double enfin. Il s'agit de la première partie de ce coffret double qui a permis à Gérard Poulet de recevoir un choc de la musique et diapason d'or pour son interprétation de ses sonates et partitas pour violon seul à la maison Arion.

Une interprétation qui a valu à Gérard Poulet le choc de la musique et diapason d'or pour ses interprétations des œuvres de Jean-Sébastien Bach, la sonate numéro 1 en sol mineur, BWV 1001, suivie de la partita numéro 1 en si mineur, BWV 1002. Vous avez entendu de cette partita allemande, double, courante, double, sarabande, double, tempo de bourrée, double enfin. Gérard Poulet a enregistré ses œuvres de Jean-Sébastien Bach en 1994-1995, réalisé en la basilique Saint-Pierre de Luxeuil, un disque de la maison Arion. Et c'est la fin de notre coin classique.

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1: Amis auditeurs, bonjour. Je suis heureuse de vous retrouver à l'écoute de cette émission où nous retrouvons dans un instant Christophe Selmar, professeur de Bible et psychologue. Christophe Selmar, bonjour.
2: Bonjour Dany, bonjour aussi à vous tous, amis auditeurs.
1: Une parabole un petit peu difficile, celle de Lazare et du mauvais riche, contenue dans l'évangile de Luc au chapitre 16, parce qu'il est question d'enfer et de paradis, et qu'à la fois ça peut nous faire peur ou au contraire nous conforter dans l'idée que c'est bien comme ça que cela fonctionne, qu'il y a les bons d'un côté et les méchants de l'autre, qu'il y a ceux qui souffrent dans les flammes éternelles et ceux qui jouissent d'un bonheur suprême.
2: Alors cette parabole, interprétée de cette façon-là, est véritablement porteuse d'un enseignement démoniaque. Je m'explique. Cette parabole n'est pas là pour parler d'abord d'enfer ou de paradis. Cette parabole est là d'abord pour nous dire que ce n'est pas parce que nous sommes riches ou pauvres, en bonne santé ou malades, comme ce mauvais riche et comme Lazare, que nous allons courir de ce seul fait la bénédiction, la malédiction de Dieu. Dieu regarde ce qui est au fond de notre cœur.
1: Il n'y a pas de cause à effet.
2: Il n'y a pas de cause à effet entre la richesse et la bénédiction et la maladie et la malédiction. Alors, bien sûr, Jésus, effectivement, parle de la souffrance du mauvais riche en enfer et parle de la félicité de Lazare au paradis qu'il se trouve avec Abraham. Mais il ne faut pas prendre ce passage-là à la lettre, parce que nous tombons alors dans des absurdités. Nous avons vu les premières absurdités, c'est que Lazare, comme le mauvais riche, emmène avec eux dans leur enfer pour le mauvais riche, ou dans le paradis pour Lazare, leur corporéité. Lazare aurait un doigt qu'il devrait humecter sous les supplications du mauvais riche dans un peu d'eau. Il devrait venir en enfer mettre ce doigt mouillé d'eau sur la langue du mauvais riche pour apaiser ses souffrances. Ridicule. Jésus a une pédagogie ici de l'ironie, une pédagogie de l'absurde pour dire aux Juifs qui avaient accepté dans la culture grecque de l'époque le concept de l'immortalité de l'âme, par lequel finalement l'âme se dissocierait de notre corps à notre mort, le corps entrant dans la poussière de la terre et l'âme partirait dans un lieu, soit ce paradis ou soit ce séjour des morts, vidé de sa corporéité. Là, on voit finalement que le mauvais riche, comme Lazare, a un corps. Ça, c'est une première notion, donc l'âme est indissociable du corps. Voilà ce que Jésus veut enseigner. Le deuxième enseignement, si on le prend à la lettre, c'est que dans sa souffrance au séjour des morts parmi les flammes et dans son tourment, il est dit que le mauvais riche lève les yeux et qu'il voit Lazare heureux auprès d'Abraham et que ce paradis serait séparé de l'enfer par un abîme, un grand abîme, mais il n'est pas si grand que cela, puisque de l'enfer, regardez ce que le mauvais riche dit. Tandis qu'il était en proie au tourment, verset 23, chapitre 16 de Luc, le mauvais riche vit de loin Abraham et Lazare dans son sein. Il s'écria, Père Abraham, aie pitié de moi, et envoie Lazare pour qu'il trempe le bout de son doigt dans l'eau et me rafraîchisse la langue, car je souffre cruellement dans cette flamme. Abraham répondit, mon enfant, autrement dit, du paradis, en enfer, on se parlerait, on se verrait, et on verrait les personnes que l'on aurait connues sur terre, puisque le mauvais riche connaît Lazare, depuis l'enfer où il se trouve. On les reconnaît. À partir de ce moment-là, moi je n'ai pas envie ni d'un paradis pareil, ni d'un enfer pareil. Parce que si on peut voir les êtres que l'on a connus, et en tout particulièrement les êtres chers, suite à aux difficultés de la vie, parce qu'on n'aura pas su, pas pu, pas voulu accepter la grâce de Dieu, on se trouverait en souffrant dans un enfer à la vue et au su des copains, des amis, des parents. C'est pour ça que je dis que cette parabole donne un enseignement diabolique. Et j'ai lu des théologiens dire, suite à une telle parabole, que la vue et l'ouïe des souffrances, des damnés dans l'enfer, seront pour les justes une source de félicité pour montrer ce à quoi ils auront échappé. Le dogme de l'enfer, je le répète à ce micro, n'a aucune base biblique, car si la Bible parle d'une destruction par le feu, car le feu est un pouvoir de destruction, à aucun moment elle ne parle d'une souffrance éternelle dans un feu, car le feu, dans cette parabole, ne serait plus le feu, car si vous prenez l'expérience la plus courante, si vous mettez un corps dans un feu,
1: il ne dure pas longtemps.
2: Il dure pas longtemps, il disparaît et le corps ne devient que cendre. Or, ici, Abraham voit le mauvais riche dans un feu, en proie aux souffrances, et ce mauvais riche a évidemment sa langue là, hein, et il peut parler, il a des yeux. Est-ce que le feu ne serait plus le feu dans l'enfer que Dieu aurait créé ?

0: reconnaissons dans cette musique l'esprit d'à propos de Philippe, notre cher technicien. Et nous allons revenir à cette notion d'enfer. Il est vrai que, j'ai envie de dire, Christophe Selmar, il vaut mieux en rire qu'en pleurer, parce que si on y croit vraiment, c'est épouvantable, comme vous le disiez, parce que soit celui qui peut se réjouir de voir l'autre griller éternellement devant lui en disant « j'ai échappé à cela » ou « enfin il a ce qu'il mérite », ça paraît quand même très négatif comme sentiment, et je vois pas comment on peut être heureux de ça. Et puis c'est encore pire si on pense aux êtres chers qui pourraient se trouver dans les mêmes circonstances
1: et qu'on verrait et pour qui on ne pourrait
0: rien faire, puisqu'il y a ce grand abîme, donc on se sentirait complètement impuissant. Donc c'est vrai que quand vous parlez de ce Dieu d'amour, émission après émission, et qu'on lit ça et qu'on le prend au pied de la lettre, c'est assez incohérent.
1: Alors, est-ce que Jésus serait incohérent? Non, il n'est pas incohérent. Quelle est la cohérence donc de cette histoire? Alors, on va lire maintenant la réponse d'Abraham à l'appel du mauvais riche. Abraham répondit, « Mon enfant, souviens-toi que tu as reçu tes biens pendant ta vie et que Lazare a eu les maux, les souffrances pendant la sienne. Maintenant, il est consolé et toi, tu souffres. D'ailleurs, il y a entre nous et vous un grand abîme afin que ceux qui voudraient passer d'ici vers vous ou de là vers nous ne puissent le faire. » L'enseignement qui est ici, ça veut dire qu'on n'a qu'une seule vie. Et ce que nous aurons fait durant notre vie, en bien ou en mal, scellera notre destin éternel. Et ce qui est d'ailleurs confirmé par la suite. Le riche dit à Abraham, « Je te prie donc, père Abraham, d'envoyer Lazare dans la maison de mon père, car j'ai 5 frères. Et c'est pour qu'il leur atteste ces choses, afin qu'ils ne viennent pas aussi dans ce lieu de tourment. » Donc d'un seul coup, le mauvais riche se dit, « Bon, ben d'accord,
0: pour moi,
1: mon sort est scellé, mais j'ai encore 5 frères qui sont toujours vivants et qui ne savent pas ce qu'il y a après la mort. » En conséquence, Abraham, pourrais-tu envoyer Lazare en délégation sur terre, le réincarner, afin qu'il aille dire à mes frères, changez de vie, parce que sur invitation de votre frère décédé et souffrant en enfer, je suis mandaté à vous dire que vous souffrirez comme lui. Et il veut vous épargner cette souffrance-là. Alors, suite à un bon état d'esprit, à une demande aussi généreuse, on pourrait dire que Abraham aurait pu dire à Lazare, écoute, va avertir ses frères sur ceux qui les attendent, sur invitation donc de leurs frères, afin qu'ils changent leur vie.
0: Voilà, il manifeste quand même de la compassion a priori pour ses frères, pour qu'ils ne subissent pas les mêmes souffrances.
1: Oui, alors, chose étonnante, c'est que Abraham répondit par un refus. Ils ont Moïse et les prophètes. Or, Moïse et les prophètes,
0: c'est la loi.
1: C'est ce qui a été enseigné par Dieu dans l'Ancien Testament. Qu'ils les écoutent. L'enseignement qui est donné ici par le Christ, c'est lorsqu'on en est mort, on est mort. On ne revient plus dans le monde des vivants pour leur dire, voilà, j'étais mort, j'étais dans le paradis ou en enfer, et je suis revenu pour vous enseigner ceci ou ceci. Pourquoi? Parce que la base de l'enseignement biblique, c'est ce que l'on trouve justement dans un texte que l'on trouve dans Ecclésias chapitre 9, à partir du verset 6. On dit ceci, « Les morts ne savent rien, leur mémoire est oubliée, et leur amour, et leur haine, et leur envie ont déjà péri, et ils n'auront plus jamais aucune part à ce qui se fait sous le soleil. » L'enseignement de la Bible, c'est que les morts sont dans un état d'inconscience parfait. Pourquoi? Parce qu'ils dorment. De multiples textes enseignés par le Christ lui-même nous disent que les morts sont dans un état d'inconscience. Ils sont là, en attente de la résurrection au dernier jour. Donc cette parabole est là pour nous dire, ne croyez pas à la survie de l'âme. Elle n'est ni au paradis ni en enfer déjà, Par la pédagogie de l'absurde, de l'ironie, il va montrer que, par cette parabole, le feu ne serait plus le feu, puisque chacun garderait sa corporéité qu'on aurait emmenée avec soi, contre l'enseignement traditionnel de l'immortalité de l'âme. Cette parabole est là pour nous dire que nous devons être responsables de notre vie sur Terre et bien gérer ce que nous sommes et ce que nous avons, en particulier notre richesse, en étant généreux, parce que, si on n'écoute pas l'enseignement de Moïse et des prophètes, on n'a aucune chance d'avoir une deuxième vie, car il n'y a aucun mort qui ne peut passer de l'au-delà dans notre univers.
0: Et la parabole
1: sous le soleil, car il est dit ceci, Abraham dit au mauvais riche, s'il n'écoute pas Moïse et les prophètes, ils ne se laisseront pas persuader quand bien même quelqu'un des morts ressusciterait. Le fond de la parabole, c'est la résurrection des morts et non pas l'immortalité de l'âme en enfer ou en paradis.
0: On le verra la prochaine fois en votre compagnie, Christophe Selmar. Je vous remercie beaucoup. C'était Parabole, une rencontre avec Christophe Selmar, professeur de Bible, psychologue. Je vous rappelle que nous sommes disponibles à vos questions, vos remarques, vos suggestions. Merci de nous écrire.

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1: Bonjour à toutes et à tous et bienvenue sur Radio Intervalle pour ce moment d'information locale. Il est consacré aujourd'hui au festival des Tours du Monde à Chanac qui tiendra cette année sa 23e édition. Un festival qui s'est installé dans les grands moments de l'été en Lozère. Et on en parle avec Fabien Moutet, notre invité du jour. Il revient sur l'historique de ce beau festival musical.
2: À l'époque, c'était deux jours quand on a créé ce festival. Et ça, c'est des choses qui restent encore comme des valeurs de l'association et du festival. C'est le fait de ne pas arriver sur un territoire juste pour organiser des concerts. Il y a vraiment un lien humain qu'on a envie de créer avec le public et avec les acteurs locaux. Et dès la création du festival, on avait fait ça. On s'est associé avec une association qui s'appelle Tour et Détour, qui travaille sur la préservation du patrimoine historique du territoire de Chanac, qui existe encore. Et c'est avec eux, en fait, qu'on a lancé le festival, mais il y a 23 ans maintenant. Chacun peut voir ce qu'il a envie de voir, en fait, à travers un festival, à travers un concert. Nous, la mission qu'on s'est toujours fixée, justement, dans l'association, à travers nos valeurs, justement, dont on parlera plus tard, c'est justement le fait de vouloir créer ce lien social et des liens, en fait, assez uniques et des moments suspendus où on va réunir un patrimoine ou un paysage, un artiste et le public. Et à partir de là, on essaye que tous les concerts, tous les événements qu'on va organiser soient des prétextes à créer des moments un peu magiques, des rencontres, en disant, ben, on aimerait bien que dans 5 ans, dans 10 ans, dans 20 ans, ben, en fait, quand on s'en souvient, on est capable de reparler de ce moment-là et d'arriver justement à expliquer quel était ce moment de magie.
1: Et dans l'évolution du festival, aujourd'hui, on note deux temps dans la programmation. Tout d'abord, une partie itinérante qui s'est tenue du 11 au 15 juillet et qui précède les deux grandes soirées à Chanac, c'est vendredi et samedi.
2: Depuis 2-3 ans maintenant, on a développé, c'est devenu un festival de territoire. Donc André Manoukian, on l'a accueilli dans l'église de Marchastel, la cour du musée archéologique de Javol. C'est toujours des endroits en fait très atypiques, mais très beaux. Et on prévient toujours les artistes là où ils mettent les pieds. C'est-à-dire qu'avec 23 ans aussi d'existence, l'entourage des artistes nous font confiance maintenant et savent que quand on organise quelque chose, évidemment, on va pas parler de masse. L'idée pour nous, c'est pas de faire un festival où il y a le plus de monde. Ça va être vraiment un festival où la rencontre se passe. Donc, et à partir de là, on essaye d'être le plus carré possible pour tout le monde.
1: Et des Tours du Monde, c'est aussi un festival porteur de valeurs dans ses choix artistiques et dans ses pratiques.
2: Quand on parle de valeurs humanistes, de diversité culturelle, de choses comme ça, c'est des valeurs qui sont transgénérationnelles et qu'on va retrouver à n'importe quel âge. Et c'est assez marrant parce que 23 ans d'existence, maintenant, ça nous permet de voir débarquer dans le festival, dans l'association, des personnes qui n'étaient pas nées quand on a créé le festival, de nouvelles générations justement prêtes à prendre le relais en amenant justement tout leur background de leur génération. Et c'est des choses sur lesquelles nous, on essaye en tout cas d'être un maximum ouvert, c'est-à-dire ne pas s'enfermer sur nous, notre génération en tout cas, mais de rester vraiment ouvert à ce qui se passe et ce qui se passe sur les générations d'après. Je pense vraiment que ce qui définit le festival et l'association, c'est le fait que nous, en fait, on essaye vraiment de valoriser la diversité culturelle à travers la musique. Attention, je dis bien valoriser, pas défendre. C'est justement toute la différence. Nous, on essaye de pas se mettre dans une situation de repli et de défense face aux autres, mais de valoriser, de faire rayonner la diversité à travers la musique. Et c'est à travers ça qu'en fait, effectivement, on fait de la politique. Pour moi, dans le sens noble du mot politique et pas de la politique politicienne. Nous, vraiment, c'est le vivre ensemble qui nous importe. C'est aussi l'engagement citoyen. Ce sont ces choses-là, en fait, qu'on va essayer de mettre en valeur à travers notre association. Mais au-delà de ce que nous, en fait, on va porter, on reste un prétexte. C'est une ouverture pour les gens de s'engager. C'est-à-dire, c'est un prétexte pour les gens, et on parlait des jeunes, justement, et ça fait partie de ça aussi, que les jeunes viennent s'engager auprès d'une association. On doit rester, justement, un facteur d'ouverture, d'engagement citoyen pour l'ensemble des populations.
1: Et chaque année, le défi pour le directeur artistique qui est Fabien Moutet, c'est de bâtir une programmation cohérente Il nous explique ce qui a guidé ses choix artistiques pour cette année 2026.
2: Cette année, notre fil conducteur, c'est surtout la fête, faisant la fête tant qu'on le peut, tant qu'on est encore là, car on ne sait pas de quoi demain sera fait. Cette année, on fait un hommage à Rachida avec le Couscous Clan, le groupe originel de Rachida, accompagné de chanteurs et chanteuses. On retrouvera notamment Justin Adams à la guitare, Rodolphe Burger aussi, qui faisait partie du Couscous Clan, mais aussi Sofiane Saidi pour le chant, ainsi que la chanteuse de Babel Blues. Voilà, pas mal d'invités comme ça qui vont venir en fait rendre hommage lors de cette soirée à Rachida, à sa musique et à tout ce qu'il a apporté aussi en termes d'ouverture, justement, de diversité.
1: Et au-delà des têtes d'affiche, le festival met aussi en avant des artistes émergents que vous pourrez découvrir encore lors de ces deux soirées à venir.
2: Généralement, une soirée réussie, c'est une soirée où le public dit « Waouh, ce groupe, je ne le connaissais pas et c'était génial ». Et certains artistes sont venus en première partie de soirée et on en parle encore 10 ou 20 ans après de ces concerts-là. Et c'est ce qui fait la magie. C'est vrai que les têtes d'affiche sont aussi un prétexte justement à faire découvrir des artistes plus émergents en fait sur la même soirée. C'est ce qu'on va faire encore cette année. On va retrouver Maya Kamati, on va retrouver Baru, on va retrouver plein de groupes comme ça qui vont venir nourrir les soirées autour de ces artistes têtes d'affiche. Mais on ne va pas retrouver que ça. On parlait de festif, mais le festif, ça peut être aussi des concerts assis qu'on va retrouver à l'occasion des itinérances du festival. On a essayé aussi d'amener quelque chose de nouveau cette année dans le festival. Chaque soirée dépasse simplement le cadre d'un concert. Il y aura des repas sur tous les... des banquets même, j'ai envie de dire, sur l'ensemble des étapes, mais aussi des rencontres artistiques dans les villages, en gratuit. On va essayer de créer des temps forts. Chaque endroit où on va aller avec le festival donne lieu à une fête.
1: Et si tout ça vous donne envie d'aller participer à des tours du monde ce week-end à Chanac, retrouvez toute la programmation des concerts de ces 17 et 18 juillet sur détoursdumonde.org, tout attaché. Merci à Fabien Moutet, directeur artistique, qui était notre invité du jour. Et merci à vous de votre écoute. À très bientôt pour d'autres actualités près de chez vous sur Radio Intervalle.
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1: Le 18 mai 1804, Napoléon est proclamé empereur des Français par le Sénat et le Conseil d'État. Dès lors, son ambition ne connaît plus de bornes. L'immense empire dont il rêve, il l'édifie par la conquête, les annexions, les réunions. Et il vole de victoire en victoire. À partir d'Austerlitz, en 1805, chaque année, les armées françaises prennent une capitale. Berlin en 1806, Lisbonne 1807, Madrid 1808, Vienne 1809. Véritable maître de l'Europe, rêvant à présent de faire de Paris la capitale du monde, Napoléon distribue des trônes à ses frères, beaux-frères et maréchaux. Mais la grande armée au service de cette mégalomanie saigne le pays à blanc. Impôts écrasants et 200 000 morts chaque année. La campagne de Russie en 1812 va marquer le début de la fin en faisant plus de 500 000 morts. Napoléon, qui veut sa revanche, par le décret du 21 septembre 1813, appelle 300 000 jeunes gens sous les drapeaux. À l'Assemblée, on se fâche et on proteste contre la conscription, qui devient pour la France un odieux fléau et moissonne la jeunesse pour une guerre barbare et sans but. Napoléon, implacable, fait rappeler les anciennes classes et recrute ceux qu'on appellera les Marie-Louise, des gamins qui partent à la boucherie sans qu'on ait pu prendre le temps de leur donner la moindre formation militaire. On comprend dans ces conditions que le nombre des réfractaires aille en grossissant, souvent avec la complicité de la population. On se cache, on se mutile aussi. Une mutilation pas bien méchante puisqu'il suffit de se casser les deux incisives supérieures, indispensables pour déchirer les cartouches. D'ailleurs, en étudiant la façon dont fonctionnaient à l'époque les fusils, on ne peut que rendre hommage au courage du million de soldats sacrifiés par Napoléon. Il fallait en effet déchirer la cartouche avec les dents, vider son contenu dans le canon du fusil, introduire une balle et de la bourre, glisser la baguette pour bourrer le tout et verser de la poudre dans le bassinet d'amorce à l'aide d'une poire. Après quoi, si l'on était toujours vivant, on pouvait tirer.
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0: Nous voici aujourd'hui à Saint-Germain-de-Calberte, en Cévennes. Et nous allons découvrir un hameau, le Vernet, dans lequel une association, Louvalate, a travaillé depuis des années à restaurer ce hameau selon les techniques anciennes de la pierre sèche et de la lauze. Nous allons suivre Marc Dombre, qui est un petit peu la cheville ouvrière de ce projet et qui va nous expliquer comment ce hameau a été rénové. Et nous sommes là pour une occasion, c'est les 50 ans de cette association Louvalate. Alors voilà, on va aller suivre et on va découvrir un petit peu ces techniques ancestrales qui font la fierté et la typicité des Cévennes. Alors, on est parti pour découvrir ces murets en pierre sèche rénovés par l'association Louvalate, ici au Vernet, à Saint-Germain-de-Calberte. Et là, on est en train de descendre des faïs. Voilà, des beaux escaliers en pierre sèche. On s'approche des moutons qui paissent un peu plus bas.
1: Ouais. Calade, ah calade
2: oui,
1: là, on
2: oui,
1: dit calade.
2: C'est une calade.
1: Hein. Calade.
0: Qu'est-ce que c'est une calade?
2: Donc, alors voilà, comme je disais tout à l'heure, on se retrouve en bas du hameau de Vernet.
0: Ouais.
2: Et il a fallu gérer le tournant que prend la tranchée, le trinquat, qui sert de rue à la traversée du village, pour rejoindre directement le gardon. Et dans ce tournant que vous voyez au-dessus, tout avait été emporté, faute d'entretien.
0: Ouais.
2: Et donc on a reconstitué le cours de ce Valate. Alors c'est à la fois des emmarchements, comme il y a beaucoup de déclivité, on a créé des emmarchements avec des pierres plantées, on appelle ça des clavades, hein, des pierres clavées comme les claveaux d'une voûte.
0: Donc au lieu d'être à plat, elles sont dressées debout.
2: Dressées, coincées les unes contre les autres.
0: Mmh.
2: Et le chenal est accompagné par des pierres dressées qui guident la flotte quand il pleut très fort. Évidemment c'est des ruisseaux qui sont... C'est un Valate qui est sec. Ordinairement, il ne coule que quand il pleut fort.
0: Et donc le fait de faire des marches, ça casse la vitesse.
2: Ça casse le courant, ça casse la vitesse, mmh. Et donc c'est moins dévastateur.
0: Mmh.
2: Et le fait de calader le fond, donc de planter des pierres dans le fond de ce ruisseau, ça permet qu'il ne creuse pas et qu'il n'aille pas en profondeur tout bouleversé.
0: Raviné.
2: Voilà, voilà. Mmh. Voilà, donc ça a été...
0: un sacré boulot aussi.
2: Un gros boulot. Ben, ça nous a pris un an. Du moins, ça nous a pris la première année. Je vous ai dit qu'on avait fait ça de 2000 à 2009. Ben, en 2000, on a fait que ça, recanaliser le Valate. Et ensuite, les années suivantes, eh ben, on a démarré d'ici. Et il faut imaginer que tout ce pan de montagne... était complètement c'était comme un éboulis, c'était rien qu'un éboulis quoi.
0: Alors qu'aujourd'hui c'est des murs d'ailleurs très très beaux, mais j'ai du mal à croire que vous avez fait ça en 9 ans.
2: Eh ben si, c'est ça, en 9 fois 2 stages, 9 fois 2 chantiers, mais avec beaucoup de petites mains, d'enthousiasme et de bonne volonté de la part de tout le monde. Quoi.
0: C'est incroyable. Finalement, c'est assez rapide de construire
2: en
0: pierre sèche.
2: C'est ce qui est intéressant, c'est de voir qu'on peut mesurer dans le temps le besoin en main-d'œuvre pour réaliser un site comme ça. Quoi,
0: reconstruire tout un village.
2: Reconstruire tout un village. Et à l'époque, tout un village.
0: Oui.
2: Tout un site de terrasses en bas d'un village. Ce n'est pas le village qu'on a reconstruit,
0: ouais.
2: C'est les terrasses. Et je pense même, on en est sûr, parce qu'on a des témoignages là-dessus, c'est qu'avant, quand les paysans créaient ces murs, ils étaient nombreux, il y avait toute la famille qui s'y mettait. C'était les hommes, les femmes, les enfants, tout le monde s'y mettait. Et de fête. Nous, quand on a reconstruit ici, mais tout le monde aidait, et il y avait des enfants qui venaient, qui
0: donnaient leur petit coup de main,
2: qui remplissaient des seaux de terre. Enfin, voilà, chacun à sa mesure donnait un peu, et c'était très efficace. Et puis le soir, on voyait le travail qui avait été fait. C'était très encourageant pour ça. C'est-à-dire que quand on s'y met à plusieurs, ben, les choses avancent beaucoup plus vite que quand on est tout seul.
0: Oui, bien voilà. Sûr. Ouais. Et là, justement, on est en train d'observer des plantes qui ont colonisé les murs en pierre sèche. Et là, au-dessus, ce n'est pas encore colonisé.
2: Alors, le mur que vous avez là était encore en bon état, à peu près.
0: Ouais.
2: On voit qu'il n'est pas parfait, mais bon, il a tenu jusqu'à maintenant. Et donc, on l'a laissé en état. Et effectivement, les vieux murs ont beaucoup de végétation parce qu'au fur et à mesure des années, l'eau transporte des particules fines de terre qui se stockent dans les interstices qui sont entre les pierres et dans lesquels peuvent raciner un tas de petites plantes. Alors, je ne sais pas trop nommer toutes les plantes.
0: Est-ce qu'il y a un spécialiste, là, parmi nous, sur ces plantes ?
3: Ben. Non, on est en train d'observer les mufliers.
0: Les quoi ?
1: Les mufliers azarés.
0: Mufliers azarés.
1: Azarina procumbens.
0: Avec la petite fleur blanche, là.
1: Celui-ci, là.
0: Ouais.
1: Parce que ça, c'est nombril de Vénus.
3: Oui,
1: la feuille est grasse, là, et là... Et là, elle a une fleur de mufflier.
0: Ouais.
1: Des fleurs qui s'ouvrent comme ça.
0: Donc, c'est des fleurs spécifiques aux pierres sèches, aux murs en pierre sèche, ou enfin qu'on trouve particulièrement...
1: Le nombril de Vénus, on le trouve partout. Hein, en Bretagne, il y en a plein. Hein, mais dans les pierres, sur les rochers.
2: C'est vrai qu'ils aiment bien les pierres.
1: Celle-ci, elle est moins courante.
2: Et ça, là, c'est le saxifrage.
0: Ah, c'est le saxifrage.
2: Vous avez là-bas.
1: Ça, c'est
2: le
1: saxifrage, oui. Ouais. C'est un petit, là. Ça. Et ça, c'est capillaire de rocher, petit capillaire.
0: Ah, donc, une flore aussi qui s'installe petit à petit sur les murs en pierre sèche.
2: Oui.
0: Et est-ce qu'il faut l'enlever ou est-ce qu'il faut la laisser sur place pour préserver le mur, quoi ?
2: Alors, en fait, ce qu'il faut enlever, c'est le lierre et les ronces. Parce que le lierre, il va tout masquer, il va tout boucher, il va tout occulter. Donc l'eau aura du mal à passer. Et en plus de ça, il va s'infiltrer entre les pierres. Les racines vont se développer. Enfin, il va grossir à l'intérieur du mur et il va tout peu à peu déstructurer. Quoi. Par contre, ce que nous disait quelqu'un du parc qui était de passage l'autre jour, il disait le lierre pour la biodiversité, c'est le top parce que c'est très bon pour les abeilles, c'est très bon pour un tas de bestioles. Quoi.
3: J'étais le couvert.
2: Hein. Ouais, ouais.
3: Il y a 70 espèces d'oiseaux qui mangent dans le lierre.
2: Ouais.
3: Donc c'est énorme.
0: Ah bon,
3: et ça va, les baies qui vont en plus, on va avoir une fructification qui a la mauvaise saison pour les oiseaux. Du coup, ils vont faire le plein d'énergie pour les petits passereaux qui vont faire la migration.
0: Mm-hmm.
3: Et en effet, sur les fleurs, elles vont aussi fleurir à une période dure pour certains insectes pollinisateurs. Donc c'est vraiment une plante qui est super intéressante et qui va en plus accueillir des insectes dont les oiseaux vont se nourrir. Des oiseaux font leur nid dedans. Donc si on fait un peu de ménage dans les murets, on peut le laisser se développer sur les arbres.
0: Sur les arbres, ouais, d'accord.
2: Voilà, parce que franchement, sur les murs, c'est pas recommandé. Alors, il y a autre chose qu'il faut dire, hein, c'est que dans un mur, hein, on crée un mur, mais il va vieillir peu à peu.
0: Ouais.
2: Et tout a une fin un jour. Et ce qui finit par travailler les murs, c'est que justement, tous les vides qu'on laisse à l'intérieur en bâtissant à sec, c'est-à-dire avec juste décalage, ça va amplifier la création de bouchons à l'intérieur du mur, qui ne joueront plus, le mur au bout d'un moment ne jouera plus son rôle de filtre pour l'eau,
0: ouais.
2: Parce que il y aura plein de zones qui vont être colmatées par les particules fines.
0: D'accord.
2: Et donc, du coup, la pression hydrostatique qui se crée à l'arrière d'un mur quand il pleut très fort va avoir tendance à pousser plus fort sur le mur. Mm-hmm. Et c'est un peu ce qui entraîne certains murs, certains vieux murs à s'écrouler. C'est-à-dire que l'argile ou les terres vont former comme un ciment qui va peu à peu boucher tous les trous.
0: Et alors, ouais. Qu'est-ce qu'on peut faire pour retarder cet écroulement de ce vieux mur?
2: Il n'y a pas grand-chose à faire à ce niveau-là. Hein. Ce qu'il faut, c'est quand même bien drainer l'arrière des murs. Donc, techniquement, quand on construit un mur... Alors je rentre un peu dans le côté technique.
0: Ouais. Hein.
2: On va d'abord bâtir le parement, hein, ce qui se voit.
0: Ouais.
2: Et ensuite... on va bâtir ce qu'on appelle l'organisation interne du mur. L'organisation interne, c'est toutes les pierres qui vont être agencées à l'arrière du parement. Et il ne faut pas croire que derrière le parement, on balance des pierres avec un seau et sans s'occuper du reste.
0: Ah ben moi, c'est ce que je croyais.
2: Oui, mais il y a plein de gens qui croient ça. Or
0: c'est
2: non,
0: pas ça.
2: C'est pas le cas du tout.
0: Ah oui, donc c'est le double de boulot en gros.
2: Ah ouais. C'est-à-dire qu'on bâtit d'abord le parement avec les plus jolies pierres,
0: ah ouais.
2: Et derrière, on va organiser les pierres de manière à ce qu'elles se croisent bien comme celles du parement.
0: Mmh.
2: Et là, c'est impératif si on veut faire quelque chose de solide.
0: D'accord.
2: Et par contre, à l'arrière de ce mur et de son organisation interne, puisqu'on appelle ça organisation interne justement pour éviter que les gens... foutre n'importe quoi derrière. Et par contre, derrière, de mettre des déchets de pierraille en tout genre, ça, c'est pas un problème.
0: Après, hein? l'organisation.
2: Voilà.
0: D'accord.
2: À l'arrière du mur lui-même.
0: Mm-hmm.
2: Parce que le mur, il faut se dire qu'un mur de soutènement, c'est un mur poids. C'est-à-dire qu'il va supporter son propre poids plus la poussée du terrain.
0: Ah oui.
2: D'accord?
0: Oui.
2: Et c'est dans cette poussée du terrain que on va introduire un tas de petits débris de pierre qui feront un peu un filtre par rapport à l'argile, aux terres qui risqueraient de trop vite envahir l'intérieur de votre mur. Un mur en pierre sèche peut comporter 30 à 35% de vide, ce qui est important.
0: Pour vraiment faire ce rôle de filtration.
2: Voilà,
0: quoi.
2: Voilà.
1: Pierre là, c'est du dessus, elle devrait être poussée par l'eau, non? C'est du dessus là, je parle de ça, je parle de cette partie là.
2: Ah oui, alors là.
1: Elles sont poussées par la force de l'eau.
2: Alors là, il y a deux solutions, soit les pierres du haut sont clavées.
1: Ah, d'accord.
2: Justement pour résister
1: pour
2: à cette poussée. Soit tu utilises des très grandes pierres, des très grandes plaques.
1: Ah, d'accord.
2: Et alors, du coup, ça bouge pas.
1: La force contrebalance la force de l'eau. D'accord.
2: Ouais.
1: Qui pousserait celle du dessus. Le train 4, c'est quoi?
2: Alors, le train 4, c'est la tranchée qui va recouper les courbes de niveau en oblique pour drainer l'eau qui coule du rocher qui dévale de la montagne. Et donc, ce train 4, il va rejoindre le Valat. Le Valat qui, lui, va direct dans le Gardon. Quoi.
0: Nous étions avec l'association Loup Valat qui fêtait ses 50 ans d'existence au hameau du Vernet à Saint-Germain-de-Calberte. Merci à Marc Dombre et à tous les bénévoles de l'association qui nous présentaient ce petit coin des Cévennes entièrement restauré en lauze et en pierre sèche.

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Bonjour, eh bien aujourd'hui c'est l'exil, l'émigration clandestine, le mal du pays, voilà, tels seront les thèmes évoqués. Comme par exemple Idrissa Soumaoro, le Malien, qui est un musicien très talentueux, il a transmis son savoir aux aveugles et il fut entre autres le professeur d'Amadou et Mariam, et ici il évoque le mal du pays.

Alors le mal du pays, on peut l'avoir même si a priori le pays natal est quelque peu hostile, comme par exemple le désert de Taklamakan au sud-ouest du Xinjiang, ce désert qu'on appelle la mer de la mort. C'est pour vous dire, mais finalement l'attachement à son pays natal est plus fort que tout.

très belle chanson qui est extrait d'un album qui s'appelle Rock du désert du Taklamakan. C'est un groupe qui s'appelle Kétik et c'est très beau et on n'entend pas souvent des musiques de ces pays. L'exil, voilà une personne qui connaît bien ce problème, c'est l'Ougandais Geoffrey Oryema qui évoque justement son exil assez douloureux puisqu'il a dû fuir son pays à la fin des années 70, pays où régnait le terrible Idi Amin Dada, et il a fui justement caché dans le coffre d'une voiture après l'assassinat de son père.

Voilà, et nous terminerons avec une très belle chanson grecque, Manamou Elas, chantée par Stavros Rarkakos, qui est une très très belle chanson qui évoque l'émigration, où on dit « Je n'ai plus de maison pour retourner, plus de lit pour dormir, plus de rue et plus de voisinage avec qui je peux faire la fête et chanter ». Tu m'as nourri de tes paroles mensongères et vides de sens avec le lait maternel. Et maintenant que les ennemis sont aux aguets, tu portes avec vanité des bijoux antiques. Et tu ne verses pas une seule larme sur tes enfants que tu as vendus comme esclaves dans les foires. Mère la Grèce, mère du chagrin. Voilà, je vous retrouve la semaine prochaine pour de nouvelles aventures. Au revoir.

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2: Bonjour à tous, nous sommes le 16 juillet, c'est la journée mondiale des serpents. Pour qui sont ces serpents qui sifflent sur vos têtes, Racine, Andromaque ? Acte 5, scène 5. L'origine de cette journée reste quelque peu obscure, mais des passionnés la font vivre d'année en année sans que cela fasse visiblement beaucoup de publicité dans les médias. 16 juillet 622, c'est l'hégire et la fuite de Mahomet à Médine. Aux alentours de la cinquantaine, Mahomet quitte en secret la Mecque pour l'oasis voisine de Yathrib, qui prendra dès lors le nom de Médine, Médine en français. Cette fuite est désignée en arabe par le mot « hégire » en français, qui signifie « émigration ». On retient cette date comme étant celle de la naissance de l'islam et le premier jour de l'ère musulmane. Le 16 juillet 1054, le représentant du pape dépose à Sainte-Sophie une bulle d'excommunication contre le patriarche de Constantinople. De cette péripétie secondaire qui oppose un ecclésiastique à un autre, la tradition historique a fait le point de départ de la rupture entre la chrétienté d'Orient, l'orthodoxie, et la chrétienté d'Occident, le catholicisme. 1930, naissance de Guy Béard, chanteur français qui nous a quittés le 16 septembre 2015. Le 16 juillet 1942, les Allemands ont projeté d'arrêter un grand nombre de Juifs dans toute l'Europe occupée. En France, l'administration, jalouse de ses droits, veut s'en charger elle-même. C'est ainsi qu'à Paris, 7000 policiers et gendarmes sous les ordres de René Bousquet, jeune et efficace fonctionnaire du gouvernement de Vichy, arrête 13 000 juifs, y compris 4 000 enfants que les nazis n'avaient pas formellement réclamés. La moitié sont parqués dans le camp de Drancy, au nord de Paris, les autres dans le vélodrome d'hiver, qu'on appelle le Veldiv. Tous seront convoyés vers les camps d'extermination. Quelques dizaines seulement en reviendront. La rafle scelle la collaboration entre Vichy et l'occupant allemand, mais elle entraîne aussi une fracture dans l'opinion française, jusque-là massivement indifférente ou attentiste. Beaucoup de citoyens basculent dans la résistance plus ou moins active, d'autres, à l'inverse, se radicalisent et basculent dans l'antisémitisme et la collaboration. Il a fallu attendre le 16 juillet 1995 pour qu'à la faveur d'un très beau et très émouvant discours, un président, Jacques Chirac, reconnaisse officiellement, je cite, « que ces ors noirs souillent à jamais notre histoire et sont une injure à notre passé et à nos traditions. Oui, la folie criminelle de l'occupant a été secondée par des Français, par l'État français ». 1965, inauguration du tunnel du Mont-Blanc. 1982, décès de Patrick Devers, acteur français, il était né en 1947. Décès de Johnny Clegg en 2019, auteur, compositeur, interprète et danseur sud-africain, né en 1953. Décès de Kelly Wells en 2012. Kelly Wells, chanteuse américaine de musique country, elle était née le 30 août 1919. Kitty Wells reçut dès sa jeunesse une grande influence de la musique. Son père et son oncle étaient musiciens country, tandis que sa mère était une chanteuse gospel. Vous devinez le mélange entre le gospel et le country. Longue, très longue carrière discographique, puisqu'elle va enregistrer, cette Kelly Wells, des disques de 1956 à 2006. Kelly Wells, Jesus is coming soon. Bonne fête aux Carmen, Elvire et Kamel.

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1: Exercer une activité physique lorsqu'on est en situation de handicap, c'est possible. Je ne sais pas si c'est facile, on va poser la question à Philippe Turchet. Bonjour à vous.
2: Bonjour.
1: Vous êtes avec un fauteuil roulant et vous jouez au ping-pong, vous avez joué à très haut niveau. On peut peut-être parler de toutes les activités physiques que vous avez faites, parce que vous en avez fait beaucoup, enfin la plupart, hein. Nous dire un petit peu cet attrait et cette possibilité aujourd'hui de faire du sport, quelle que soit notre situation.
2: Mais c'est vrai que maintenant, au fil du temps, le sport devient de plus en plus ouvert à tout type de handicap. Et c'est vrai que étant sportif avant mon accident, j'ai essayé vraiment beaucoup de sport après, déjà parce qu'il fallait trouver le matériel qui se prêtait pour pouvoir faire le sport. Le sport le plus simple, c'est la piscine, c'est celui qui nécessite le moins d'adaptation, peut-être juste la mise à l'eau. Mais après, tous les sports vont avoir besoin soit de leur fauteuil, soit de leur matériel pour pouvoir se déplacer, bouger plus facilement. Les fauteuils vont avoir un carrossage de roues un peu incliné pour pouvoir avoir des rotations très rapides. Ou par exemple comme ce fauteuil que j'ai mis aujourd'hui, parce que celui-là, il est plus haut que celui que j'ai de tous les jours et va me permettre de mieux voir la table pour pouvoir placer mes balles. J'ai essayé le basket, j'ai essayé le ski nautique, j'ai fait du ski alpin, je fais maintenant du parapente, maintenant il est possible de faire énormément de sport.
1: Tout est question d'adaptation technique aussi, on parlait et financière, ok, on a compris. Ski nautique, parce qu'en fait votre activité de base c'était du ski nautique. Il y a une personne qui vous a convaincu à une époque qu'on pouvait faire du ski nautique lorsqu'on était, qu'on avait un problème au niveau lorsqu'on avait une mobilité réduite.
2: Oui, exactement. J'ai eu la chance de trouver cette personne qui s'était mis en tête de faire skier toute personne handicapée. Et donc, j'ai profité de ce filon. Et puis, au fil du temps, ça m'a vraiment plu. Il y avait plusieurs disciplines comme slalom, figure et saut. Et vraiment, j'ai adoré parce que c'était trois sports quasiment différents dans le même sport. J'ai vraiment adhéré et j'ai essayé de promouvoir ce sport.
1: Et l'hiver ? Il fait froid pour faire du ski nautique, même quand on est sur la Côte d'Azur. Donc, vous faisiez du ping-pong ?
2: En fait, oui, il fallait déjà une culture musculaire pour préparer la saison de ski nautique. Et puis, j'aimais bien ce sport, le ping-pong. Donc, c'était l'occasion d'être sûr de pouvoir jouer au ping-pong, peu importe le temps de dehors.
1: Alors, Philippe, en ce moment, le ping-pong est en vogue parce qu'on a les deux frères qui sont juste formidables. Mais c'est vrai qu'on suit le ping-pong et puis beaucoup ont une table de ping-pong chez eux. Alors, en fauteuil roulant, la mobilité, la facilité, la rapidité, qu'est-ce qu'on doit développer ? Ça se passe comment, fauteuil roulant ? Parce que la hauteur de la table, vous le disiez, vous avez une chaise déjà avec des roues peut-être d'un diamètre, on croirait des roues de vélo, un diamètre supérieur.
2: Oui, c'est ça. Au plus on peut être haut sur la table, au plus on va avoir une meilleure vision et ça sera facile. Donc après, il faut quand même de la technique. Donc il faut quand même savoir taper la balle. Le revêtement aussi sur la raquette va être important pour vous aider d'une façon ou d'une autre. Dans le handicap, j'ai vu des gens qui jouaient en tenant la raquette dans la bouche. Ils n'avaient pas de bras et ils pouvaient jouer au ping-pong. Donc c'est vraiment impressionnant.
1: Alors donc, ce ping-pong, c'est vrai aussi que c'est assez facile, on a une table facilement chez soi, c'est vrai que c'est un sport un peu pour tous d'ailleurs, c'est ce que je disais, on en a tous plus ou moins une table de ping-pong. Ça crée aussi des liens, justement, entre une personne qui a peut-être une mobilité réduite et une autre. Là, tout à l'heure, je vais aller jouer avec vous, ça se trouve, vous allez mettre une bonne débourde et puis je vais me dire, ouais, voilà, quand même.
2: Oui, non, en fait, c'est vrai que ce qui est magique, c'est que on peut jouer justement avec toute personne dans la famille, puisque le but, c'est de renvoyer la balle. Et même si on est un peu moins facile de ramasser la balle pour nous, ça permet quand même de jouer avec toute la famille, quoi.
1: Alors là, donc, le sport comme outil de partage, de communication et aussi pour se faire du bien. Vous avez même travaillé à Villeneuve-Loubet, donc à quelques kilomètres de Nice, à la commune.
2: Exactement, j'ai eu la chance d'avoir un maire qui a été très inclusif et qui m'a demandé de mettre en place la loi de 2015 sur l'accessibilité aux bâtiments dans les communes. Et oui, j'ai été conseiller municipal.
1: Inclusif, c'est un mot à la mode, ça vous plaît ça ?
2: Non, pas trop, mais je m'adapte. Et quand on est handicapé, on est obligé de s'adapter.
1: Tout. Alors en situation de handicap, oui, c'est vrai, mais ça dépend des régions. Hein. C'est vrai, ici on dit handicapé, moi j'avoue que dans d'autres régions on ne le dit plus. Et pour les jeunes, parce que c'est important, ce que vous avez vécu, vous avez aussi une expérience dans l'activité sportive, dans l'activité physique. Est-ce qu'il y a aujourd'hui une vraie dynamique en politique ? Parce que c'est là où souvent tout commence.
2: Alors en politique, c'est vrai que les Jeux Olympiques ont un peu fait jaser, puisque au préalable, malgré les les sous obtenus par ces beaux Jeux Olympiques, le gouvernement a pas trop redistribué l'argent au sport, donc je sais pas au niveau politique, mais après il y a heureusement beaucoup de clubs qui sont ouverts au handicap et qui mettent en place une session d'entraînement pour les personnes en difficulté moteur.
1: D'ailleurs, vous avez bénéficié de cela, vous avez des cours particuliers, et là, je crois que c'est à Antibes cette fois-ci.
2: Alors, c'est vrai que pour la musculation, j'ai eu la chance d'avoir la ville d'Antibes qui fournissait des cours de musculation gratuitement pour les personnes en situation de handicap.
1: Alors, gratuitement, mais pas seulement, avec des compétences, c'est ça qui est important, c'est-à-dire que les entraîneurs, ils savent de quoi ils parlent.
2: Oui, tout à fait, ils ont subi des formations pour pouvoir enseigner correctement la musculation ou les autres sports qui sont liés.
1: Parce que le manque de mobilité, il faut quand même savoir aussi comment ça fonctionne, ce que vous pouvez faire comme exercice ou pas, ce qui va vous faire du bien ou du mal.
2: C'est ça. En fonction de la sensibilité, en fonction du ressenti aussi, je sens pas toutes les parties de mon corps, mais je peux aussi me blesser sur ces parties-là. Donc, il faut que le coach, lui, anticipe tout ça, puisqu'il a l'expérience.
1: Philippe Turchet, aujourd'hui, c'est quoi? C'est le parapente qui vous botte vraiment? Parce que je crois que vous avez réduit un peu le ping-pong et le ski nautique, faute de moyens. C'est important pour faire du ski nautique en ce moment, mais parapente, c'est pas donné non plus.
2: Oui, c'est ça. C'est vrai que chaque sport, quand même, coûte. Moi, je dirais pas que le parapente coûte rien non plus. Parce que d'autant plus, il me faut quelqu'un qui va me donner la vitesse pour que je puisse m'envoler. Donc, il faut aussi voir ça comme matériel, même si ça reste une personne, bien sûr, mais on ne peut pas faire tout seul non plus. Et puis, chaque sport coûte cher. Et puis, heureusement que plein de choses sont possibles pour pouvoir se régaler, quoi.
1: Donc, le parapente, vous êtes à deux systématiquement ou c'est juste au démarrage?
2: Juste au démarrage.
1: Ça, c'est cool. Après, vous êtes tranquille tout seul. Et à l'atterrissage?
2: C'est ça aussi. À l'atterrissage, parce que quand on atterrit au milieu d'un champ, on veut bien pousser le fauteuil avec les roues, mais on ne va pas bien loin. Quoi. Il faut quand même ranger la voile et tout ça. Donc, c'est bien d'avoir quand même et à l'atterrissage et au décollage quelqu'un.
1: Mais ça, c'est quand même chouette parce qu'il y a peu de monde qu'on fait quand même du parapente. Donc, ça veut dire que tout est possible. C'est une question d'adaptation.
2: C'est une question d'adaptation. C'est aussi une question de volonté de le faire, parce que tout le monde n'est pas prêt à sauter aussi comme ça dans le vide, quoi.
1: Eh ben moi, c'est sûr que non, Philippe Turchet. Merci de nous avoir accordé un petit instant. Puis là, on va prendre les raquettes. Je vais aller voir ce qu'on peut faire au ping-pong ensemble, si vous êtes d'accord. À bientôt.
2: Avec grand plaisir, merci.
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1: Exercer une activité physique lorsqu'on est en situation de handicap, c'est possible. Je ne sais pas si c'est facile, on va poser la question à Philippe Turchet. Bonjour à vous.
2: Bonjour.
1: Vous êtes avec un fauteuil roulant et vous jouez au ping-pong, vous avez joué à très haut niveau. On peut peut-être parler de toutes les activités physiques que vous avez faites, parce que vous en avez fait beaucoup. Enfin, la plupart, hein, nous dire un petit peu cet attrait et cette possibilité aujourd'hui de faire du sport, quelle que soit notre situation.
2: C'est vrai que maintenant, au fil du temps, le sport devient de plus en plus ouvert à tout type de handicap. Et c'est vrai que j'ai essayé, étant sportif avant mon accident, j'ai essayé vraiment beaucoup de sport après, déjà parce qu'il fallait trouver le matériel qui se prêtait pour pouvoir faire le sport. Le sport le plus simple, c'est la piscine, c'est celui qui nécessite le moins d'adaptation, peut-être juste la mise à l'eau. Mais après, tous les sports vont avoir besoin soit de leur fauteuil, soit de leur matériel pour pouvoir se déplacer, bouger plus facilement. Les fauteuils vont avoir un carrossage de roues un peu incliné pour pouvoir avoir des rotations très rapides. Ou par exemple comme ce fauteuil que j'ai mis aujourd'hui, parce que celui-là, il est plus haut que celui que j'ai de tous les jours et va me permettre de mieux voir la table pour pouvoir placer mes balles. J'ai essayé le basket, j'ai essayé le ski nautique, j'ai fait du ski alpin, je fais maintenant du parapente, maintenant il est possible de faire énormément de sport.
1: Tout est question d'adaptation technique aussi, on parlait et financière, ok, on a compris. Ski nautique, parce qu'en fait votre activité de base c'était du ski nautique. Il y a une personne qui vous a convaincu à une époque qu'on pouvait faire du ski nautique lorsqu'on était, qu'on avait un problème au niveau lorsqu'on avait une mobilité réduite.
2: Oui, exactement. J'ai eu la chance de trouver cette personne qui s'était mis en tête de faire skier toute personne handicapée. Et donc, j'ai profité de ce filon. Et puis, au fil du temps, ça m'a vraiment plu. Il y avait plusieurs disciplines comme slalom, figure et saut. Et vraiment, j'ai adoré parce que c'était trois sports quasiment différents dans le même sport. J'ai vraiment adhéré et j'ai essayé de promouvoir ce sport.
1: Et l'hiver, il fait froid pour faire du ski nautique, même quand on est sur la Côte d'Azur. Donc, vous faisiez du ping-pong.
2: En fait, oui, il fallait déjà une culture musculaire pour préparer la saison de ski nautique. Et puis, j'aimais bien ce sport, le ping-pong. Donc, c'était l'occasion d'être sûr de pouvoir jouer au ping-pong, peu importe le temps de dehors.
1: Alors, Philippe, en ce moment, le ping-pong est en vogue parce qu'on a les deux frères qui sont juste formidables. Mais c'est vrai qu'on suit le ping-pong et puis beaucoup ont une table de ping-pong chez eux. Alors, en fauteuil roulant, la mobilité, la facilité, la rapidité, qu'est-ce qu'on doit développer ? Ça se passe comment, fauteuil roulant ? Parce que la hauteur de la table, vous le disiez, vous avez une chaise déjà avec des roues peut-être d'un diamètre, on croirait des roues de vélo, un diamètre supérieur.
2: Oui, c'est ça. Au plus on peut être haut sur la table, au plus on va avoir une meilleure vision et ça sera facile. Donc après, il faut quand même de la technique. Donc il faut quand même savoir taper la balle. Le revêtement aussi sur la raquette va être important pour vous aider d'une façon ou d'une autre. Dans le handicap, j'ai vu des gens qui jouaient en tenant la raquette dans la bouche. Ils n'avaient pas de bras et ils pouvaient jouer au ping-pong. Donc c'est vraiment impressionnant.
1: Alors donc, ce ping-pong, c'est vrai aussi que c'est assez facile, on a une table facilement chez soi, c'est vrai que c'est un sport un peu pour tous d'ailleurs, c'est ce que je disais, on en a tous plus ou moins une table de ping-pong. Ça crée aussi des liens, justement, entre une personne qui a peut-être une mobilité réduite et une autre. Là, tout à l'heure, je vais aller jouer avec vous, ça se trouve, vous allez mettre une bonne débourde et puis je vais me dire, ouais, voilà, quand même.
2: Oui, non, en fait, c'est vrai que ce qui est magique, c'est que on peut jouer justement avec toute personne dans la famille, puisque le but, c'est de renvoyer la balle. Et même si on est un peu moins facile de ramasser la balle pour nous, ça permet quand même de jouer avec toute la famille, quoi.
1: Alors là, donc, le sport comme outil de partage, de communication et aussi pour se faire du bien. Vous avez même travaillé à Villeneuve-Loubet, donc à quelques kilomètres de Nice, à la commune.
2: Exactement, j'ai eu la chance d'avoir un maire qui a été très inclusif et qui m'a demandé de mettre en place la loi de 2015 sur l'accessibilité aux bâtiments dans la commune. Et oui, j'ai été conseiller municipal.
1: Inclusif, c'est un mot à la mode, ça vous plaît ça ?
2: Non, pas trop, mais je m'adapte. Quand on est handicapé, on est obligé de s'adapter.
1: Alors en situation de handicap, oui, c'est vrai, mais ça dépend des régions. Hein. C'est vrai, ici on dit handicapé, moi j'avoue que dans d'autres régions on ne le dit plus. Et pour les jeunes, parce que c'est important, ce que vous avez vécu, vous avez aussi une expérience dans l'activité sportive, dans l'activité physique. Est-ce qu'il y a aujourd'hui une vraie dynamique en politique ? Parce que c'est là où souvent tout commence.
2: Alors en politique, c'est vrai que les Jeux Olympiques ont un peu fait jaser, puisque au préalable, malgré les les sous obtenus par ces beaux Jeux Olympiques, le gouvernement n'a pas trop redistribué l'argent au sport, donc je ne sais pas au niveau politique, mais après, il y a heureusement beaucoup de clubs qui sont ouverts au handicap et qui mettent en place une session d'entraînement pour les personnes en difficulté moteur.
1: D'ailleurs, vous avez bénéficié de cela, vous avez des cours particuliers, et là, je crois que c'est à Antibes cette fois-ci.
2: Alors, c'est vrai que pour la musculation, j'ai eu la chance d'avoir la ville d'Antibes qui fournissait des cours de musculation gratuitement pour les personnes en situation de handicap.
1: Alors, gratuitement, mais pas seulement, avec des compétences, c'est ça qui est important. C'est-à-dire que les entraîneurs, ils savent de quoi ils parlent.
2: Oui, tout à fait. Ils ont subi des formations pour pouvoir enseigner correctement la musculation ou les autres sports qui sont liés.
1: Parce que le manque de mobilité, il faut quand même savoir aussi comment ça fonctionne, ce que vous pouvez faire comme exercice ou pas, ce qui va vous faire du bien ou du mal.
2: C'est ça. En fonction de la sensibilité, en fonction du ressenti aussi, je sens pas toutes les parties de mon corps, mais je peux aussi me blesser sur ces parties-là. Donc, il faut que le coach, lui, anticipe tout ça, puisqu'il a l'expérience.
1: Philippe Turchet, aujourd'hui, c'est quoi? C'est le parapente qui vous botte vraiment? Parce que je crois que vous avez réduit un peu le ping-pong et le ski nautique, faute de moyens, c'est important pour faire du ski nautique en ce moment, mais parapente, c'est pas donné non plus.
2: Hein. Oui, c'est ça. C'est vrai que chaque sport, quand même, coûte. Moi, je dirais pas que le parapente coûte rien non plus. Hein. Parce que d'autant plus, il me faut quelqu'un qui va me donner la vitesse pour que je puisse m'envoler. Donc il faut aussi voir ça comme matériel, même si ça reste une personne, bien sûr, mais on ne peut pas faire tout seul non plus. Et puis, chaque sport coûte cher. Et puis, heureusement que plein de choses sont possibles pour pouvoir se régaler, quoi.
1: Donc le parapente, vous êtes à deux systématiquement ou c'est juste au démarrage?
2: Juste au démarrage.
1: Ça c'est cool, après vous êtes tranquille tout seul. Et à l'atterrissage?
2: C'est ça aussi, à l'atterrissage, parce que quand on atterrit au milieu d'un champ, on veut bien pousser le fauteuil avec les roues, mais on va pas bien loin, quoi. Il faut quand même ranger la voile et tout ça. Donc non, c'est bien d'avoir quand même et à l'atterrissage et au décollage quelqu'un.
1: Mais ça c'est quand même chouette parce qu'il y a peu de monde qu'on fait quand même du parapente, donc ça veut dire que tout est possible, c'est une question d'adaptation.
2: C'est une question d'adaptation, c'est aussi une question de volonté de le faire, parce que tout le monde n'est pas prêt à sauter aussi comme ça dans le vide, quoi.
1: Eh ben moi, c'est sûr que non, Philippe Turchet. Merci de nous avoir accordé un petit instant. Puis là, on va prendre les raquettes. Je vais aller voir ce qu'on peut faire au ping-pong ensemble, si vous êtes d'accord. À bientôt.
2: Avec grand plaisir, merci.
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Pour la fin de la semaine, quelques averses sont possibles vendredi, puis le soleil revient pour le week-end dans une ambiance plus respirable. Espérons que les prévisions de Météo France se confirment. Ce jeudi, dans le Gard, toujours un risque d'orage seulement sur le nord-ouest le matin, puis sur tout le département. Le vent marin se renforce, atteignant les 45 km/h. Enfin, des températures légèrement plus basses ce jeudi, 17 à 23 degrés pour les minimales. Au plus chaud de la journée, il fait entre 33 et 38 degrés. Pour la suite dans le Gard, petites averses passagères au nord vendredi, puis un week-end ensoleillé, à peine moins chaud que ces derniers jours. C'était Estelle, merci d'avoir suivi ce point météo et à bientôt pour d'autres nouvelles du temps sur Radio Intervalle.

0: 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Le retour du journal présenté par Gaëtan Plenet. Bonjour Gaëtan.
1: Bonjour Edouard, bonjour à tous.
0: Sébastien Lecornu est au Maroc.
1: Le Premier ministre français et 12 membres de son gouvernement sont arrivés à Rabat dans la soirée. Et au programme aujourd'hui, notamment une réunion de haut niveau avec l'exécutif marocain. Espagne-Argentine, ce sera l'affiche de la Coupe du Monde masculine de football. Les Argentins se sont fait peur hier soir avant de renverser le match face à l'Angleterre. L'actualité, c'est aussi cette nouvelle nuit de frappe entre les États-Unis et l'Iran. La France qui fait face à une nouvelle canicule et qui en profite pour présenter sa stratégie décarbonation à l'horizon 2050. Et puis la Chine, où la croissance n'a jamais été aussi faible depuis le Covid. On va tenter de comprendre pourquoi. Après un court passage au Qatar, où il est allé présenter les condoléances de Paris après la mort dimanche de l'ancien émir Ahmad Ben Khalifa Al Thani, le Premier ministre français Sébastien Lecornu est donc arrivé au Maroc hier soir à Rabat, où il a été accueilli par son homologue. Une visite de 2 jours dans le royaume avec l'objectif de consolider le rapprochement entre les deux pays. Sébastien Lecornu n'est pas seul, accompagné de 12 membres de son gouvernement. Alors quel programme ? On voit ça depuis Casablanca avec notre correspondant Mathias Reynal.
2: Cette visite au Maroc fait partie du premier déplacement à l'étranger de Sébastien Lecornu depuis sa prise de fonction il y a 10 mois. À ses côtés, le ministre des Affaires étrangères, Jean-Noël Barrot, qui était déjà en visite à Rabat au mois de mai, mais aussi Laurent Nunez, le ministre de l'Intérieur. Premier rendez-vous à l'agenda de Sébastien Lecornu aujourd'hui, un entretien bilatéral, tout d'abord avec le chef du gouvernement marocain, Aziz Arkhanouche. Les deux responsables retrouveront ensuite les membres de leur gouvernement pour une rencontre de haut niveau France-Maroc. Cela faisait 7 ans que ce type de réunion n'avait pas eu lieu. C'est une nouvelle manifestation du rapprochement entre Paris et Rabat, de ce partenariat d'exception renforcé qui lie les deux pays depuis 2024 et qui doit conduire à l'adoption d'un nouveau traité bilatéral. Les relations entre la France et le Maroc sont au beau fixe depuis que le président Emmanuel Macron a reconnu la souveraineté marocaine sur le territoire disputé du Sahara occidental. Un autre point majeur à l'ordre du jour, une potentielle visite royale en France de Mohamed VI. Mathias Reynal, Casablanca, RFI.
1: Et quelques heures avant cette visite, le journaliste franco-marocain Alim Rabet a été remis en liberté au Maroc. Il avait été arrêté dimanche soir à son arrivée à l'aéroport de Tanger. Lui qui, depuis plusieurs années, n'avait plus mis les pieds dans le royaume où il a, dans le passé, été condamné pour diffamation, pour des propos sur les Sahraouis, des camps de Tindouf dans le sud-ouest de l'Algérie. Cette fois encore, son arrestation était liée à des publications en ligne jugées diffamatoires. Et d'ailleurs, l'enquête se poursuit. « Je ne fais que du journalisme, je ne fais pas de politique », a-t-il dit après sa remise en liberté. Lui pourrait bien être condamné à 30 années de prison. C'est en tout cas ce qu'a requis hier l'avocate générale de la cour d'assises de Paris à l'encontre d'Eugène Rwamucho. Cet ancien médecin rwandais est poursuivi pour son rôle présumé dans le génocide des Tutsis en 1994, notamment pour avoir supervisé l'ensevelissement de milliers de victimes dans la région de Boutaré. Parole à la défense aujourd'hui et la décision devrait être connue dès demain. En première instance, il avait été condamné à 27 ans de réclusion criminelle pour complicité de génocide et complicité de crimes contre l'humanité. RFI, les 6h03 à Paris, 1h03 du matin, donc à Buenos Aires, où ils sont sûrement nombreux à ne pas du tout avoir l'intention de dormir. L'occasion est trop belle. L'équipe argentine est qualifiée pour la finale de la Coupe du Monde masculine de football. Victoire hier soir en demi, 2-1 contre l'Angleterre. L'Albicéleste, tenante du titre, s'en sort franchement très bien. Elle qui a longtemps été menée au score par les Anglais. À Atlanta, où avait lieu le match, correspondance d'Edouard Maille.
3: Après une première mi-temps serrée, sans but, c'est l'Angleterre qui ouvre le score à la 55e sur un centre de Morgan Rogers qui trouve l'ailier Anthony Gordon. Mais l'Argentine s'accroche, sereine, et égalise à la 85e grâce à une frappe puissante d'Enzo Fernandez à l'entrée de la surface de réparation. Et puis une tête miraculeuse de Lautaro Martinez à la 2e minute du temps additionnel. En voyant l'Argentine en finale, Lionel Messi, lui, a répondu présent. Une performance à la hauteur de l'événement, offrant les 2 passes décisives à son équipe. Dans les tribunes, Carolina s'essuie le visage avec son maillot.
4: Je suis très émue. Je pleure, je suis en larmes. Je n'ai plus de voix. C'est un rêve devenu réalité.
3: Sans en en avoir peur pour autant. Mathias sait que la finale contre l'Espagne sera difficile.
5: Ça va être compliqué parce que c'est une très bonne équipe. Mais l'Argentine ne renonce jamais et a l'envie.
3: Matt, lui, quitte rapidement les tribunes. Il est venu soutenir son équipe, l'Angleterre.
6: Je suis dévasté, complètement anéanti. Être un fan de l'Angleterre est presque une expérience traumatisante. C'est difficile, vraiment difficile.
3: Maintenant, direction New York pour l'Argentine pour la finale. Edouard Maille, Atlanta, RFI.
1: Et oui, Espagne-Argentine, ce sera dimanche. Alors l'Argentine conservera-t-elle son titre? A-t-elle mérité cette qualification? On attendra vos analyses, vos réactions, vos pronostics aussi tout à l'heure dans Appel sur l'actualité avec Juan Gomez. Ce sera après le journal de 8h en temps universel. Et puis la petite finale, celle pour la troisième place, ce sera samedi. Et ce sera la France face donc à l'Angleterre. Les nuits se suivent et se ressemblent au Proche et au Moyen-Orient. Pour la cinquième d'affilée, les États-Unis et l'Iran se sont affrontés. Des explosions ont été entendues dans le nord et l'ouest de la République islamique où les médias d'État annoncent que le système de défense antiaérienne a été activé dans la capitale Téhéran. Washington a aussi annoncé avoir tiré sur un pétrolier qui tentait de forcer son blocus des ports iraniens. De son côté, l'armée iranienne revendique des frappes de drones contre des installations militaires américaines en Jordanie. Et puis un petit peu plus tôt dans la soirée, les sirènes d'alerte aérienne avaient été déclenchées à Bahreïn, tandis que l'armée du Koweït disait répondre à des attaques hostiles de drones. Des pertes humaines potentiellement considérables, disent ce matin le Haut Commissariat des Nations Unies pour les réfugiés et l'Organisation internationale pour les migrations et pour cause. Les deux agences onusiennes annoncent ce matin que plus de 500 réfugiés Rohingyas pourraient avoir récemment péri dans deux naufrages au large de la Birmanie. L'intensification du conflit et la dégradation de la situation humanitaire en Birmanie poussent un nombre croissant de personnes à entreprendre de périlleuses traversées, disent ces agences, pointant également du doigt le manque d'aide et de perspectives dans les camps de réfugiés au Bangladesh. Aux États-Unis maintenant, l'ICE est hors de contrôle, dénonce la coalition No Kings, qui regroupe des centaines d'organisations opposées à Donald Trump. Elle parle d'une nouvelle manifestation effroyable de la dérive autoritaire de son administration après la mort de deux personnes en moins d'une semaine, tuées par des agents de la police anti-immigration. Selon des sources au département de la sécurité intérieure des États-Unis, citées par plusieurs médias locaux, les contrôles routiers de cette police auraient été suspendus. Sauf que pas du tout, réplique Trump sur les réseaux sociaux. Pour lui, c'est l'un des outils les plus importants et les plus efficaces de l'ICE dans sa lutte contre la criminalité. Et pas question, dit-il, de les suspendre. Dans l'état du Maine, où a été tuée l'une des deux personnes en début de semaine, on a du mal à y voir très clair, Mélissa Barra.
7: Suspendre les contrôles de véhicules, former les agents de l'ICE ou les équiper de caméras au corps. Les pistes se multiplient et se contredisent aussi au rythme des volte-face du président des États-Unis. Dans l'état du Maine, où un citoyen colombien a été mortellement blessé par balle lundi dans la ville de Biddeford, on suit de près les annonces.
8: Oui. Quand ils ont dit qu'il n'y aurait plus de contrôle routier, nous ne savions pas ce que ça sous-entendait.
7: Mofalo Chitam est directrice de la coalition pour les droits des migrants du Maine.
8: Nous avons une hotline d'assistance. Elle nous permet de savoir en quelques jours comment les mesures sont appliquées. Nous réclamons plus de transparence ainsi qu'une enquête de justice. D'ailleurs, même après cette mort, l'ICE a poursuivi ses opérations de détention.
7: En janvier, face à l'ampleur des manifestations et à l'insistance du gouverneur, l'ICE a annoncé avoir mis fin, je cite, à ses opérations renforcées dans le Maine.
8: L'ICE n'est jamais parti. Les gens se font arrêter, mais plus de manière visible. Ça se passe tôt le matin, tard la nuit ou durant le week-end. Là, quelqu'un a perdu la vie, alors on a du mal à les croire.
7: Selon les chiffres de mars dernier, plus de 500 personnes ont été arrêtées par l'ICE en un peu plus d'un an.
1: Un sujet signé Mélissa Barra. Les États-Unis où une agence climatique doit publier ce jeudi un rapport sur les événements météorologiques extrêmes et sur leur lien avec le changement climatique. C'est en réalité une mise à jour d'un précédent rapport publié il y a 10 ans. Elle n'a même pas encore été rendue publique, cette mise à jour, que déjà des élus républicains remettent en doute sa légitimité, réclamant notamment que le parcours professionnel de tous les auteurs soit détaillé dans un pays où plusieurs agences scientifiques ont été démantelées depuis le retour au pouvoir de Donald Trump. Et bien plusieurs ONG ont engagé des actions en justice pour obtenir des réparations financières de la part des plus gros pollueurs industriels américains. En France, le réchauffement climatique, il se ressent plus que jamais en ce moment, alors qu'une nouvelle vague de canicule est en train de s'achever et que des incendies ont ravagé des milliers d'hectares, notamment dans la forêt de Fontainebleau près de Paris, la ministre française de la transition écologique le dit, nous vivons une situation de sécheresse exceptionnelle par sa précocité et son intensité, affirme Monique Barbu. Et c'est justement pour lutter contre les causes du réchauffement climatique que le gouvernement français a présenté hier sa stratégie pour une France neutre en carbone à l'horizon 2050. L'idée, c'est d'accélérer parce qu'on n'y est vraiment pas pour l'instant, Nicolas Pichon-Levenbruck.
9: Moins 3% en 2024, moins 2% en 2025.

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1: Bonjour à toutes et à tous et bienvenue sur Radio Intervalle pour ce moment d'information locale. Il est consacré aujourd'hui au festival des Tours du Monde à Chanac qui tiendra cette année sa 23e édition. Un festival qui s'est installé dans les grands moments de l'été en Lozère. Et on en parle avec Fabien Moutet, notre invité du jour. Il revient sur l'historique de ce beau festival musical.
2: À l'époque, c'était deux jours quand on a créé ce festival. Et ça, c'est des choses qui restent encore comme des valeurs de l'association et du festival. C'est le fait de ne pas arriver sur un territoire juste pour organiser des concerts. Il y a vraiment un lien humain qu'on a envie de créer avec le public et avec les acteurs locaux. Et dès la création du festival, on avait fait ça. On s'est associé avec une association qui s'appelle Tour et Détour, qui travaille sur la préservation du patrimoine historique du territoire de Chanac, qui existe encore. Et c'est avec eux, en fait, qu'on a lancé le festival, mais il y a 23 ans maintenant. Chacun peut voir ce qu'il a envie de voir, en fait, à travers un festival, à travers un concert. Nous, la mission qu'on s'est toujours fixée, justement, dans l'association, à travers nos valeurs, justement, dont on parlera plus tard, c'est justement le fait de vouloir créer ce lien social et des liens, en fait, assez uniques et des moments suspendus où on va réunir un patrimoine ou un paysage, un artiste et le public. Et à partir de là, on essaye que tous les concerts, tous les événements qu'on va organiser soient des prétextes à créer des moments un peu magiques, des rencontres, en disant, ben, on aimerait bien que dans 5 ans, dans 10 ans, dans 20 ans, ben, en fait, quand on s'en souvient, on est capable de reparler de ce moment-là et d'arriver justement à expliquer quel était ce moment de magie.
1: Et dans l'évolution du festival, aujourd'hui, on note deux temps dans la programmation. Tout d'abord, une partie itinérante qui s'est tenue du 11 au 15 juillet et qui précède les deux grandes soirées à Chanac, c'est vendredi et samedi.
2: Depuis 2-3 ans maintenant, on a développé, c'est devenu un festival de territoire. Donc André Manoukian, on l'a accueilli dans l'église de Marchastel, la cour du musée archéologique de Javol. C'est toujours des endroits en fait très atypiques, mais très beaux. Et on prévient toujours les artistes là où ils mettent les pieds. C'est-à-dire qu'avec 23 ans aussi d'existence, l'entourage des artistes nous font confiance maintenant et savent que quand on organise quelque chose, évidemment, on va pas parler de masse. L'idée pour nous, c'est pas de faire un festival où il y a le plus de monde. Ça va être vraiment un festival où la rencontre se passe. Donc, et à partir de là, on essaye d'être le plus carré possible pour tout le monde.
1: Et des Tours du Monde, c'est aussi un festival porteur de valeurs dans ses choix artistiques et dans ses pratiques.
2: Quand on parle de valeurs humanistes, de diversité culturelle, de choses comme ça, c'est des valeurs qui sont transgénérationnelles et qu'on va retrouver à n'importe quel âge. Et c'est assez marrant parce que 23 ans d'existence, maintenant, ça nous permet de voir débarquer dans le festival, dans l'association, des personnes qui n'étaient pas nées quand on a créé le festival, de nouvelles générations justement prêtes à prendre le relais en amenant justement tout leur background de leur génération. Et c'est des choses sur lesquelles nous, on essaye en tout cas d'être un maximum ouvert, c'est-à-dire ne pas s'enfermer sur nous, notre génération en tout cas, mais de rester vraiment ouvert à ce qui se passe et ce qui se passe sur les générations d'après. Je pense vraiment que ce qui définit le festival et l'association, c'est le fait que nous, en fait, on essaye vraiment de valoriser la diversité culturelle à travers la musique. Attention, je dis bien valoriser, pas défendre. C'est justement toute la différence. Nous, on essaye de pas se mettre dans une situation de repli et de défense face aux autres, mais de valoriser, de faire rayonner la diversité à travers la musique. Et c'est à travers ça qu'en fait, effectivement, on fait de la politique. Pour moi, dans le sens noble du mot politique et pas de la politique politicienne. Nous, vraiment, c'est le vivre ensemble qui nous importe. C'est aussi l'engagement citoyen. Ce sont ces choses-là, en fait, qu'on va essayer de mettre en valeur à travers notre association. Mais au-delà de ce que nous, en fait, on va porter, on reste un prétexte et une ouverture pour les gens de s'engager. C'est-à-dire, c'est un prétexte pour les gens, et on parlait des jeunes, justement, et ça fait partie de ça aussi, que les jeunes viennent s'engager auprès d'une association. On doit rester, justement, un facteur d'ouverture, d'engagement citoyen pour l'ensemble des populations.
1: Et chaque année, le défi pour le directeur artistique qui est Fabien Moutet, c'est de bâtir une programmation cohérente. Il nous explique ce qui a guidé ses choix artistiques pour cette année 2026.
2: Cette année, notre fil conducteur, c'est surtout la fête, faisant la fête tant qu'on le peut, tant qu'on est encore là, car on ne sait pas de quoi demain sera fait. Cette année, on fait un hommage à Rachida avec le Couscous Clan, le groupe originel de Rachida, accompagné de chanteurs et chanteuses. On retrouvera notamment Justin Adams à la guitare, Rodolphe Burger aussi, qui faisait partie du Couscous Clan, mais aussi Sofiane Saidi pour le chant, ainsi que la chanteuse de Babel Blues. Voilà, pas mal d'invités comme ça qui vont venir en fait rendre hommage lors de cette soirée à Rachida, à sa musique et à tout ce qu'il a apporté aussi en termes d'ouverture, justement, de diversité.
1: Et au-delà des têtes d'affiche, le festival met aussi en avant des artistes émergents que vous pourrez découvrir encore lors de ces deux soirées à venir.
2: Généralement, une soirée réussie, c'est une soirée où le public dit « Waouh, ce groupe, je ne le connaissais pas et c'était génial ». Et certains artistes sont venus en première partie de soirée et on en parle encore 10 ou 20 ans après de ces concerts-là. Et c'est ce qui fait la magie. C'est vrai que les têtes d'affiche sont aussi un prétexte justement à faire découvrir des artistes plus émergents en fait sur la même soirée. C'est ce qu'on va faire encore cette année. On va retrouver Maya Kamati, on va retrouver Baru, on va retrouver plein de groupes comme ça qui vont venir nourrir les soirées autour de ces artistes têtes d'affiche. Mais on va pas retrouver que ça. On parlait de festif, mais le festif, ça peut être aussi des concerts assis qu'on va retrouver à l'occasion des itinérances du festival. On a essayé aussi d'amener quelque chose de nouveau cette année dans le festival. Chaque soirée dépasse simplement le cadre d'un concert. Il y aura des repas sur tous les... des banquets même, j'ai envie de dire, sur l'ensemble des étapes, mais aussi des rencontres artistiques dans les villages, en gratuit. On va essayer de créer des temps forts. Chaque endroit où on va aller avec le festival donne lieu à une fête.
1: Et si tout ça vous donne envie d'aller participer à des tours du monde ce week-end à Chanac, retrouvez toute la programmation des concerts de ces 17 et 18 juillet sur détoursdumonde.org, tout attaché. Merci à Fabien Moutet, directeur artistique qui était notre invité du jour. Et merci à vous de votre écoute. À très bientôt pour d'autres actualités près de chez vous sur Radio Intervalle.
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La météo dans le Gard et en Lozère sur Radio Intervalle. Les prochains jours pourraient être légèrement instables, surtout en Lozère, avec une lente chute des températures. Ce jeudi 16 juillet en Lozère, le risque d'orage se maintient tout le jour avec des rafales de vent marin jusqu'à 55 km/h. Pour les températures, ça commence à baisser. Attendez ce jeudi des minimales de 10 à 22 degrés. En journée, 29 à 34 degrés. 32 à Langogne, 33 à Mende et à Florac et 34 plus bas dans les vallées Cévenoles. Pour la fin de la semaine, quelques averses sont possibles vendredi, puis le soleil revient pour le week-end dans une ambiance plus respirable. Espérons que les prévisions de Météo France se confirment. Ce jeudi, dans le Gard, toujours un risque d'orage seulement sur le nord-ouest le matin, puis sur tout le département. Le vent marin se renforce, atteignant les 45 km/h. Enfin, des températures légèrement plus basses ce jeudi, 17 à 23 degrés pour les minimales. Au plus chaud de la journée, il fait entre 33 et 38 degrés. Pour la suite, dans le Gard, petites averses passagères au nord vendredi, puis un week-end ensoleillé, à peine moins chaud que ces derniers jours. C'était Estelle, merci d'avoir suivi ce point météo et à bientôt pour d'autres nouvelles du temps sur Radio Intervalle.

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Amis auditeurs, bonjour. Dans cette heure gospel, aujourd'hui, nous aurons l'occasion de retrouver Shelley Rennie, cette chanteuse de gospel américaine qui nous vient tout droit du Middle West, qui chante bien sûr de la country, puisque c'est le cadre de notre série d'émissions. I'll talk to the father, je parlerai au père, c'est ce qu'elle nous exprime, en tout cas dans cette foi et dans cette aussi façon assez particulière de chanter le gospel, suivi de You can have my mansion, tu peux avoir pour toi ma référence ou ma mention. Je vous propose tout de suite donc d'écouter ces deux titres successifs.

Voilà, ces deux titres de Cherry Rennie, avec cette fois-ci Come Closer, Viens plus près, et suivi de The Greatest Love Story, la plus grande histoire d'amour. Et c'est vrai que l'histoire entre Dieu et l'être humain, c'est certainement cette plus grande histoire d'amour, bien sûr analysée et comprise certainement par la foi. En tout cas, c'est ce que le Cherry Carey veut nous exprimer tout de suite au travers de ces deux chants.

0: Voilà, donc ces quatre titres de Chelly Rennie que nous retrouverons dans une prochaine émission, si vous le voulez bien. J'espère que vous appréciez ces émissions gospel consacrées à la country. Et n'hésitez pas en tout cas à nous contacter pour nous faire aussi d'autres propositions. À bientôt, au revoir.
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0: Brevet en francés. Brevet en lengua nuestra. Cerca espacio la mar por lo nunca que upa o le vila d'un d'autoprovence o lies pa. Lies plus.
1: Le 7 juin 1974, l'armée française fait vider le village de Brevet dans le Var de tous ses habitants. Le livre « Les Inaudibles » est un ouvrage kaléidoscopique qui multiplie les points de vue et les façons de raconter cette histoire. L'auteur Didier Mire est parti rencontrer les habitants expropriés du village et différents artistes qui ont essayé de s'opposer au projet. Sous forme d'essais, de nouvelles ou de critiques de films, le livre « Les Inaudibles » présente les témoignages des acteurs de ce drame, où l'intime exprime l'universel, le passé se conjugue au présent et au futur. Didier Mire était présent à Nîmes à l'invitation de l'association IEO 30, Institut d'études occitanes du Gard, pour présenter son travail.
2: Je suis Didier Mire et je suis bien utaki, je suis prêt tout pour présenter mon travail artistique pendant 30 ans, tout le temps qu'il y a maître d'école, si vous êtes peintre. Donc, si vous partiez à la recherche des camines, des boudouns, et Fagel, il y a tout un travail des peintures, des sculptures, des dessins, des photographies. Et c'est mon premier livre qui est publié. Et c'est un livre illustré à l'encore de mon travail des peintres, des photographes, et de l'âme qui m'inspirait l'œuvre des boudouns, et surtout le Skuntes Eltrak. Mon éditrice des Albi, Martine Prévost, me disait, et alors, qu'est-ce que nous voilà, ça va? Et ben, mais sur Tigue Kumoko, ben, l'idigel, ben, tu vas faire un livre sur ce brevet. Mais pense qu'est-ce qu'au carré est complètement inconscient de dire quoi. Inconscient au sens propre, hein. Est l'inconscient qui parlait. Elle y avait ou pas sous ce cas, mais une seconde à ce qu'on avait fait. Hein. Et me demandèrent pourquoi cette mout est ressortie. Et brevet est un village de Louvard. D'une loucan des Canjuers, et mais grand, il y avait un petit appartement, soit c'était expropria, et il restait à vous pas, restait à vous à l'orgue d'une pompe à Coussa de Ragnan. Mais le monde qui restait à vous d'une nouvelle village, ils sont restés expropriés también. Les pastres, tout le monde est foutu des fois, en 74. Et dans cette histoire, pensez qu'il y a quelqu'un qui est sorti dans cette histoire. Et mais si près. Au jeu, tout seul, mais si vous dites, bon, alors qu'elle a dit, ben, va faut faire. Va faut récavaler une part de ce qui est perqué, elle a dit, tchako. Et donc, maman, il est stade. Il passait toute son enfance, sa jeunesse, il y a eu también, un peu, fils à mes 6 ans. Elle a une histoire de famille, une histoire prigunde, à l'entour de you, dans le monde qui connaissait encore dans la province. Cadun a une liame à mes canjuers, à mes profs. Et il fait une espèce de carte, también, des ligands entre le monde qui connaît, et cadun, tout ménage à brevet. Et donc, si vous dites, ben ça, il espère que l'inconscient parlait.
3: Ta mère est revivant quand elle est écrite?
2: Non, ah non, son mort, enfin, 30 ans. Mais si vous dites, il ne faut pas faire une libre des mailles, des souvenirs, de dire, le papé, la mamette, et le. Bon, vous ne pouvez pas faire une libre personnelle. Pas même laisse. Mais il s'agit d'un circasse auquel il y avait l'universal digne l'oufa qu'un village s'escaffa de la carte par une décision d'État et le tout le maquis. Donc, si vous êtes à la rencontre des stagiaires qui sont en cas de vie, qui sont d'amis d'enfance de maman, il y a 92 ans, maman a oublié 92 ans. Donc, il y a qui sont en cas de vie et. Défi ou encore dur, comme à cause, si on a au rencontre des militants occitanistes qui luttèrent à quelle époque contre le projet d'expandiment de camp de Canjuer, per l'oubliaille culturelle. Et ça, il y a des noms qui vous vont par là, mais qui est André Neitung, qui est le fondateur du théâtre de la Méditerranée à Toulouse, et si l'on a rencontré, Michel Obramery qui cantait, Michel El Chapacan, qui fait des disques. Après, qui présentait l'émission provençale Vaki, fins à Isana de 12 000, je ne sais pas, vous ne voyez pas des bestiaises. Et Nicole, qui fut la première femme à enregistrer un disque en provençale, nous citons. Daniel Douma, qui rencontra pas qu'une fois que le livre est sorti quand il rencontra. et Gaston Beltrame, qui avait Bessay comme issu, et qu'est-ce qui riguait une peste des théâtres, Loudarie Moutou. Bon, on parlait même pas des structures d'eau libre et paysque. À la débute, elles aiment français, Sunke. Parle un peu de mon camin des langues, donc bilinguisme, de ce qui m'a buté à retrouver la langue, à l'utiliser. Qui il y a une map d'Ocan des Canjeux qui fait 35 km. Et après, il y a deux critiques des films, des pitchoun films, des courts-métrages. Une qu'est-ce qu'agace et l'autre qui est fausse bien. Et après, et il laisse la parole et il vient d'un village. Et ils passent, qui sont restés expropriés, et cadune dit, dès son point de vue, si la génération, il n'y a que son nascu dans nos villages, il n'y a que. Cadune a vécu le jour de l'expropriation. Alice, qui est l'amie d'enfance de Mamaï, et il tourne à retrouver une photo, une dessous, tout est doux, incante, Mamaï et Alice, il y a là, qui. Donc, le constat personnel, il y est. C'est pas la cas où il voulu de mestre en avant promis. Et après, il y a la part culturelle, la part des tout le travail des théâtres, des cansons, d'un pays Andrew Neitou et Michael et Cadune d'où son point de vue. Et ça cabe au père une domaine des pitchotes nouvelles. Comme ça cabait à questi pitchoun villaggi.
4: Il y avait le bar, une épicerie, une boulangerie. C'était un village assez moderne pour l'époque. Donc il ne faut pas croire qu'on était. C'était l'armée, c'était le sauveur. Quoi.
5: On croisait des passages des mauvais comme il y a coquillant. Ça n'y passe plus. On ne peut plus traverser à Brevet.
6: Je me suis mariée à 18 ans et j'ai commencé à attaquer aux moutons, à garder. Voilà. Après, j'ai eu les petits, mais bon, les petits, je les emmenais dans la bergerie, je les emmenais où j'allais. Quoi.
7: Mais j'avais des Brevets. Je suis à Brevet, il y a resté jusqu'à 30 ans. Collé à Brevet, déjà avant la vie française. Puis quelqu'un, il couait ça à Bardiem, ça vit ou par là qu'elle ou pas toi.
6: Et partir, ben, ça c'est. Bon, on a fait tout ce qu'on a pu, on a commencé à faire des barrages, on a fait tout ça. Bon, les Wadens sont venus nous aider. Et puis après, petit à petit, le dernier barrage qu'on a fait, on était tout seul. Et les gendarmes sont venus. Ils nous ont donné les lettres, comme quoi il fallait partir telle date. Alors là, le maire a envoyé au président de la République, c'était Giscard d'Estaing, de nous donner un délai pour qu'on ramasse les récoltes, pour le fouet. Ils n'ont jamais répondu.

0: pour moi, c'était un acte militant, là aussi. C'est-à-dire que je n'ai chanté que pour dire et non pas pour, pour faire de la musique, pris la chanson comme une arme.
1: Et à la fin, monsieur Thioubin, n'est-ce pas, il n'y a pas de chose possible. Alors, Ab, qui lève le dé et qui dit, la langue dans tout ça, pour vous, pour le théâtre que vous faites, qu'est-ce que ça signifie, quel rôle ça? Et c'est, je crois, Jean-Yves Royer qui répond, après un long silence, une arme.
2: Tu vois, moi, mes parents, ils n'y croyaient pas. Ils disaient, mais non, c'est pas possible de ne plus avoir de maison. Tu te rends compte, il faut partir à zéro. Ils n'y croyaient pas. C'était impossible pour eux. Donc, dans le déni jusqu'au dernier jour. Les gens qui nous ont expropriés et à qui nous on en veut, ils ne sont plus là depuis belle lurette. Donc, ceux qui sont en place, ils ne connaissent même pas l'histoire de Brovès. Pour les trois quarts à qui on parle, ils ne la connaissent pas, hein, ils ne savent pas comment ça s'est passé, rien du tout. Et avec les éleveurs, on a ils sont corrects, on a des bons rapports. Hein. Bon, l'essentiel, c'est qu'on sait que c'est d'abord l'armée, après la chasse, après nous.

et le camp militaire de Canjuers. Les Inaudibles, édité en avril 2023, est disponible aux éditions Édite-moi au tarif de 20 euros. Vous pouvez également le trouver dans les locaux de la Marpoc aux 4 rue Fernand Peloutier à Nîmes. Les portraits vidéo des habitants du village sont également disponibles sur le site du CIRDOC Médiathèque Occitane. Ce livre a été présenté à Nîmes par son auteur Didier Mir. C'est la fin de cette émission Plaza de la Lengua Occitana. À la semana que viene sur Radio Inter.

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1: Andréane Mélard.
0: Bonjour, ravie de vous retrouver ce matin. Le programme est chargé, le foot, bientôt la fin de la Coupe du Monde, cela va réjouir les moins fouteux d'entre nous. On connaît l'affiche finale, ça y est, Argentine-Espagne.

0: Ce sera dimanche. On parle aussi ce matin de Sébastien Lecornu au Maroc, du front des incendies en France notamment, et puis du Moyen-Orient avec des tensions toujours très vives. Bonjour Julien Coquelle-Rohem.
1: Bonjour Andréane. À la une, les Argentins sur le seuil d'un exploit. Arriveront-ils à remporter une deuxième Coupe du Monde d'affilée? Réponse dimanche à New York, alors que Léo Messi et ses compères se sont défaits in extremis encore une fois de l'Angleterre hier. Dans l'actualité également, une nouvelle nuit de frappes interposées entre les États-Unis et l'Iran, les pays du Golfe à nouveau ciblés et où la traque des espions iraniens interroge, vous l'entendrez. Dans ce journal aussi, les critiques des familles de victimes de la répression des manifestations sous Macky Sall contre la visite de l'ancien président à Dakar demain. La canicule qui se termine en France et le calvaire ces dernières semaines des travailleurs en extérieur. Et puis le festival Nuit d'Afrique à Montréal qui fête ses 40 ans cette année.
0: Rendez-vous est pris dimanche entre l'Argentine et l'Espagne.
1: Pour la finale de la Coupe du Monde de football et pour permettre à l'Argentine de défendre son titre, le sort en a été jeté hier soir. Avec la victoire sur le fil des Argentins, menée 1-0 par l'Angleterre jusqu'à la 85e minute, avant que Lionel Messi ne sonne le réveil avec deux passes décisives, scénario terriblement frustrant pour les Anglais, même s'il est devenu la marque de fabrique des Argentins dans ce tournoi, Eric Mamrut.
2: Et à la fin, c'est l'Argentine qui gagne et qui exulte. Comme le Cap-Vert, l'Égypte et la Suisse avant elle, l'Angleterre a poussé l'Albi Céleste au bord du précipice, menant longtemps au score. Mais les champions du monde ne veulent décidément pas lâcher leur trophée. Lionel Messi envoyant Enzo Fernandez égaliser, puis Lautaro Martinez marquer le but vainqueur pour son plus grand bonheur.
3: C'est un sentiment très fort. J'ai toujours rêvé d'inscrire ce but. Pendant une heure, c'était compliqué. Quand ils ont marqué, on est resté calme. Ils se sont repliés, on a pu mieux contrôler le ballon et avec le soutien de nos supporters, on a pu inscrire ces deux buts qui, quatre ans après, nous envoient à nouveau en finale de Coupe du Monde.
2: Porté par une foi inébranlable, guidé par le génial Messi et transcendé par son fervent public, l'Argentine n'en finit plus de revenir de l'enfer dans ce mondial. Son sélectionneur en reste incrédule, Lionel Scaloni.
4: J'en ai la voix qui tremble, sincèrement, parce que c'est la démonstration de tellement de choses, d'un groupe, d'une fraternité, de ne jamais considérer un match comme perdu, de se battre jusqu'au bout. Ces garçons m'ont ému. Le football, la vie, c'est un peu ça. Tout donner jusqu'à la fin et rentrer chez soi en sachant qu'on a donné le maximum. Et aujourd'hui, ces garçons l'ont fait et démontré qu'ils portent ça en eux.
2: L'Argentine qui tentera dimanche de réaliser un doublé inédit depuis 1962 et le Brésil de Pelé. Eric Mamrut, Atlanta, RFI.
1: Et cette finale inédite, Argentine-Espagne à suivre dimanche sur RFI en direct et en intégralité. Si vous nous écoutez en Afrique, les malheureux des demi se disputeront la troisième place consolatoire samedi. Petite finale France-Angleterre à suivre à Miami.
0: À la une également ce matin, l'Iran et les États-Unis bien loin d'une accalmie.
1: De nouvelles frappes menées par l'armée américaine hier et dans la nuit. La défense anti-aérienne activée à Téhéran ce matin. L'Iran qui parle désormais d'une guerre existentielle et encore une fois la riposte iranienne sur les bases américaines dans les pays du Golfe. L'armée jordanienne dit avoir abattu 8 missiles alors que Téhéran dit à l'instant avoir aussi attaqué des cibles américaines au Koweït et à Bahreïn.
0: Les pays du Golfe visés depuis le début de la guerre et qui traquent depuis le mois de mars les cellules iraniennes sur leur territoire.
1: Des espions qui seraient chargés de transmettre à l'Iran des informations pouvant menacer la sécurité de ces États. Les arrestations se sont multipliées, notamment à Bahreïn, où 3 personnes ont été condamnées mardi à la prison à vie. Une répression accrue se cache-t-elle derrière ces opérations? Les motivations et les méthodes posent en tout cas question dans le royaume, tout autant que les profils des personnes visées, Guilhem Deltaï.
5: Le 27 avril dernier, un communiqué des autorités bahreïniennes annonçait la déchéance de nationalité de 69 personnes. Il leur était reproché de porter atteinte aux intérêts du royaume ou d'agir d'une manière contraire au devoir de loyauté envers celui-ci. Mais ces accusations ne peuvent tenir pour toutes les personnes concernées, indique Saïd Ahmed Al-Wadaï, directeur du plaidoyer à l'Institut de Bahreïn pour les droits et la démocratie.
6: Nous avons découvert que parmi ces personnes, près de la moitié, soit 33, n'étaient que des enfants. Le plus jeune n'avait que quelques jours. C'était vraiment très choquant de voir jusqu'où le gouvernement est allé dans cette affaire.
5: L'Institut de Bahreïn pour les droits et la démocratie a recensé plus de 500 arrestations depuis le début de la guerre et documenté des cas de torture.
6: Sayed Mohamed Moussaoui a été tué après avoir passé 9 jours en détention. Nous avons constaté la présence de marques et d'ecchymoses sur son corps. Toute personne reconnue coupable d'espionnage au profit d'un État étranger devrait avoir droit à un procès équitable. Torturer quelqu'un jusqu'à la mort, ce n'est pas le comportement d'un État, c'est celui d'une mafia.
5: Comme beaucoup de Bahreïniens, Sayed Ahmed Moussaoui avait des ascendances iraniennes et était chiite. Deux caractéristiques qui expliquent, selon Sayed Ahmed Al-Wadaï, la violence à laquelle il a succombé dans un pays où le pouvoir est entre les mains des sunnites.
1: Et malgré les nouvelles frappes interposées entre l'Iran et les États-Unis, Donald Trump, qui salue quand même un geste de bonne volonté de Téhéran, le président américain a annoncé dans la nuit la libération d'une citoyenne américaine emprisonnée depuis 2024 dans le pays. La situation au Moyen-Orient est à suivre minute par minute dans notre direct sur RFI.fr.
0: Plus de 4800 morts désormais. Le bilan du double séisme au Venezuela continue de s'alourdir.
1: Trois semaines après le tremblement de terre, les disparus se comptent toujours par milliers, voire dizaines de milliers. Plus de 16 000 personnes sont blessées et plus de 21 000 Vénézuéliens vivent désormais dans des lieux de fortune. Dans les décombres de la Guaira, la zone la plus touchée, on continue de soigner les survivants, bien sûr, mais aussi les animaux, nombreux à avoir souffert de traumatismes. Des vétérinaires volontaires les prennent en charge. Alice Campagnol.
7: Ils sont en train de voir, mais il est possible qu'il se soit cogné la tête au moment du tremblement de terre. Et maintenant, il ne peut plus marcher.
8: Allongé sur les genoux de son maître, Jackson, un pitbull de 7 ans, est désorienté. Alors son maître l'a amené ici, une clinique vétérinaire improvisée, au bord de la route, face aux ruines. Jackson est un membre du foyer à part entière.
7: Je suis d'abord allé chercher mon fils, la famille, et ensuite ça a été le chien. Il est avec nous depuis sa naissance.
8: La file d'attente ne désemplit pas des patients à quatre pattes malades, blessés ou même stressés comme Lupita, une chihuahua d'à peine 4 mois, sous perfusion.
9: Elle était en état de choc. On l'a sortie rapidement, mais elle a commencé à vomir. Et dès le lendemain du séisme, les vétérinaires se sont installés. Donc on est en train de la soigner.
8: Gabriela Romero fait partie de la brigade vétérinaire de secours. Elle tient à rappeler que les animaux ont une importance particulière, notamment en cas de séisme.
10: Beaucoup de gens disent « une personne vaut plus qu'un animal ». Et je leur donne raison, c'est vrai. Mais les animaux souffrent, ils ne comprennent pas ce qu'il s'est passé. Et n'oublions pas qu'ils peuvent identifier là où il y a des personnes en vie.
8: Plusieurs survivants ont été retrouvés sous les décombres avec leur animal de compagnie et plus d'une centaine de chiens de recherche ont aidé à fouiller les ruines de la Guaira. Alice Campagnol, Caracas, RFI.
0: RFI 5h08 à Dakar, au Sénégal. C'est une visite qui fait réagir.
1: Macky Sall fera demain un passage éclair à Dakar, lui qui n'était plus revenu au pays depuis son départ du pouvoir en avril 2024. L'ancien président qui vient chercher auprès de Bassirou Diomaye Faye le soutien de son pays à sa candidature au poste de secrétaire général des Nations Unies. Une rencontre saluée par certains, notamment le réseau des universitaires républicains, mais dénoncée par d'autres, à l'instar des familles des victimes de la répression politique sous le régime de Macky Sall. Au moins 65 morts entre 2021 et 2024 pendant des manifestations. RFI Dakar, Léa Lisa Vesterhoff.
11: Fraîchement élu, le président Bassirou Diomaye Faye avait promis que la justice et l'indemnisation des victimes des manifestations entre 2021 et 2024 seraient une priorité nationale. Deux ans plus tard, aucun procès n'a eu lieu, les indemnisations sont très partielles. À la tête de l'un des collectifs des victimes du régime de Macky Sall, Boubacar Sey trouve choquant que les responsables politiques associés à cette période violente soient reçus comme si de rien n'était.
12: La mémoire ne peut pas être sacrifiée sur l'autel de la diplomatie. Aujourd'hui, des familles pleurent toujours leurs enfants, des blessés portent encore les séquelles de la répression et des détenus arbitraires n'ont jamais obtenu réparation.
11: Les associations de défense des familles de victimes appellent donc le chef de l'État à honorer sa promesse de rendre justice. Le directeur d'Amnesty International au Sénégal, qui assiste 67 familles de victimes présumées dans leur démarche devant la justice, va plus loin. Pour Sidi Gassama, Macky Sall ne peut pas être secrétaire général de l'ONU du fait de son bilan en termes de droits de l'homme.
13: Il y a eu plus de 67 personnes qui ont été tuées. aucun pays ne devrait soutenir un président qui a eu un règne aussi sanglant. Jamais dans l'histoire du Sénégal, même du temps du Parti unique de Saint-Omer dans les années 60, on a connu une telle répression. Personne ne devrait soutenir un homme avec un bilan aussi désastreux.
11: Hier encore, le PASTEF au pouvoir, tout comme la présidence, sont restés silencieux sur cette visite éclair de Macky Sall vendredi. Léa Elisa Vesterhoff, Dakar, RFI. Une...

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1: Exercer une activité physique lorsqu'on est en situation de handicap, c'est possible. Je ne sais pas si c'est facile, on va poser la question à Philippe Turchet. Bonjour à vous.
2: Bonjour.
1: Vous êtes avec un fauteuil roulant et vous jouez au ping-pong, vous avez joué à très haut niveau. On peut peut-être parler de toutes les activités physiques que vous avez faites, parce que vous en avez fait beaucoup. Enfin, la plupart, hein, nous dire un petit peu cet attrait et cette possibilité aujourd'hui de faire du sport, quelle que soit notre situation.
2: C'est vrai que maintenant, au fil du temps, le sport devient de plus en plus ouvert à tout type de handicap. Et c'est vrai que j'ai essayé, étant sportif avant de mon accident, j'ai essayé vraiment beaucoup de sport après, déjà parce que il fallait trouver le matériel qui se prêtait pour pouvoir faire le sport. Le sport le plus simple, c'est la piscine, c'est celui qui nécessite le moins d'adaptation, peut-être juste la mise à l'eau. Mais après, tous les sports vont avoir besoin soit de leur fauteuil, soit de leur matériel pour pouvoir se déplacer, bouger plus facilement. Les fauteuils vont avoir un carrossage de roues un peu incliné pour pouvoir avoir des rotations très rapides. Ou par exemple comme ce fauteuil que j'ai mis aujourd'hui, parce que celui-là il est plus haut que celui de tout le que j'ai de tous les jours et va me permettre de mieux voir la table pour pouvoir placer mes balles. J'ai essayé le basket, j'ai essayé le ski nautique, j'ai fait du ski alpin, je fais maintenant du parapente, maintenant il est possible de faire énormément de sport.
1: Tout est question d'adaptation technique aussi. On parlait de et financière. OK, on a compris. Ski nautique, parce qu'en fait votre activité de base c'était du ski nautique. Il y a une personne qui vous a convaincu à une époque qu'on pouvait faire du ski nautique lorsqu'on était, qu'on avait un problème au niveau lorsqu'on avait une mobilité réduite.
2: Oui, exactement. J'ai eu la chance de trouver cette personne qui s'était mis en tête de faire skier toute personne handicapée. Et donc, j'ai profité de ce filon. Et puis, au fil du temps, ça m'a vraiment plu. Il y avait plusieurs disciplines comme slalom, figure et saut. Et vraiment, j'ai adoré parce que c'était trois sports quasiment différents dans le même sport. J'ai vraiment adhéré et j'ai essayé de promouvoir ce sport.
1: Et l'hiver ? Il fait froid pour faire du ski nautique, même quand on est sur la Côte d'Azur. Donc, vous faisiez du ping-pong ?
2: En fait, oui, il fallait déjà une culture musculaire pour préparer la saison de ski nautique. Et puis, j'aimais bien ce sport, le ping-pong. Donc, c'était l'occasion d'être sûr de pouvoir jouer au ping-pong, peu importe le temps de dehors.
1: Alors, Philippe, en ce moment, le ping-pong est en vogue parce qu'on a les deux frères qui sont juste formidables. Mais c'est vrai qu'on suit le ping-pong et puis beaucoup ont une table de ping-pong chez eux. Alors, en fauteuil roulant, la mobilité, la facilité, la rapidité, qu'est-ce qu'on doit développer ? Ça se passe comment, fauteuil roulant ? Parce que la hauteur de la table, vous le disiez, vous avez une chaise déjà avec des roues peut-être d'un diamètre, on croirait des roues de vélo, un diamètre supérieur.
2: Oui, c'est ça. Au plus on peut être haut sur la table, au plus on va avoir une meilleure vision et ça sera facile. Donc après, il faut quand même de la technique. Donc il faut quand même savoir taper la balle. Le revêtement aussi sur la raquette va être importante pour vous aider d'une façon ou d'une autre. Dans le handicap, j'ai vu des gens qui jouaient en tenant la raquette dans la bouche. Ils n'avaient pas de bras et ils pouvaient jouer au ping-pong. Donc c'est vraiment impressionnant.
1: Alors donc, ce ping-pong, c'est vrai aussi que c'est assez facile, on a une table facilement chez soi, c'est vrai que c'est un sport un peu pour tous d'ailleurs, c'est ce que je disais, on en a tous plus ou moins une table de ping-pong. Ça crée aussi des liens, justement, entre une personne qui a peut-être une mobilité réduite et une autre. Là, tout à l'heure, je vais aller jouer avec vous, ça se trouve, vous allez mettre une bonne débourde et puis je vais me dire, ouais, voilà, quand même.
2: Oui, non, en fait, c'est vrai que ce qui est magique, c'est que on peut jouer justement avec toute personne dans la famille, puisque le but, c'est de renvoyer la balle. Et même si on est un peu moins facile de ramasser la balle pour nous, ça permet quand même de jouer avec toute la famille, quoi.
1: Alors là, donc, le sport comme outil de partage, de communication et aussi pour se faire du bien. Vous avez même travaillé à Villeneuve-Loubet, donc à quelques kilomètres de Nice, à la commune.
2: Exactement, j'ai eu la chance d'avoir un maire qui a été très inclusif et qui m'a demandé de mettre en place la loi de 2015 sur l'accessibilité aux bâtiments dans les communes. Et j'ai été conseiller municipal.
1: Inclusif, c'est un mot à la mode, ça vous plaît ça ?
2: Non, pas trop, mais je m'adapte. Et quand on est handicapé, on est obligé de s'adapter.
1: Alors, en situation de handicap, oui, c'est vrai. Mais ça dépend des régions. Hein. C'est vrai, ici, on dit handicapé. Moi, j'avoue que dans d'autres régions, on ne le dit plus. Et pour les jeunes, parce que c'est important, ce que vous avez vécu, vous avez aussi une expérience dans l'activité sportive, dans l'activité physique. Est-ce qu'il y a aujourd'hui une vraie dynamique en politique ? Parce que c'est là où souvent tout commence.
2: Alors en politique, c'est vrai que les Jeux Olympiques ont un peu fait jaser puisque au préalable, malgré les sous obtenus par ces beaux Jeux Olympiques, le gouvernement n'a pas trop redistribué l'argent au sport, donc je ne sais pas au niveau politique, mais après il y a heureusement beaucoup de clubs qui sont ouverts au handicap et qui mettent en place une session d'entraînement pour les personnes en difficulté moteur.
1: D'ailleurs, vous avez bénéficié de cela, vous avez des cours particuliers, et là, je crois que c'est à Antibes cette fois-ci.
2: Alors, c'est vrai que pour la musculation, j'ai eu la chance d'avoir la ville d'Antibes qui fournissait des cours de musculation gratuitement pour les personnes en situation de handicap.
1: Alors, gratuitement, mais pas seulement, avec des compétences, c'est ça qui est important, c'est-à-dire que les entraîneurs, ils savent de quoi ils parlent.
2: Oui, tout à fait, ils ont subi des formations pour pouvoir enseigner correctement la musculation ou les autres sports qui sont liés.
1: Parce que le manque de mobilité, il faut quand même savoir aussi comment ça fonctionne, ce que vous pouvez faire comme exercice ou pas, ce qui va vous faire du bien ou du mal.
2: C'est ça. En fonction de la sensibilité, en fonction du ressenti aussi. Je sens pas toutes les parties de mon corps, mais je peux aussi me blesser sur ces parties-là. Donc, il faut que le coach, lui, anticipe tout ça, puisqu'il a l'expérience.
1: Philippe Turchet, aujourd'hui, c'est quoi? C'est le parapente qui vous botte vraiment? Parce que je crois que vous avez réduit un peu le ping-pong et le ski nautique, faute de moyens assez importants pour faire du ski nautique en ce moment, mais parapente, c'est pas donné non plus.
2: Oui, c'est ça. C'est vrai que chaque sport, quand même, coûte. Moi, je dirais pas que le parapente coûte rien non plus. Parce que d'autant plus, il me faut quelqu'un qui va me donner la vitesse pour que je puisse m'envoler. Donc il faut aussi voir ça comme matériel, même si ça reste une personne, bien sûr, mais on ne peut pas faire tout seul non plus. Et puis, chaque sport coûte cher. Et puis, heureusement que plein de choses sont possibles pour pouvoir se régaler, quoi.
1: Donc le parapente, vous êtes à deux systématiquement ou c'est juste au démarrage?
2: Juste au démarrage.
1: Ça c'est cool, après vous êtes tranquille tout seul. Et à l'atterrissage?
2: C'est ça aussi, à l'atterrissage, parce que quand on atterrit au milieu d'un champ, on veut bien pousser le fauteuil avec les roues, mais on va pas bien loin, quoi. Il faut quand même ranger la voile et tout ça. Donc non, c'est bien d'avoir quand même et à l'atterrissage et au décollage quelqu'un.
1: Mais ça c'est quand même chouette parce qu'il y a peu de monde qu'on fait quand même du parapente, donc ça veut dire que tout est possible, c'est une question d'adaptation.
2: C'est une question d'adaptation, c'est aussi une question de volonté de le faire, parce que tout le monde n'est pas prêt à sauter aussi comme ça dans le vide, quoi.
1: Eh ben moi, c'est sûr que non, Philippe Turchet. Merci de nous avoir accordé un petit instant. Puis là, on va prendre les raquettes. Je vais aller voir ce qu'on peut faire au ping-pong ensemble, si vous êtes d'accord. À bientôt.
2: Avec grand plaisir, merci.
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0: Il suffit d'une minute.
1: Hier, de nouveau, l'essence a été plus demandée que le Saint-Esprit. C'est dommage. Parce que si l'essence sert à se déplacer, le Saint-Esprit, lui, sert à progresser. Une grande église, l'Église catholique, pour ne pas la nommer, a placé l'an 2000 sous le signe de l'Esprit-Saint. On trouve ces affiches dans toutes les églises catholiques de France. Progresser, s'élever lentement à une vie qui ne soit pas seulement celle de nos organes vitaux, mais la vie d'un cœur qui aime davantage, d'un esprit qui comprenne mieux. C'est la promesse qui nous est faite. Il y a en nous quelque chose qui demande à naître. Il ne faut pas l'étouffer. Il y a en nous quelque chose qui demande à voir le jour. Il ne faut pas lui proposer notre nuit. Il y a en nous quelque chose qui demande à venir au monde. Et le monde en serait tellement meilleur. Est-ce vraiment juste d'imposer à Dieu et aux hommes nos idées limitées? Les jours qui se succèdent ne peuvent tout de même pas servir seulement à augmenter le nombre de nos pensées mesquines. Laissons-nous donc revêtir de l'esprit comme nous y invite l'apôtre saint Paul, et nos vies en seront transformées.

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1: Bonjour à toutes et à tous et bienvenue sur Radio Intervalle pour ce moment d'information locale. Il est consacré aujourd'hui au Festival des Tours du Monde à Chanac qui tiendra cette année sa 23e édition. Un festival qui s'est installé dans les grands moments de l'été en Lozère. Et on en parle avec Fabien Moutet, notre invité du jour. Il revient sur l'historique de ce beau festival musical.
2: À l'époque, c'était deux jours quand on a créé ce festival. Et ça, c'est des choses qui restent encore comme des valeurs de l'association et du festival. C'est le fait de ne pas arriver sur un territoire juste pour organiser des concerts. Il y a vraiment un lien humain qu'on a envie de créer avec le public et avec les acteurs locaux. Et dès la création du festival, on avait fait ça. On s'est associé avec une association qui s'appelle Tour et Détour, qui travaille sur la préservation du patrimoine historique du territoire de Chanac, qui existe encore. Et c'est avec eux, en fait, qu'on a lancé le festival, mais il y a 23 ans maintenant. Chacun peut voir ce qu'il a envie de voir, en fait, à travers un festival, à travers un concert. Nous, la mission qu'on s'est toujours fixée, justement, dans l'association, à travers nos valeurs, justement, dont on parlera plus tard, c'est justement le fait de vouloir créer ce lien social et des liens, en fait, assez uniques et des moments suspendus où on va réunir un patrimoine ou un paysage, un artiste et le public. Et à partir de là, on essaye que tous les concerts, tous les événements qu'on va organiser soient des prétextes à créer des moments un peu magiques, des rencontres, en disant, ben, on aimerait bien que dans 5 ans, dans 10 ans, dans 20 ans, ben, en fait, quand on s'en souvient, on est capable de reparler de ce moment-là et d'arriver justement à expliquer quel était ce moment de magie.
1: Et dans l'évolution du festival, aujourd'hui, on note deux temps dans la programmation. Tout d'abord, une partie itinérante qui s'est tenue du 11 au 15 juillet et qui précède les deux grandes soirées à Chanac, c'est vendredi et samedi.
2: Depuis 2-3 ans maintenant, on a développé, c'est devenu un festival de territoire. Donc André Manoukian, on l'a accueilli dans l'église de Marchastel, la cour du musée archéologique de Javol. C'est toujours des endroits en fait très atypiques, mais très beaux. Et on prévient toujours les artistes là où ils mettent les pieds. C'est-à-dire qu'avec 23 ans aussi d'existence, l'entourage des artistes nous font confiance maintenant et savent que quand on organise quelque chose, évidemment, on ne va pas parler de masse. L'idée pour nous, ce n'est pas de faire un festival où il y a le plus de monde. Ça va être vraiment un festival où la rencontre se passe. Donc, et à partir de là, on essaye d'être le plus carré possible pour tout le monde.
1: Et des Tours du Monde, c'est aussi un festival porteur de valeurs dans ses choix artistiques et dans ses pratiques.
2: Quand on parle de valeurs humanistes, de diversité culturelle, de choses comme ça, c'est des valeurs qui sont transgénérationnelles et qu'on va retrouver à n'importe quel âge. Et c'est assez marrant parce que 23 ans d'existence, maintenant, ça nous permet de voir débarquer dans le festival, dans l'association, des personnes qui n'étaient pas nées quand on a créé le festival, de nouvelles générations justement prêtes à prendre le relais en amenant justement tout leur background de leur génération. Et c'est des choses sur lesquelles nous, on essaye en tout cas d'être un maximum ouvert, c'est-à-dire ne pas s'enfermer sur nous, notre génération en tout cas, mais de rester vraiment ouvert à ce qui se passe et ce qui se passe sur les générations d'après. Je pense vraiment que ce qui définit le festival et l'association, c'est le fait que nous, en fait, on essaye vraiment de valoriser la diversité culturelle à travers la musique. Attention, je dis bien valoriser, pas défendre. C'est justement toute la différence. Nous, on essaye de pas se mettre dans une situation de repli et de défense face aux autres, mais de valoriser, de faire rayonner la diversité à travers la musique. Et c'est à travers ça qu'en fait, effectivement, on fait de la politique. Pour moi, dans le sens noble du mot politique et pas de la politique politicienne. Nous, vraiment, c'est le vivre ensemble qui nous importe. C'est aussi l'engagement citoyen. Ce sont ces choses-là, en fait, qu'on va essayer de mettre en valeur à travers notre association. Mais au-delà de ce que nous, en fait, on va porter, on reste un prétexte et une ouverture pour les gens de s'engager. C'est-à-dire, c'est un prétexte pour les gens, et on parlait des jeunes, justement, et ça fait partie de ça aussi, que les jeunes viennent s'engager auprès d'une association. On doit rester, justement, un facteur d'ouverture, d'engagement citoyen pour l'ensemble des populations.
1: Et chaque année, le défi pour le directeur artistique qu'est Fabien Moutet, c'est de bâtir une programmation cohérente Il nous explique ce qui a guidé ses choix artistiques pour cette année 2026.
2: Cette année, notre fil conducteur, c'est surtout la fête, faisant la fête tant qu'on le peut, tant qu'on est encore là, car on ne sait pas de quoi demain sera fait. Cette année, on fait un hommage à Rachida avec le Couscous Clan, le groupe originel de Rachida, accompagné de chanteurs et chanteuses. On retrouvera notamment Justin Adams à la guitare, Rodolphe Burger aussi, qui faisait partie du Couscous Clan, mais aussi Sofiane Saïdi pour le chant, ainsi que la chanteuse de Babel Blues. Voilà, pas mal d'invités comme ça qui vont venir en fait rendre hommage lors de cette soirée à Rachida, à sa musique et à tout ce qu'il a apporté aussi en termes d'ouverture, justement, de diversité.
1: Et au-delà des têtes d'affiche, le festival met aussi en avant des artistes émergents que vous pourrez découvrir encore lors de ces deux soirées à venir.
2: Généralement, une soirée réussie, c'est une soirée où le public dit « Waouh, ce groupe, je ne le connaissais pas et c'était génial ». Et certains artistes sont venus en première partie de soirée et on en parle encore 10 ou 20 ans après de ces concerts-là. Et c'est ce qui fait la magie. C'est vrai que les têtes d'affiche sont aussi un prétexte justement à faire découvrir des artistes plus émergents en fait sur la même soirée. C'est ce qu'on va faire encore cette année. On va retrouver Maya Kamati, on va retrouver Baru, on va retrouver plein de groupes comme ça qui vont venir nourrir les soirées autour de ces artistes têtes d'affiche. Mais on va pas retrouver que ça. On parlait de festif, mais le festif, ça peut être aussi des concerts assis qu'on va retrouver à l'occasion des itinérances du festival. On a essayé aussi d'amener quelque chose de nouveau cette année dans le festival. Chaque soirée dépasse simplement le cadre d'un concert. Il y aura des repas sur tous les... des banquets même, j'ai envie de dire, sur l'ensemble des étapes, mais aussi des rencontres artistiques dans les villages, en gratuit. On va essayer de créer des temps forts. Chaque endroit où on va aller avec le festival donne lieu à une fête.
1: Et si tout ça vous donne envie d'aller participer à des tours du monde ce week-end à Chanac, retrouvez toute la programmation des concerts de ces 17 et 18 juillet sur détoursdumonde.org, tout attaché. Merci à Fabien Moutet, directeur artistique qui était notre invité du jour. Et merci à vous de votre écoute. À très bientôt pour d'autres actualités près de chez vous sur Radio Intervalle.
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1: La météo dans le Gard et en Lozère sur Radio Intervalle. Les prochains jours pourraient être légèrement instables, surtout en Lozère, avec une lente chute des températures. Ce jeudi 16 juillet en Lozère, le risque d'orage se maintient tout le jour avec des rafales de vent marin jusqu'à 55 km/h. Pour les températures, ça commence à baisser. Attendez ce jeudi des minimales de 10 à 22 degrés. En journée, 29 à 34 degrés. 32 à Langogne, 33 à Mende et à Florac et 34 plus bas dans les vallées Cévenoles. Pour la fin de la semaine, quelques averses sont possibles vendredi, puis le soleil revient pour le week-end dans une ambiance plus respirable. Espérons que les prévisions de Météo France se confirment. Ce jeudi, dans le Gard, toujours un risque d'orage seulement sur le nord-ouest le matin, puis sur tout le département. Le vent marin se renforce, atteignant les 45 km/h. Enfin, des températures légèrement plus basses ce jeudi, 17 à 23 degrés pour les minimales. Au plus chaud de la journée, il fait entre 33 et 38 degrés. Pour la suite dans le Gard, petites averses passagères au nord vendredi, puis un week-end ensoleillé, à peine moins chaud que ces derniers jours. C'était Estelle, merci d'avoir suivi ce point météo et à bientôt pour d'autres nouvelles du temps sur Radio Intervalle.

0: Il est 8h à Paris, 3h à Buenos Aires.
1: Andréane Mélard.
0: Et tout de suite sur RFI, c'est le journal. Bonjour Gaëtan Plenel.
2: Bonjour Andréane, bonjour à tous.
0: Le vote a été serré en France hier, mais c'était le dernier.
2: L'Assemblée nationale a entériné le droit à l'aide à mourir, mais ses opposants comptent maintenant sur le Conseil constitutionnel. La France, où la canicule est en train de se dissiper, mais où des incendies continuent. Dans ce journal également, l'Argentine au bout du suspense, qualifiée pour la finale de la Coupe du Monde masculine de football après avoir battu et renversé l'Angleterre. On va parler aussi de la nouvelle nuit de frappe entre les États-Unis et l'Iran avant de partir à bord de l'Ocean Viking, le navire de l'ONG française SOS Méditerranée qui patrouille en ce moment dans les eaux internationales au large de la Libye. Reportage à suivre ensuite en Ukraine après le départ du ministre de la Défense, pourtant apprécié mais remercié. Et puis raté au Kenya, la justice n'autorise pas la communauté Rastafari à consommer du cannabis au nom de la liberté religieuse.

0: 250 heures de débat plus tard, ça y est, la France adopte le droit à l'aide à mourir.
1: Les députés ont voté pour hier, une dernière fois, la quatrième en un an. Ce droit, il sera réservé aux patients majeurs atteints d'une affection incurable, engageant le pronostic vital, et qui peuvent exprimer leur volonté de manière libre et éclairée. Les patients devront, sauf exception, s'injecter eux-mêmes le produit létal. Reportage à l'Assemblée nationale de Victorien Guillaume.
2: Un résultat encore une fois serré pour cet ultime vote.
3: Pour 291, contre 241, l'Assemblée nationale a adopté.
2: 50 voix d'écart et une adoption due surtout au bloc central et à la gauche, même si le vote sur ce sujet sensible est plus complexe que cela. L'écologiste Sandrine Rousseau affiche un grand sourire.
4: C'est un moment important qui, à mon avis, est un moment de soulagement pour plein de personnes qui nous écoutent, et donc je voudrais que mes premiers mots soient pour eux. Voilà.
2: Les opposants, eux, sont peu nombreux à vouloir s'exprimer après le vote. Christophe Benz du Rassemblement National.
5: Prenons les exemples étrangers, la Hollande et la Belgique. Quand ils ont légiféré, quand ils ont légalisé le suicide assisté, il y a une vingtaine d'années, c'était des textes plus restrictifs. Et sans cesse, ils ont été ouverts avec des dérives, c'est-à-dire plus de personnes éligibles, si vous me permettez l'expression.
2: Un espoir pour les opposants, la saisine du Conseil constitutionnel qui devra vérifier la conformité de la loi. Mais le député centriste Philippe Vichier n'est pas inquiet.
6: Les sages rendront, j'en suis persuadé, une décision très sage pour une raison très simple. C'est que le Conseil d'État a été consulté, que la Haute Autorité de Santé l'a été tout autant.
2: Et c'est l'une des images de cette soirée à l'Assemblée, cette accolade entre Philippe Vichier, justement, est l'un des défenseurs historiques du texte fin de vie, l'ancien député Olivier Falorni.
1: Un reportage signé Victorien Guillaume.
0: La France, où la couleur orange disparaît peu à peu de la carte de l'agence météorologique.
1: La canicule est en train de partir, de quoi faciliter au moins un petit peu le travail des pompiers qui luttent toujours contre les flammes dans la forêt de Fontainebleau, près de la capitale.
0: Plus de 2000 hectares brûlés justement à Fontainebleau, qui n'est pas habitué à ce genre de sinistre.
1: Contrairement au sud de la France, une région une nouvelle fois particulièrement touchée depuis le début de l'été, notamment dans le département de l'Aude. Là-bas, les viticulteurs ont assisté, impuissants, à l'avancée des flammes dans leurs vignes. Marius Lafont nous y emmène.
7: De suite, tu sors, tu vois la fumée, tu dis « Allez, ça vient sur nous ». Patrice Hermy, vigneron au domaine Monastrel, à Pouzol-Minervois, donc commune qui a subi le premier gros incendie de l'été 2026. Les rangs

0: Patrice Hermy ne sait pas encore quelle part de son exploitation a été touchée par le feu. Plus au sud, Florian Richter parcourt ses jeunes vignes, replantées après l'incendie du massif des Corbières l'été dernier. La moitié de son domaine avait brûlé.
1: Les plants de vignes, ils sont jolis, ils ont plutôt bien poussé.
2: Et ça va mettre combien de temps là, à pouvoir donner vraiment du raisin?
1: On dit qu'on peut récolter après 3 années de pousse. Mais honnêtement, avec la sécheresse, un soleil à 45 degrés à l'ombre qui va taper sur les raisins, le dégât, ils vont y être.
2: Justement, est-ce que vous pensez que ça va rester pérenne de faire du vin dans cette région?
1: Ça va devenir de plus en plus compliqué. Il faut être prêt et lucide. Ça va y arriver pour tout le monde.
0: Partir ou vivre avec le feu, un dilemme pressant. Au loin, des colonnes de fumée menaçantes surplombent à nouveau l'horizon.
3: Un reportage de Marius Lafont.
4: Ce sera donc Espagne-Argentine dimanche en finale de la Coupe du Monde masculine de foot.
3: Et les Argentins tenants du titre ont bien failli passer à la trappe, menés au score par les Anglais jusqu'à la 85e minute. Mais l'Albi Céleste avait déjà eu l'occasion de le prouver au cours de la compétition. Elle est capable de revenir au score, ce qu'elle a fait à nouveau avant d'inscrire un deuxième but dans le temps additionnel. À la fin, ça fait 2-1 et des supporters qui exultent. Reportage à Buenos Aires de Caroline Vic.
5: Quelques minutes après le coup de sifflet final, devant l'ancienne maison de Diego Maradona à Buenos Aires, des bougies, des offrandes, des feux d'artifice et des centaines d'Argentins laissant retomber le stress. Pablo.
6: Ce match a été très émouvant. On a joué avec le cœur et l'envie de gagner. Ça a été une lutte terrible. Maintenant, on va faire la fête et se remettre du stress parce que, encore maintenant, je fais de la tachycardie.
5: Pour Fidel, ce match a fait revenir des souvenirs enfouis.
7: Gagner contre les Anglais, c'est inexplicable. Aujourd'hui, j'ai tout revécu. Ce qui s'est passé aux Malouines, la victoire contre les Anglais en 86 avec le but de la main de Diego. Pour moi, on est déjà champion et le mondial est terminé.
5: Sur le trottoir, un autel est dressé en l'honneur de Maradona. Daniela y dépose une bougie.
8: Ça n'a pas été juste un match. On a joué pour Diego, pour l'Argentine, pour les gamins des Malouines et Maradona qui nous regardaient. Ils nous ont aidés depuis le ciel. Il y avait beaucoup de magie autour de cette rencontre.
5: Et pour la finale, Daniela est très confiante.
8: Je crois en l'équipe et en leur esprit de groupe, en Léo Messi. Ils vont aller de l'avant, ils vont y arriver.
5: Et jusque tard dans la nuit, les Argentins ont dansé dans les rues, klaxonné et célébré la victoire avant une nouvelle finale dimanche et l'occasion de défendre leur titre. À Buenos Aires, Caroline Vic, RFI.
3: Ce sera contre l'Espagne, la petite finale samedi, Angleterre-France. Et l'un des supporters argentins évoquait les îles Malouines, ce petit archipel de l'Atlantique Sud, au cœur d'un litige territorial entre l'Argentine et la Grande-Bretagne. Eh bien, ce litige, il s'est invité au match hier soir. Juste après le coup de sifflet final, des joueurs de l'Albi Céleste ont déployé une banderole sur la pelouse. Les îles Malouines sont argentines, pouvait-on lire, alors que le règlement de la FIFA interdit toute manifestation politique pendant la compétition.
4: Koweït, Bahreïn, Jordanie, dans ces trois pays, des bases militaires américaines ont une fois de plus été prises pour cible par l'Iran cette nuit.
3: L'armée américaine, elle, dit avoir mené de nouvelles frappes contre la République islamique, notamment contre des installations de missiles et de drones. Ce bilan supposé ce matin de 2 agences onusiennes, notamment le Haut Commissariat pour les réfugiés. Plus de 500 réfugiés Rohingyas pourraient avoir récemment péri dans 2 naufrages au large de la Birmanie en tentant une traversée sur une route migratoire réputée dangereuse.
4: Elle l'est aussi, peut-être même la plus dangereuse, la Méditerranée.
3: C'est là que patrouille en ce moment l'Ocean Viking dans les eaux internationales au large de la Libye. Toute la semaine, RFI vous emmène à bord de ce bateau de sauvetage affrété par l'ONG française SOS Méditerranée. Et dans cette zone, l'équipage est désormais constamment sur ses gardes. Avec le soutien politique et financier de l'Union européenne, les gardes-côtes libyens sont de plus en plus actifs en mer, multipliant les interceptions de bateaux transportant des migrants. Depuis le début de l'année, près de 12 000 personnes ont ainsi été refoulées sur cette route, selon l'OIM. Mais surtout, ces gardes-côtes libyens, ils représentent désormais une menace croissante pour les navires humanitaires. Au mois d'août dernier, l'Ocean Viking s'était retrouvé sous le feu d'un patrouilleur libyen alors qu'il s'apprêtait à secourir une embarcation en détresse. Alors à bord, l'attaque a laissé des traces. Reportage d'Eliott Brachet.
9: Ce qu'on entend là, c'est une archive enregistrée par la radio de l'Ocean Viking. Les gardes-côtes libyens ordonnent au capitaine de mettre le cap au nord avant d'ouvrir le feu. Une centaine de balles tirées à l'arme automatique. Au-dessus du poste de pilotage, les impacts sont encore visibles. Angelo Selim, coordinateur de la mission.
10: Les Libyens se sentent de plus en plus légitimes à faire usage de la force contre nous, organisation humanitaire, mais aussi contre les personnes qui traversent. Ce que l'Europe a réussi avec sa politique d'extrémisme externalisation, c'est qu'aujourd'hui, cette frontière est plus violente que jamais. Des gens meurent chaque jour et d'autres sont interceptés en permanence.
9: Malgré ces appels de détresse, l'Ocean Viking n'a reçu aucune assistance. L'ONG déplore le silence et la complicité de l'Union européenne face à la menace croissante des vaisseaux libyens.
10: Tous les 3 ans, le mémorandum avec la Libye est renouvelé. Cela implique des livraisons de bateaux, de nouveaux équipements et des formations. Aujourd'hui, l'Europe soutient la construction d'un nouveau centre de coordination maritime à Benghazi, qui coûte des millions. Les relations avec les autorités libyennes semblent plus importantes que le respect des droits humains.
9: Des mesures de sécurité supplémentaires ont été prises. En cas de nouvelle attaque, l'équipage doit rejoindre immédiatement la citadelle, un lieu tenu secret dans les entrailles du bateau. Elliot Brachet à bord de l'Ocean Viking, RFI.
4: 2 morts à Kiev cette nuit après une nouvelle attaque aérienne russe dans l'est de la capitale ukrainienne.
3: L'Ukraine où le populaire ministre de la Défense, Mikhailo Fedorov, est remercié. Et après déjà la démission il y a quelques jours de la première ministre dans le cadre d'un remaniement gouvernemental, forcément ça interroge dans le pays. Correspondance à Kiev d'Emmanuel Chaz.
11: Son mandat à la Défense n'aura duré que 6 mois, mais son départ choque jusque dans la majorité présidentielle. Alors qu'il était en poste, Mikhailo Fedorov a obtenu le blocage des Starlink pour les troupes russes, entamé une refonte des systèmes d'acquisition d'équipements de l'armée pour éviter les fraudes et licencié nombre de personnalités.

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1: Bonjour Clémentine.
2: Bonjour Fabrice.
1: Bienvenue dans nos studios pour partager cette chronique, j'allais dire petite chronique, petite dans la durée, mais importante dans son contenu. Et si c'était ça ? Et aujourd'hui, vous allez nous parler d'un sujet qui devrait convenir à tout le monde. Maintenant, je ne sais pas dans quel sens vous allez aller, celui de l'humour.
2: Je vais en parler très sérieusement.
1: Ça me rappelle un sketch, ça, oui.
2: Parce que l'humour, c'est quand même très sérieux.
1: Alors, on a écrit des tas de théories là-dessus, effectivement.
2: Oui, quelqu'un a dit « Je me méfie des gens qui ne rient pas, ce ne sont pas des gens sérieux ».
1: Il me semble que c'est Raymond DeVos qui a dit
2: ouais,
1: ça.
2: Je crois. Quand j'entends le mot humour, j'entends humer l'amour. C'est bizarre.
1: C'est poétique en plus.
2: C'est bizarre. Autrefois, on disait, on parlait pas d'humour, on parlait des humeurs. Les humeurs étant liées au liquide du corps. Et ça a été repris par les Anglais, et l'humour est un mot anglais, pour identifier une forme d'esprit qui, sous une apparence très sérieuse parfois, ou au contraire avec un ton très léger, va souligner une situation qui est un peu cocasse, qui est insolite, qui est absurde ou qui est difficile. Et en fait, l'humour est un langage, c'est un moyen d'expression. Beaucoup de gens s'expriment avec l'humour et ça permet de dire des choses que peut-être autrement on ne pourrait pas dire parce qu'elles prendraient trop d'importance pour la personne qui reçoit. Il y a des dessins humoristiques, par exemple, en politique ou autre, qui permettent de dire des choses que autrement on ne dirait pas.
1: De mieux les faire passer, peut-être, enfin, oui.
2: De mieux les faire passer, oui. C'est aussi un moyen de protection, l'humour. Les gens qui n'aiment pas qu'on les approche trop dans leur intimité, si effectivement quelqu'un les approche trop, peut-être qu'ils vont faire des petites pirouettes et s'en sortir avec de l'humour pour passer à autre chose, changer de thème. Et finalement, c'est aussi un moyen de protection. L'humour, c'est aussi, je crois, un, entre guillemets, outil en pédagogie. Parce que avec de l'humour, on peut faire passer beaucoup de choses. On peut détendre l'atmosphère, on peut faire rire. Et quand les personnes rient et sont bien, elles mémorisent beaucoup plus facilement, elles ne pensent pas aux difficultés. Et c'est un outil qui, je crois, au niveau pédagogie, est assez important. Voilà, l'humour permet aussi de prendre du recul par rapport à une situation, de dédramatiser des choses. Donc c'est important. Sachant que l'humour n'est pas toujours apprécié. Peut-être par les personnes qui sont concernées directement par le brin d'humour. Ça dépend aussi des personnes qui l'utilisent, comment c'est fait, bien évidemment.
1: Ça dépend de sa nature.
2: Ça dépend de sa nature, parce qu'il y a aussi l'humour noir,
1: et
2: qui
1: oui.
2: est plutôt triste et qui va dans le désagréable, qui fait rire jaune, dit-on. Il y a aussi l'ironie que l'on confond parfois avec l'humour. Et l'ironie, elle, est beaucoup plus méchante. Et on dira que ouais, vous êtes un pince sans rire. Vous dites, voilà.
1: Ah, c'est à moi que vous dites ça ?
2: Je ne sais pas. Êtes-vous un pince sans rire, Fabrice ?
1: Il paraît.
2: Ah bon ?
1: Oui, il paraît.
2: Il va falloir me montrer ça.
1: J'essaie de me retenir.
2: Oui, mieux vaut en rire qu'en pleurer, dit-on. C'est Beaumarchais, je crois, qui a dit ça. Il y a quelqu'un qui a dit, humour, c'est amour. Ironie, c'est mépris. Et je crois que c'est Dominique Noguès qui a dit ça. Et je crois que, oui, l'humour, il faut le manier avec attention, parce qu'effectivement, dedans, il y a peut-être l'humilité, un amour humble, alors que l'ironie, elle est plus, oui, méchante. Pas trop rentrer dans le deuxième, rester dans le premier.
1: Mais comme vous parliez d'humeur, il me semble qu'il y a deux mots qui dérivent aussi de celui-ci, c'est bonheur ou malheur. Alors ça dépend dans quel état d'esprit l'on est.
2: Autrefois, on parlait d'humeur agréable ou d'humeur désagréable. Vous étiez dans une bonne humeur ou une mauvaise humeur. Et c'était très lié à la médecine, en fait. Hein. On parlait les humeurs, c'était... Voilà. Et l'humour, c'était plutôt la version agréable. L'ironie, c'était plutôt le désagréable. Je vous invite à lier beaucoup de liens avec l'humour. C'est mettre de la légèreté, je crois, dans la vie. C'est se donner des temps de respiration au niveau du mental. Voilà, c'est dédramatiser les choses. C'est créer une atmosphère conviviale.
1: Donc prendre du recul une fois de plus.
2: Prendre du recul. Après, il faut savoir aussi le recevoir et l'apprécier. Prendre les choses dans leur intention, mais avec légèreté.
1: Bien. Eh ben, pour ma part, je crois que je vais à nouveau aller me faire soigner.
2: C'est de l'humour noir ?
1: Peut-être. Encore une petite pointe, oui.
2: Ah, et si vous faisiez un humour
1: Ah, je sais pas. je vais aller boire un thé alors à la place. Merci Clémentine de nous faire réfléchir.
2: Merci Fabrice.

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1: Bonjour à toutes et à tous et bienvenue sur Radio Intervalle pour ce moment d'information locale. Il est consacré aujourd'hui au Festival des Tours du Monde à Chanac qui tiendra cette année sa 23e édition. Un festival qui s'est installé dans les grands moments de l'été en Lozère. Et on en parle avec Fabien Moutet, notre invité du jour. Il revient sur l'historique de ce beau festival musical.
2: À l'époque, c'était deux jours quand on a créé ce festival. Et ça, c'est des choses qui restent encore comme des valeurs de l'association et du festival. C'est le fait de ne pas arriver sur un territoire juste pour organiser des concerts. Il y a vraiment un lien humain qu'on a envie de créer avec le public et avec les acteurs locaux. Et dès la création du festival, on avait fait ça. On s'est associé avec une association qui s'appelle Tour et Détour, qui travaille sur la préservation du patrimoine historique du territoire de Chanac, qui existe encore. Et c'est avec eux, en fait, qu'on a lancé le festival, mais il y a 23 ans maintenant. Chacun peut voir ce qu'il a envie de voir, en fait, à travers un festival, à travers un concert. Nous, la mission qu'on s'est toujours fixée, justement, dans l'association, à travers nos valeurs, justement, dont on parlera plus tard, c'est justement le fait de vouloir créer ce lien social et des liens, en fait, assez uniques et des moments suspendus où on va réunir un patrimoine ou un paysage, un artiste et le public. Et à partir de là, on essaye que tous les concerts, tous les événements qu'on va organiser soient des prétextes à créer des moments un peu magiques, des rencontres, en se disant, ben, on aimerait bien que dans 5 ans, dans 10 ans, dans 20 ans, ben, en fait, quand on s'en souvient, on est capable de reparler de ce moment-là et d'arriver justement à expliquer quel était ce moment de magie.
1: Et dans l'évolution du festival, aujourd'hui, on note deux temps dans la programmation. Tout d'abord, une partie itinérante qui s'est tenue du 11 au 15 juillet et qui précède les deux grandes soirées à Chanac, c'est vendredi et samedi.
2: Depuis 2-3 ans maintenant, on a développé, c'est devenu un festival de territoire. Donc André Manoukian, on l'a accueilli dans l'église de Marchastel, la cour du musée archéologique de Javol. C'est toujours des endroits en fait très atypiques, mais très beaux. Et on prévient toujours les artistes de là où ils mettent les pieds. C'est-à-dire qu'avec 23 ans aussi d'existence, l'entourage des artistes nous font confiance maintenant et savent que quand on organise quelque chose, évidemment, on ne va pas parler de masse. L'idée pour nous, ce n'est pas de faire un festival où il y a le plus de monde. Ça va être vraiment un festival où la rencontre se passe. Donc, et à partir de là, on essaye d'être le plus carré possible pour tout le monde.
1: Et des Tours du Monde, c'est aussi un festival porteur de valeurs dans ses choix artistiques et dans ses pratiques.
2: Quand on parle de valeurs humanistes, de diversité culturelle, de choses comme ça, c'est des valeurs qui sont transgénérationnelles et qu'on va retrouver à n'importe quel âge. Et c'est assez marrant parce que 23 ans d'existence, maintenant, ça nous permet de voir débarquer dans le festival, dans l'association, des personnes qui n'étaient pas nées quand on a créé le festival, de nouvelles générations justement prêtes à prendre le relais en amenant justement tout leur background de leur génération. Et c'est des choses sur lesquelles nous, on essaye en tout cas d'être un maximum ouvert, c'est-à-dire ne pas s'enfermer sur nous, notre génération en tout cas, mais de rester vraiment ouvert à ce qui se passe et ce qui se passe sur les générations d'après. Je pense vraiment que ce qui définit le festival et l'association, c'est le fait que nous, en fait, on essaye vraiment de valoriser la diversité culturelle à travers la musique. Attention, je dis bien valoriser, pas défendre. C'est justement toute la différence. Nous, on essaye de ne pas se mettre dans une situation de repli et de défense face aux autres, mais de valoriser, de faire rayonner la diversité à travers la musique. Et c'est à travers ça qu'en fait, effectivement, on fait de la politique. Pour moi, dans le sens noble du mot politique et pas de la politique politicienne. Nous, vraiment, c'est le vivre ensemble qui nous importe. C'est aussi l'engagement citoyen. Ce sont ces choses-là, en fait, qu'on va essayer de mettre en valeur à travers notre association. Mais au-delà de ce que nous, en fait, on va porter, on reste un prétexte. C'est une ouverture pour les gens de s'engager. C'est-à-dire que c'est un prétexte pour des gens, et on parlait des jeunes, justement, et ça fait partie de ça aussi, que les jeunes viennent s'engager auprès d'une association. On doit rester, justement, un facteur d'ouverture, d'engagement citoyen pour l'ensemble des populations.
1: Et chaque année, le défi pour le directeur artistique qu'est Fabien Moutet, c'est de bâtir une programmation cohérente. Il nous explique ce qui a guidé ses choix artistiques pour cette année 2026.
2: Cette année, notre fil conducteur, c'est surtout la fête, faisant la fête tant qu'on le peut, tant qu'on est encore là,
3: car on
2: ne sait pas de quoi demain sera fait. Cette année, on fait un hommage à Rachida avec le Couscous Clan, le groupe originel de Rachida, accompagné de chanteurs et chanteuses. On retrouvera notamment Justin Adams à la guitare, Rodolphe Berger aussi, qui faisait partie du Couscous Clan, mais aussi Sofiane Saïdi pour le chant, ainsi que la chanteuse de Babel Blues. Voilà, pas mal d'invités comme ça qui vont venir en fait rendre hommage lors de cette soirée à Rachida, à sa musique et à tout ce qu'il a apporté aussi en termes d'ouverture, justement, de diversité.
1: Et au-delà des têtes d'affiche, le festival met aussi en avant des artistes émergents que vous pourrez découvrir encore lors de ces deux soirées à venir.
2: Généralement, une soirée réussie, c'est une soirée où le public dit « Waouh, ce groupe, je ne le connaissais pas et c'était génial ». Et certains artistes sont venus en première partie de soirée et on en parle encore 10 ou 20 ans après de ces concerts-là. Et c'est ce qui fait la magie. C'est vrai que les têtes d'affiche sont aussi un prétexte justement à faire découvrir des artistes plus émergents en fait sur la même soirée. C'est ce qu'on va faire encore cette année. On va retrouver Maya Kamati, on va retrouver Baru, on va retrouver plein de groupes comme ça qui vont venir nourrir les soirées autour de ces artistes têtes d'affiche. Mais on va pas retrouver que ça. On parlait de festif, mais le festif, ça peut être aussi des concerts assis qu'on va retrouver à l'occasion des itinérances du festival. On a essayé aussi d'amener quelque chose de nouveau cette année dans le festival. Chaque soirée dépasse simplement le cadre d'un concert. Il y aura des repas sur tous les... des banquets même, j'ai envie de dire, sur l'ensemble des étapes, mais aussi des rencontres artistiques dans les villages, en gratuit. On va essayer de créer des temps forts. Chaque endroit où on va aller avec le festival donne lieu à une fête.
1: Et si tout ça vous donne envie d'aller participer à des tours du monde ce week-end à Chanac, retrouvez toute la programmation des concerts de ces 17 et 18 juillet sur détoursdumonde.org, tout attaché. Merci à Fabien Moutet, directeur artistique qui était notre invité du jour. Et merci à vous de votre écoute. À très bientôt pour d'autres actualités près de chez vous sur Radio Intervalle.
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La météo dans le Gard et en Lozère sur Radio Intervalle. Les prochains jours pourraient être légèrement instables, surtout en Lozère, avec une lente chute des températures. Ce jeudi 16 juillet en Lozère, le risque d'orage se maintient tout le jour avec des rafales de vent marin jusqu'à 55 km/h. Pour les températures, ça commence à baisser. Attendez ce jeudi des minimales de 10 à 22 degrés. En journée, 29 à 34 degrés. 32 à Langogne, 33 à Mende et à Florac et 34 plus bas dans les vallées Cévenoles. Pour la fin de la semaine, quelques averses sont possibles vendredi, puis le soleil revient pour le week-end dans une ambiance plus respirable. Espérons que les prévisions de Météo France se confirment. Ce jeudi, dans le Gard, toujours un risque d'orage seulement sur le nord-ouest le matin, puis sur tout le département. Le vent marin se renforce, atteignant les 45 km/h. Enfin, des températures légèrement plus basses ce jeudi, 17 à 23 degrés pour les minimales. Au plus chaud de la journée, il fait entre 33 et 38 degrés. Pour la suite dans le Gard, petites averses passagères au nord vendredi, puis un week-end ensoleillé, à peine moins chaud que ces derniers jours. C'était Estelle, merci d'avoir suivi ce point météo et à bientôt pour d'autres nouvelles du temps sur Radio Intervalle.

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1: Amis auditeurs, bonjour. Bienvenue à l'écoute de cette émission. Nous accueillons Christophe Selmar, professeur de Bible, psychologue, pour étudier ensemble la parabole du mauvais riche et de Lazare. Christophe, bonjour.
2: Bonjour, Dani.
1: Cette parabole du mauvais riche et de Lazare, on la retrouve dans l'évangile de Luc au chapitre 16. La dernière fois, vous nous avez montré pourquoi il est difficile de prendre cette parabole comme une explication de ce qui se passe.
2: Oui, comme une référence dogmatique.
1: Tout aussi bien ce qui se passe en enfer qu'au paradis. Vous aviez des arguments percutants, vous avez aussi une connaissance très large de la Bible, donc est-ce que la Bible par ailleurs donne d'autres enseignements concernant ce qui se passe après la mort?
2: Alors ce que la Bible enseigne, c'est que l'âme n'est pas immortelle par nature, parce que si notre âme, c'est-à-dire notre vie, était immortelle par nature, cela voudrait dire que nous aurions de tout temps existé. Or, un des principes fondamentaux de la Bible...
1: Donc non seulement il n'y a pas de mort, mais il n'y a pas de naissance, c'est ça.
2: Voilà.
1: Être immortel, c'est qu'il n'y a pas de début et de fin.
2: Et si, de par ce dogme de l'immortalité naturelle de l'âme, nous aurions de tout temps existé, comme l'enseigne le panthéisme, le principe de base de la Bible serait détruit. Or, quel est ce principe de base? Premier verset du premier chapitre du premier livre de la Bible. Au commencement, Dieu créa les cieux et la terre. C'est le principe du Dieu créateur. Si notre âme a de tout temps existé, ça veut dire qu'elle n'a pas été créée. Et si elle n'a pas été créée, ça veut dire qu'il n'y a pas une intelligence créatrice. Il n'y a pas de Dieu créateur. C'est la raison pour laquelle ce dogme de l'immortalité naturelle de l'âme me hérisse. Et peut-être nos amis auditeurs ont ressenti une certaine passion dans mes paroles, parce que je crois en la vie donnée par un Dieu créateur, non seulement parce qu'il nous a créés, mais aussi parce qu'il soutient notre vie par son immortalité. Et je suis appelé à devenir immortel par la grâce qui m'est faite d'adhérer à son projet, d'adhérer à son amour, d'adhérer à ce qu'il est et à ce qu'il fait. Et ce Dieu créateur a averti les hommes dès le début de l'histoire de l'humanité, en disant: le jour où tu te désolidariseras de ma vie, de mon éternité, éternité, de mon immortalité, tu mourras. C'est ta personne qui disparaîtra. Le mot âme veut dire vie, et une vie sans l'Esprit de Dieu et sans la matière qu'est le corps est impossible. L'âme n'est pas immortelle par nature. Alors, bien sûr, quel est l'enseignement de la Bible à ce sujet? C'est que l'au-delà où se trouvent nos chairs disparues est d'un silence absolu. J'ai lu un texte qui se trouve dans l'Ecclésiaste, où il est dit que les morts ne savent rien, ils ont tout oublié. Et dans ce séjour des morts, il n'y a ni science, ni savoir, et que les morts n'interviennent plus jamais dans le monde des vivants. Et c'est ce qu'enseigne cette parabole. À la demande du mauvais riche qui se trouverait en enfer et qui supplierait Abraham d'envoyer Lazare, qui se trouve lui au paradis avec lui, de déléguer Lazare sur terre pour avertir ses frères à changer de conduite pour ne pas souffrir ainsi les flammes de l'enfer, Abraham refuse catégoriquement en disant que les hommes doivent écouter ce que la Bible enseigne. C'est la seule critère de vérité.
1: Au moment de vie.
2: Et qu'ils ne doivent pas se fier à un mort qui reviendrait dans le séjour des vivants. Parce que c'est là la grande illusion. Parce que par le spiritisme, on peut être en communication avec les morts. Or, la Bible nous dit de façon claire et nette que c'est une abomination devant l'Éternel que de se mettre en communication avec les esprits et de vouloir parler avec les morts. Or, en quoi la communication avec les morts, avec nos morts, avec nos chers disparus, avec mon père ou ma mère décédée, serait-elle une abomination? C'est parce que justement, les morts, ne sachant rien, dormant, comme dit Jésus, on ne se met pas directement en communication avec nos chers disparus. L'au-delà est d'un silence absolu et il n'est troublé que par la seule agitation séductrice des démons qui connaissent notre histoire, qui connaissent l'histoire de nos chers disparus et qui interviennent en se faisant passer pour des morts uniquement pour faire mentir Dieu. Car dès le début de l'histoire de notre humanité, alors que Dieu dit « le jour vous en mangerez et vous mourrez », il y a le premier mensonge du diable, de Satan, qui dira « vous ne mourrez point ». Toute la théologie du diable, c'est de montrer que l'homme est immortel par nature, qu'il n'a pas besoin de Dieu, qu'il n'y a pas de Dieu créateur. En conséquence, je crois qu'il est très important pour les chrétiens qui écoutent et pour ceux qui sont intéressés à connaître les choses religieuses, c'est que l'homme n'est qu'une créature et il n'est immortel et il n'est éternel que s'il participe à l'éternité et à l'immortalité qu'un Dieu d'amour créateur lui donne.

0: à Christophe Selmar que cette volonté de croire en une âme immortelle, en une vie après la mort, en des échanges aussi possibles, c'est une tentation du démon. C'est pour nous inciter justement à remettre en cause, à remettre en question les affirmations de Dieu. Alors comment nous pouvons-nous nous imaginer ce qui nous attend et ce que Dieu attend de nous?
1: Je crois qu'il faut peut-être rectifier ce que vous dites. Je crois en l'immortalité. Je crois en un paradis. Je crois qu'au-delà de la mort, il y a la vie. Mais il y a la vie par un don gratuit de Dieu suite à une résurrection des
0: dans
1: morts.
0: Une deuxième étape.
1: Au dernier jour, à la fin des temps, selon l'enseignement du Christ dans les évangiles. L'évangile est là pour nous dire que Dieu a tant aimé le monde qu'il a donné son Fils afin que quiconque ne périsse point. Donc, vous voyez, il n'y a pas... Et puis, si on peut périr, c'est que la vie n'est pas... Nous ne sommes pas immortels par nature. Le texte dit, afin que quiconque croit en lui ne périsse point, mais qu'il ait la vie éternelle. L'immortalité, c'est finalement une participation à la vie de Dieu, à l'immortalité de Dieu, mais je ne l'ai pas en moi-même par nature, puisque je suis un être créé. Alors bien sûr, je reviens sur cet enseignement fondamental de la Bible, où on nous dit que les morts ne savent rien, ils dorment, ils sont dans un état d'inconscience. C'est pourquoi le sage, l'Ecclésiaste, dit « Tout ce que ta main trouve à faire avec ta force, fais-le, car il n'y a ni œuvre, ni pensée, ni science, ni sagesse. » On sent bien une insistance dans le séjour des morts où tu vas. Le Christ même parle de la mort comme d'un sommeil. Pour lui, son ami, un de ses amis qui était mort, qui s'appelait aussi Lazare, pour lui, Lazare dormait. J'aime bien cette expression, les morts dorment, parce que Dieu a choisi de préférence cette solution au passage direct à la mort d'un de ses bien-aimés dans le paradis. Car supposons qu'une mère de famille meurt suite à un accident et elle laisse son mari avec ses enfants se dépatouiller, souffrir de son absence sur terre. Est-ce qu'elle serait véritablement heureuse dans le paradis? Car je suppose que le paradis n'est paradis que si on est conscient de sa personne, que si on est conscient de son histoire, qui on est, d'où l'on vient, pour pouvoir apprécier le bonheur que l'on a. Donc, si cette épouse se trouverait dans le paradis de Dieu, serait-elle véritablement heureuse en sachant que ses enfants ont besoin d'elle, que son mari souffre de son absence? Donc Dieu a préféré le sommeil des morts jusqu'au dernier jour où tous ensemble, dit la Bible, au dernier jour, à la résurrection du mort, nous nous retrouverons avec le Seigneur. D'ailleurs, dans cette parabole, on parle d'Abraham qui se trouverait déjà au paradis et qui finalement régulerait les entrées et qui recevrait, attention, qui recevrait les élus dans son sein.
0: Donc il serait le gardien de ce paradis.
1: Le gardien de son paradis. Or, vous avez un texte très étonnant que l'on trouve dans l'Épître aux Hébreux, chapitre 11. Dans ce chapitre 11, on nous fait une galerie de tous les héros de la foi, depuis Abel, etc. Et on parle d'Abraham, on parlera aussi de Moïse, on parlera des prophètes qui ont véritablement été des hommes et des femmes de confiance, de relation avec Dieu. Or, ce texte nous dit, chapitre 11, à partir des versets 39 à 40, que tout cela auquel l'auteur des Hébreux attribue des actes de foi, desquels on a rendu témoignage. Le texte dit « Ils n'ont pas encore reçu ce qui leur avait été promis, Dieu ayant pour nous tous de bien meilleures choses. »
0: Donc Abraham,
1: on nous dit qu'Abraham aussi dort dans la poussière de la terre. Et s'il y a, à quelques rares exceptions, Élie, Enoch par exemple, qui a été emmené par Dieu au ciel, Élie, Moïse, que l'on retrouve avec Jésus sur la montagne de la Transfiguration, ce sont des personnes qui ont bénéficié soit d'une transmutation, Élie, où Dieu l'a emmené directement au ciel, soit Moïse qui a bénéficié d'une résurrection spécifique, avant l'heure, et qu'on retrouve sur la montagne de la Transfiguration avec Jésus pour l'encourager à aller au sacrifice de sa vie, car par ce don de la vie, il y aura deux sortes d'élus. Ceux qui passeront directement de la vie à la vie éternelle, comme Élie, qui ne connaîtront pas la mort, ou bien ceux qui ayant connu la mort, comme Moïse, seront ressuscités. Élie et Moïse préfigurent les deux types d'élus qui se trouveront dans le ciel, ceux qui ne connaîtront pas la mort au retour de Jésus et qui passeront directement de la vie dans cette terre à la vie éternelle, et ceux qui, comme Moïse, seront ressuscités. Et voilà donc les quelques rares cas dont nous parle la Bible. Sinon, pour le reste, tout le monde dort et attend le dernier jour, la résurrection. Tel l'enseignement des apôtres et surtout de Jésus lui-même.
0: Christophe Selmar, merci infiniment et à très bientôt. Parabole. Une fois de plus, nous avons retrouvé Christophe Selmar, professeur de Bible, psychologue, pour découvrir cette parabole de Lazare et du mauvais riche. Si vous souhaitez la suivre dans votre Bible et que vous n'en ayez pas, nous serions heureux, dans le cadre de cette émission, de nous en offrir une. Écrivez-nous. À bientôt.

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2: Exercer une activité physique lorsqu'on est en situation de handicap, c'est possible. Je ne sais pas si c'est facile, on va poser la question à Philippe Turchet. Bonjour à vous.
3: Bonjour.
2: Vous êtes avec un fauteuil roulant et vous jouez au ping-pong, vous avez joué à très haut niveau. On peut peut-être parler de toutes les activités physiques que vous avez faites, parce que vous en avez fait beaucoup. Enfin, la plupart, hein, nous dire un petit peu cet attrait et cette possibilité aujourd'hui de faire du sport, quelle que soit notre situation.
3: C'est vrai que maintenant, au fil du temps, le sport devient de plus en plus ouvert à tout type de handicap. Et c'est vrai que étant sportif avant mon accident, j'ai essayé vraiment beaucoup de sports après, déjà parce qu'il fallait trouver le matériel qui se prêtait pour pouvoir faire le sport. Le sport le plus simple, c'est la piscine, c'est celui qui nécessite le moins d'adaptation, peut-être juste la mise à l'eau. Mais après, tous les sports vont avoir besoin soit de leur fauteuil, soit de leur matériel pour pouvoir se déplacer, bouger plus facilement. Les fauteuils vont avoir un carrossage de roues un peu incliné pour pouvoir avoir des rotations très rapides. Ou par exemple comme ce fauteuil que j'ai mis aujourd'hui, parce que celui-là, il est plus haut que celui que j'ai de tous les jours et va me permettre de mieux voir la table pour pouvoir placer mes balles. J'ai essayé le basket, j'ai essayé le ski nautique, j'ai fait du ski alpin, je fais maintenant du parapente, maintenant il est possible de faire énormément de sport.
2: Tout est question d'adaptation technique aussi, on parlait et financière, ok, on a compris. Ski nautique, parce qu'en fait votre activité de base c'était du ski nautique. Il y a une personne qui vous a convaincu à une époque qu'on pouvait faire du ski nautique lorsqu'on était, qu'on avait un problème au niveau de lorsqu'on avait une lorsqu'on

0: qu'on avait une mobilité réduite.
1: Oui, exactement. J'ai eu la chance de trouver cette personne qui s'était mis en tête de faire skier toute personne handicapée. Et donc, j'ai profité de ce filon. Et puis, au fil du temps, ça m'a vraiment plu. Il y avait plusieurs disciplines comme slalom, figure et saut. Et vraiment, j'ai adoré parce que c'était trois sports quasiment différents dans le même sport. J'ai vraiment adhéré et j'ai essayé de promouvoir ce sport.
0: Et l'hiver, il fait froid pour faire du ski nautique, même quand on est sur la Côte d'Azur. Donc, vous faisiez du ping-pong.
1: En fait, oui, il fallait déjà une culture musculaire pour préparer la saison de ski nautique. Et puis, j'aimais bien ce sport, le ping-pong. Donc, c'était l'occasion d'être sûr de pouvoir jouer au ping-pong, peu importe le temps de dehors.
0: Alors, Philippe, en ce moment, le ping-pong est en vogue parce qu'on a les deux frères qui sont juste formidables. Mais c'est vrai qu'on suit le ping-pong et puis beaucoup ont une table de ping-pong chez eux. Alors, en fauteuil roulant, la mobilité, la facilité, la rapidité, qu'est-ce qu'on doit développer ? Ça se passe comment, fauteuil roulant ? Parce que la hauteur de la table, vous le disiez, vous avez une chaise déjà avec des roues peut-être d'un diamètre, on croirait des roues de vélo, un diamètre supérieur.
1: Oui, c'est ça. Au plus on peut être haut sur la table, au plus on va avoir une meilleure vision et ça sera facile. Donc après, il faut quand même de la technique, donc il faut quand même savoir taper la balle. Le revêtement aussi sur la raquette va être important pour vous aider d'une façon ou d'une autre. Dans le handicap, j'ai vu des gens qui jouaient en tenant la raquette dans la bouche. Ils n'avaient pas de bras et ils pouvaient jouer au ping-pong, donc c'est vraiment impressionnant.
0: Alors donc, ce ping-pong, c'est vrai aussi que c'est assez facile, on a une table facilement chez soi, c'est vrai que c'est un sport un peu pour tous d'ailleurs, c'est ce que je disais, on en a tous plus ou moins une table de ping-pong. Ça crée aussi des liens, justement, entre une personne qui a peut-être une mobilité réduite et une autre. Là, tout à l'heure, je vais aller jouer avec vous, ça se trouve, vous allez mettre une bonne débourde et puis je vais me dire, voilà, quand même.
1: Oui, non, en fait, c'est vrai que ce qui est magique, c'est que on peut jouer justement avec toute personne dans la famille, puisque le but, c'est de renvoyer la balle. Et même si on est un peu moins facile de ramasser la balle pour nous, ça permet quand même de jouer avec toute la famille, quoi.
0: Alors là, donc, le sport comme outil de partage, de communication et aussi pour se faire du bien. Vous avez même travaillé à Villeneuve-Loubet, donc à quelques kilomètres de Nice, à la commune.
1: Exactement, j'ai eu la chance d'avoir un maire qui a été très inclusif et qui m'a demandé de mettre en place la loi de 2015 sur l'accessibilité aux bâtiments dans la commune. Et oui, j'ai été conseiller municipal.
0: Inclusif, c'est un mot à la mode, ça vous plaît ça ?
1: Non, pas trop, mais je m'adapte. Et quand on est handicapé, on est obligé de s'adapter.
0: Alors, en situation de handicap, oui, c'est vrai. Mais ça dépend des régions. Hein. C'est vrai, ici, on dit handicapé. Moi, j'avoue que dans d'autres régions, on ne le dit plus. Et pour les jeunes, parce que c'est important ce que vous avez vécu. Vous avez aussi une expérience dans l'activité sportive, dans l'activité physique. Est-ce qu'il y a aujourd'hui une vraie dynamique en politique ? Parce que c'est là où souvent tout commence.
1: Alors, en politique, c'est vrai que les Jeux Olympiques ont un peu fait jaser, puisque... Au préalable, malgré les sous obtenus par ces beaux Jeux Olympiques, le gouvernement n'a pas trop redistribué l'argent au sport, donc je ne sais pas au niveau politique, mais après il y a heureusement beaucoup de clubs qui sont ouverts au handicap et qui mettent en place une session d'entraînement pour les personnes en difficulté moteur.
0: D'ailleurs, vous avez bénéficié de cela, vous avez des cours particuliers, et là je crois que c'est à Antibes cette fois-ci.
1: Alors c'est vrai que pour la musculation, j'ai eu la chance d'avoir la ville d'Antibes qui fournissait des cours de musculation gratuitement pour les personnes en situation de handicap.
0: Alors gratuitement, mais pas seulement, avec des compétences, c'est ça qui est important. C'est-à-dire que les entraîneurs, ils savent de quoi ils parlent.
1: Oui, tout à fait. Ils ont subi des formations pour pouvoir enseigner correctement la musculation ou les autres sports qui sont liés.
0: Parce que le manque de mobilité, il faut quand même savoir aussi comment ça fonctionne, ce que vous pouvez faire comme exercice ou pas, ce qui va vous faire du bien ou du mal.
1: C'est ça. En fonction de la sensibilité, en fonction du ressenti aussi, je ne sens pas toutes les parties de mon corps, mais je peux aussi me blesser sur ces parties-là. Donc il faut que le coach, lui, anticipe tout ça puisqu'il a l'expérience.
0: Philippe Turchet, aujourd'hui, c'est quoi ? C'est le parapente qui vous botte vraiment ? Parce que je crois que vous avez réduit un peu le ping-pong et le ski nautique, faute de moyens, c'est important pour faire du ski nautique en ce moment, mais parapente, c'est pas donné non plus. Hein.
1: Oui, c'est ça. C'est vrai que chaque sport quand même coûte. Moi, je dirais pas que le parapente coûte rien non plus. Hein. Parce que d'autant plus, il me faut quelqu'un qui va me donner la vitesse pour que je puisse m'envoler. Donc il faut aussi voir ça comme matériel, même si ça reste une personne, bien sûr, mais on ne peut pas faire tout seul non plus. Et puis, chaque sport coûte cher. Et puis, heureusement que plein de choses sont possibles pour pouvoir se régaler, quoi.
0: Donc le parapente, vous êtes à deux systématiquement ou c'est juste au démarrage ?
1: Juste au démarrage.
0: Ça, c'est cool. Après, vous êtes tranquille tout seul. Et à l'atterrissage?
1: C'est ça aussi. À l'atterrissage, parce que quand on atterrit au milieu d'un champ, bon, on veut bien pousser le fauteuil avec les roues, mais on va pas bien loin. Il faut quand même ranger la voile et tout ça. Donc, non, c'est bien d'avoir quand même et à l'atterrissage et au décollage quelqu'un.
0: Mais ça, c'est quand même chouette parce qu'il y a peu de monde qu'on fait quand même du parapente. Donc, ça veut dire que tout est possible. C'est une question d'adaptation.
1: C'est une question d'adaptation. C'est aussi une question de volonté de le faire parce que tout le monde n'est pas prêt à sauter aussi comme ça dans le vide, quoi.
0: Eh ben moi, c'est sûr que non, Philippe Turchet. Merci de nous avoir accordé un petit instant. Puis là, on va prendre les raquettes. Je vais aller voir ce qu'on peut faire au ping-pong ensemble, si vous êtes d'accord. À bientôt.
1: Avec grand plaisir, merci.
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Émilie Valma, l'animatrice du dispositif Relance Octave sur les Cévennes Lozériennes à Florac. Relance Octave est un service gratuit mis en place par les chambres de commerce et de industrie, chambres des métiers d'artisanat et chambres de l'agriculture du Gard et de la Lozère, afin de faciliter la transmission des entreprises et accompagner à la fois les personnes qui souhaitent transmettre leur activité et les personnes qui ont un projet de reprise. Je vais vous présenter une de nos offres d'entreprise à reprendre en ce moment, en Sud-Lozère. En hôtellerie, annonce L0455. À reprendre au sein d'un charmant village très fréquenté en période estivale, un hôtel saisonnier. Cet hôtel, situé dans les gorges du Tarn, dispose de 19 chambres. Cela représente une capacité d'accueil de 46 personnes. Les chambres se trouvent au deuxième et troisième étage. Le premier étage permet de loger le personnel saisonnier. Il sert également de buanderie ou d'espace de stockage. Cet étage peut être aménagé par le nouvel exploitant pour créer son propre logement au sein de l'hôtel. Au rez-de-chaussée, nous trouvons un coin réception, une salle de restaurant accueillant 80 couverts et une cuisine équipée. La clientèle venant séjourner dans cet établissement sont des touristes et des sportifs. Il n'y a pas de salariés à reprendre. La vente de ce bien comprend l'ensemble, c'est-à-dire le fonds de commerce et les murs, pour un total de 440 000 euros. C'était l'annonce L0455. 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Enfin, si vous avez un projet de cession de votre activité ou de reprise d'une entreprise commerciale ou artisanale ou d'une exploitation agricole, nous sommes là pour vous accompagner. 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

0: Brevet, en francés. 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Lies plus.
1: Le 7 juin 1974, l'armée française fait vider le village de Brevet dans le Var de tous ses habitants. Le livre « Les Inaudibles » est un ouvrage kaléidoscopique qui multiplie les points de vue et les façons de raconter cette histoire. L'auteur Didier Mire est parti rencontrer les habitants expropriés du village et différents artistes qui ont essayé de s'opposer au projet. Sous forme d'essais, de nouvelles ou de critiques de films, le livre « Les Inaudibles » présente les témoignages des acteurs de ce drame, où l'intime exprime l'universel, le passé se conjugue au présent et au futur. Didier Mire était présent à Nîmes à l'invitation de l'association IEO 30, Institut d'études occitanes du Gard, pour présenter son travail.
2: Je suis Didier Mire et je suis bien utaki, je suis prêt tout pour présenter mon travail artistique pendant 30 ans, tout le temps qu'il y a maître d'école, si vous êtes peintre. Donc, si vous partiez à la recherche des camines des boudouns, et Fagel, il y a tout un travail des peintures, des sculptures, des dessins, des photographies. Et c'est mon premier livre qui est publié. Et c'est un livre illustré à l'encontre de mon travail des peintres, des photographes, et de Liam qui m'inspirait l'œuvre des boudouns, et surtout le Skunt et Zeltrak. Mon éditrice des Albis, Martine Prévost, me disait, et alors, qu'est-ce que nous voilà, ça va? Et ben, mais sur Tiguet Kumoko, ben, l'idigel, ben, tu vas faire une libre sus brevet. Mais pensez qu'est-ce qu'on est complètement inconscient de dire quoi. Inconscient, au sens propre, hein. Est-ce l'inconscient qui parlait. Il y avait ou pas sous ce cas, mais une seconde à ce qu'on avait fait. Hein. Et me demandèrent, et pourquoi qu'est-ce qui est ressorti. Et brevet est un village de Louvard. D'une Lucan de Cangers, et mais il grand, il y avait un petit appartement, soit c'était expropria, et il restait à l'orgue d'une pompe à Coussa de Ragnan. Mais le monde qui restait d'une nouveau village, ils sont restés expropria, tant les pastres, tout le monde est foutu des fois, en 74. Et dans cette histoire, pensez qu'il y a quelqu'un qui était sorti dans cette monde. Et mais si on prend. Au jeu, tout seul, mais si vous dites, bon, alors qu'elle a dit, ben, va faut faire. Va faut récavaler un peu ce qui est. Pourquoi elle a dit ça? Et donc, ma mère, elle est stade. Il passait toute son enfance, sa jeunesse, il y a eu aussi un peu, fils à mes 6 ans. Elle est une histoire de famille, une histoire prigunde. À l'entour de lui, dans le monde qui connaît encore dans la province, cadun a une liam et mes canjuers, à mes profs. Et il fait une espèce de carte también, des ligands entre le monde qui connaît, et cadun, tout ménage à brevet. Et donc, si vous dites, ben ça, il espère que l'inconscient parlait.
3: La mère est revivante quand elle est écrite?
2: Non, ah non, sont morts il y a 30 ans. Mais si vous dites, il ne faut pas faire une libre des mailles des souvenirs, de dire, le papé, la mamette, et le. Bon, vous ne voulez pas faire une libre personnelle. Pas mal laisse. Mais il s'agit d'un cercasse auquel il y avait d'universal digne l'oufa qu'un village s'escaffa de la carte par une décision d'État et le tout le maquis. Donc, si vous êtes à la rencontre des étudiants qui sont encore vivants, qui sont d'amis d'enfance de ma mère, qui ont 92 ans, ma mère a oublié 92 ans. Donc, il y a qui sont encore vivants et. Des filles en cordure, comme à cause, si on a au rencontre des militants occitanistes qui luttèrent à quelle époque contre le projet d'expandiment de Grand Canjuer, per l'oubliaille culturelle. Et ça, il y a des noms qui vous vont par là, et qui est André Neitoun, qui est le fondateur du théâtre de la Méditerranée à Toulouse, et si l'on a rencontré, Michel Obramery qui est canté, Michel El Chapacan, qui fait des disques. Après, qui présentait l'émission provençale Vaki, fins à Isana de 12 000, je ne sais pas, vous ne voyez pas des bestiaises. Et Nicole, qui fut la première frame à enregistrer un disque en provençale, en Occitan. Daniel Douma, qui rencontra pas qu'une fois que le livre est sorti quand il rencontra. et Gaston Beltrame, qui avait Bessaï comme issu, et qu'est-ce qui riguait une peste des théâtres, Loudarie Moutou. Bon, on parlait même pas des structures d'eau libre, et puis à la débute, c'est une française, Sunke. Je parle un peu de mon camine des langues, donc bilinguisme, et de ce qui m'a buté à retrouver la langue, à l'utiliser. Bah, il y a une map d'Ocan des Canjeurs qui fait 35 km. Et après, il y a deux critiques des films, des pitchons films, des courts-métrages. Une qui est Scagassi et l'autre qui est fausse bien. Et après, il a eu ça la parole. Et ils viennent d'un village, et ils passent, qui sont restés expropriés, et cadune dit, dès son point de vue, si la génération n'y a que son nascu dans nos villages, n'y a que cadune a vécu le jour de l'expropriation. Alice, qui est l'amie d'enfance de mamaï, et il tourne à retrouver une photo, une dessous, tout est lui, incante, mamaï et Alice, il y a là, qui. Donc le constat personnel, il y est. C'est pas la cause qui a voulu de mettre en avant pour mieux. Et après, il y a la part culturelle, la part des tout le travail des théâtres, des cançons, d'un pays, André Neitou et Michel et Cadune, d'où sont plus une des vistes. Et ça cabe au père une domaine des pitchotes nouvelles. Comme ça cabait à questi pitchons villagers.
4: Il y avait le bar, une épicerie, une boulangerie. C'était un village assez moderne pour l'époque. Donc il ne faut pas croire qu'on était... c'était l'armée, c'était le sauveur. Quoi.
5: On croisait des passages des mots comme il y a coquillant. Ça n'y passe plus. On ne pourrait plus traverser à Brevet.
6: Je me suis mariée à 18 ans et j'ai commencé à attaquer au mouton, à garder. Voilà. Après, j'ai eu les petits, mais bon, les petits, je les emmenais dans la bergerie, je les emmenais où j'allais, quoi.
7: Elle était Brevet. Je suis à Brevet, il y a resté jusqu'à 30 ans. Collègue à Brevet, déjà par la vie française. Puis quelqu'un il connaît ça par Jem, ça vit ou par là qu'elle ou pas toi.
6: Et partir, ben ça c'est. Bon, on a fait tout ce qu'on a pu, on a commencé à faire des barrages, on a fait tout ça. Bon, les voisins sont venus nous aider. Et puis après, petit à petit, le dernier barrage qu'on a fait, on était tout seul. Et les gendarmes sont venus. Ils nous ont donné les lettres, comme quoi il fallait partir telle date. Alors là, le maire a envoyé au président de la République, c'était Giscard d'Estaing, de nous donner un délai pour qu'on ramasse les récoltes, quoi, le fouet. Ils n'ont jamais répondu.

0: pour moi, c'était un acte militant, là aussi. C'est-à-dire que je n'ai chanté que pour dire et non pas pour, pour faire de la musique. J'ai pris la chanson comme une arme.
1: Et à la fin, monsieur Chopin, n'est-ce pas, il n'y a pas d'étude possible. Alors, Ab, qui lève le houdet et qui dit, la langue dans tout ça, pour vous, pour le théâtre que vous faites, qu'est-ce que ça signifie, quel rôle ça? Et c'est, je crois, Jean-Yves Royer qui répond, après un long silence, une arme.
2: Tu vois, moi, mes parents, ils n'y croyaient pas. Ils disaient, mais non, c'est pas possible de ne plus avoir de ne plus avoir de maison. Tu te rends compte, il faut partir à zéro. Ils n'y croyaient pas. C'était impossible pour eux. Donc, dans le déni jusqu'au dernier jour. Les gens qui nous ont expropriés et à qui nous on en veut, ils ne sont plus là depuis belle lurette. Donc, ceux qui sont en place, ils ne connaissent même pas l'histoire de Brovès. Pour les trois quarts à qui on parle, ils ne la connaissent pas, hein, ils ne savent pas comment ça s'est passé, rien du tout. Et avec les éleveurs, on a ils sont corrects, on a des bons rapports. Hein. Bon, l'essentiel, c'est qu'on sait que c'est d'abord l'armée, après la chasse, après nous.

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1: Vous avez pu entendre quelques extraits de ce travail de collectage de témoignages réalisé par Didier Mir pour l'écriture de son ouvrage Les Inaudibles au sujet du village de Brovès dans le Var, qui a été vidé de tous ses habitants en 1974 par l'armée française pour y fonder le camp militaire de Can Juez. Les Inaudibles, édité en avril 2023, est disponible aux éditions Édite-moi au tarif de 20 euros. Vous pouvez également le trouver dans les locaux de la Marpoc aux 4 rue Fernand Peloutier à Nîmes. Les portraits vidéo des habitants du village sont également disponibles sur le site du CIRDOC Médiathèque Occitane. Ce livre a été présenté à Nîmes par son auteur Didier Mir. C'est la fin de cette émission Plaisir de la langue occitane. À la semaine que vient sur Radio Interval.

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1: Chers auditeurs, bonjour. Alors aujourd'hui, je vais vous parler d'un album pour enfants, un conte musical qui a été écrit par un groupe de musique dont je vous ai déjà parlé ultérieurement, les Ogres de Barbac. Donc ce sont ces quatre frères et sœurs d'origine arménienne qui ont monté l'association Le Chapiteau Les Chaudromes et donc qui circulent dans toute la France et dans toute l'Europe avec d'autres groupes de la scène française. Donc en 2004, ils ont fait un album qui s'appelle La pittoresque histoire de Pitocha. Donc il y a un album pour enfants et qui, comme à leur habitude, ils ont fait cet album en collaboration avec tous les différents groupes qui tournent avec eux, avec l'association La Chaudrome, dont notamment La Tordue, Debout sur le Zinc, La Requête à nous, Yann Herry, on y retrouve Trio aussi, Les Hurlements de Léo et Le Peuple de l'Herbe, et aussi Pierre Perret, qui a pour l'occasion fait une chanson dans l'album. Et moi, j'aimerais vous présenter une des chansons donc, qui a été écrite par Trio. En fin de compte, cet album comprend 20 pistes, et sur les 20 pistes, les chansons n'ont pas forcément un lien direct, puisqu'elles ont été écrites par des personnes différentes et qu'elles sont interprétées par des personnes différentes. Il n'y a que la dernière piste qui est l'histoire du petit bonhomme qui s'appelle Pitocha. Et donc sinon, toutes les autres histoires ne se suivent pas forcément. Et donc celle que j'ai décidé de vous faire écouter, c'est celle qui a été faite en collaboration avec le groupe Trio, donc qui est aussi un groupe de musique française, qui est un peu plus orienté vers la musique reggae, et qui ont écrit une chanson qui s'appelle « Mamzelle Bulle ». Donc c'est l'histoire d'une petite bulle qui a décidé de s'envoler vers le ciel. Je vous laisse écouter.

0: Donc c'était l'histoire de cette petite bulle qui devient lune, chantée et interprétée par Trio et les Ogres de Barbac. Moi je vous retrouverai une prochaine fois. Au revoir.
1: C'était Histoire de chansons. Et nous étions avec Alexandra de la médiathèque de Saint-Christol-les-Alès.
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1: Bonjour à tous. Si vous partez bientôt en vacances, n'oubliez pas de glisser dans vos bagages une trousse à pharmacie. L'été peut être propice à de nombreux désagréments. Voici quelques indispensables. Coup de soleil, piqûres, écorchures, en vacances, personne n'est à l'abri d'un petit souci. Contre ces petits aléas, dans votre trousse à pharmacie, glissez un répulsif contre les moustiques, une pommade pour calmer les démangeaisons une fois qu'ils ont piqué, un antihistaminique en cas d'allergie, un antalgique, un antidiarrhéique, un médicament contre le mal des transports, un thermomètre, indispensable pour surveiller un éventuel coup de chaleur, une pince à épiler pour retirer une écharde ou un dard d'insecte par exemple, du sérum physiologique et du collyr antiseptique, l'été est en effet la saison des conjonctivites, des pansements stériles, un antiseptique si possible qui ne pique pas pour les plus petits, et enfin du gel d'arnica ou des huiles essentielles contre les bleus et les bosses. Un conseil, privilégiez les médicaments sous forme solide. Plus pratiques d'emploi, ils se conservent mieux que les liquides et sont moins sensibles aux variations de température, à l'humidité ainsi qu'aux aléas du transport. Dernier conseil, emportez bien évidemment également de quoi vous protéger du soleil. Votre pharmacien saura vous guider vers les bons produits.

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3: Bonjour à toutes et à tous et bienvenue sur Radio Intervalle pour ce moment d'information locale. Il est consacré aujourd'hui au festival des Tours du Monde à Chanac qui tiendra cette année sa 23e édition. Un festival qui s'est installé dans les grands moments de l'été en Lozère. Et on en parle avec Fabien Moutet, notre invité du jour. Il revient sur l'historique de ce beau festival musical.
4: À l'époque, c'était deux jours quand on a créé ce festival. Et ça, c'est des choses qui restent encore comme des valeurs de l'association et du festival. C'est le fait de ne pas arriver sur un territoire juste pour organiser des concerts. Il y a vraiment un lien humain qu'on a envie de créer avec le public et avec les acteurs locaux. Et dès la création du festival, on avait fait ça. On s'est associé avec une association qui s'appelle Tour et Détour, qui travaille sur la préservation du patrimoine historique du territoire de Chanac, qui existe encore. Et c'est avec eux, en fait, qu'on a lancé le festival, mais il y a 23 ans maintenant. Chacun peut voir ce qu'il a envie de voir, en fait, à travers un festival, à travers un concert. Nous, la mission qu'on s'est toujours fixée, justement, dans l'association, à travers nos valeurs, justement, dont on parlera plus tard, c'est justement le fait de vouloir créer ce lien social et des liens, en fait, assez uniques et des moments suspendus où on va réunir un patrimoine ou un paysage, un artiste et le public. Et à partir de là, on essaye que tous les concerts, tous les événements qu'on va organiser soient des prétextes à créer des moments un peu magiques, des rencontres, en se disant, ben, on aimerait bien que dans 5 ans, dans 10 ans, dans 20 ans, ben, en fait, quand on s'en souvient, on est capable de reparler de ce moment-là et d'arriver justement à expliquer quel était ce moment de magie.
3: Et dans l'évolution du festival, aujourd'hui, on note deux temps dans la programmation. Tout d'abord, une partie itinérante qui s'est tenue du 11 au 15 juillet et qui précède les deux grandes soirées à Chanac, c'est vendredi et samedi.
4: Depuis 2-3 ans maintenant, on a développé, c'est devenu un festival de territoire. Donc André Manoukian, on l'a accueilli dans l'église de Marchastel, la cour du musée archéologique de Javol. C'est toujours des endroits en fait très atypiques, mais très beaux. Et on prévient toujours les artistes là où ils mettent les pieds. C'est-à-dire qu'avec 23 ans aussi d'existence, l'entourage des artistes nous font confiance maintenant et savent que quand on organise quelque chose, évidemment, on ne va pas parler de masse. L'idée pour nous, ce n'est pas de faire un festival où il y a le

0: plus de monde. Ça va être vraiment un festival où la rencontre se passe. Donc, et à partir de là, on essaye d'être le plus carré possible pour tout le monde.
1: Et des Tours du Monde, c'est aussi un festival porteur de valeurs dans ses choix artistiques et dans ses pratiques.
0: Quand on parle de valeurs humanistes, de diversité culturelle, de choses comme ça, c'est des valeurs qui sont transgénérationnelles et qu'on va retrouver à n'importe quel âge. Et c'est assez marrant parce que 23 ans d'existence, maintenant, ça nous permet de voir débarquer dans le festival, dans l'association, des personnes qui n'étaient pas nées quand on a créé le festival, de nouvelles générations justement prêtes à prendre le relais en amenant justement tout leur background de leur génération. Et c'est des choses sur lesquelles nous, on essaye en tout cas d'être un maximum ouvert, c'est-à-dire ne pas s'enfermer sur nous, notre génération en tout cas, mais de rester vraiment ouvert à ce qui se passe et ce qui se passe sur les générations d'après. Je pense vraiment que ce qui définit le festival et l'association, c'est le fait que nous, en fait, on essaye vraiment de valoriser la diversité culturelle à travers la musique. Attention, je dis bien valoriser, pas défendre. C'est justement toute la différence. Nous, on essaye de pas se mettre dans une situation de repli et de défense face aux autres, mais de valoriser, de faire rayonner la diversité à travers la musique. Et c'est à travers ça qu'en fait, effectivement, on fait de la politique. Pour moi, dans le sens noble du mot politique et pas de la politique politicienne. Nous, vraiment, c'est le vivre ensemble qui nous importe. C'est aussi l'engagement citoyen. Ce sont ces choses-là, en fait, qu'on va essayer de mettre en valeur à travers notre association. Mais au-delà de ce que nous, en fait, on va porter, on reste un prétexte. C'est une ouverture pour les gens de s'engager. C'est-à-dire que c'est un prétexte pour les gens, et on parlait des jeunes, justement, et ça fait partie de ça aussi, que les jeunes viennent s'engager auprès d'une association. On doit rester, justement, un facteur d'ouverture, d'engagement citoyen pour l'ensemble des populations.
1: Et chaque année, le défi pour le directeur artistique qui est Fabien Moutet, c'est de bâtir une programmation cohérente. Il nous explique ce qui a guidé ses choix artistiques pour cette année 2026.
0: Cette année, notre fil conducteur, c'est surtout la fête, faisant la fête tant qu'on le peut, tant qu'on est encore là, car on ne sait pas de quoi demain sera fait. Cette année, on fait un hommage à Rachida avec le Couscous Clan, le groupe originel de Rachida, accompagné de chanteurs et chanteuses. On retrouvera notamment Justin Adams à la guitare, Rodolphe Burger aussi, qui faisait partie du Couscous Clan, mais aussi Sofiane Saïdi pour le chant, ainsi que la chanteuse de Babel Blues. Voilà, pas mal d'invités comme ça qui vont venir en fait rendre hommage lors de cette soirée à Rachida, à sa musique et à tout ce qu'il a apporté aussi en termes d'ouverture, justement, de diversité.
1: Et au-delà des têtes d'affiche, le festival met aussi en avant des artistes émergents que vous pourrez découvrir encore lors de ces deux soirées à venir.
0: Généralement, une soirée réussie, c'est une soirée où le public dit « Waouh, ce groupe, je ne le connaissais pas et c'était génial ». Et certains artistes sont venus en première partie de soirée et on en parle encore 10 ou 20 ans après de ces concerts-là. Et c'est ce qui fait la magie. C'est vrai que les têtes d'affiche sont aussi un prétexte justement à faire découvrir des artistes plus émergents en fait sur la même soirée. C'est ce qu'on va faire encore cette année. On va retrouver Maya Kamati, on va retrouver Baru, on va retrouver plein de groupes comme ça qui vont venir nourrir les soirées autour de ces artistes têtes d'affiche. Mais on va pas retrouver que ça. On parlait de festif, mais le festif, ça peut être aussi des concerts assis qu'on va retrouver à l'occasion des itinérances du festival. On a essayé aussi d'amener quelque chose de nouveau cette année dans le festival. Chaque soirée dépasse simplement le cadre d'un concert. Il y aura des repas sur tous les... des banquets même, j'ai envie de dire, sur l'ensemble des étapes, mais aussi des rencontres artistiques dans les villages, en gratuit. On va essayer de créer des temps forts sur chaque endroit où on va aller avec le festival, donne lieu à une fête.
1: Et si tout ça vous donne envie d'aller participer à Des Tours du Monde ce week-end à Chanac, retrouvez toute la programmation des concerts de ces 17 et 18 juillet sur détoursdumonde.org, tout attaché. Merci à Fabien Moutet, directeur artistique, qui était notre invité du jour. Et merci à vous de votre écoute. À très bientôt pour d'autres actualités près de chez vous sur Radio Intervalle.
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0: La météo dans le Gard et en Lozère sur Radio Intervalle. Les prochains jours pourraient être légèrement instables, surtout en Lozère, avec une lente chute des températures. Ce jeudi 16 juillet en Lozère, le risque d'orage se maintient tout le jour avec des rafales de vent marin jusqu'à 55 km/h. Pour les températures, ça commence à baisser. Attendez ce jeudi des minimales de 10 à 22 degrés. En journée, 29 à 34 degrés. 32 à Langogne, 33 à Mende et à Florac et 34 plus bas dans les vallées Cévenoles. Pour la fin de la semaine, quelques averses sont possibles vendredi, puis le soleil revient pour le week-end dans une ambiance plus respirable. Espérons que les prévisions de Météo France se confirment. Ce jeudi, dans le Gard, toujours un risque d'orage seulement sur le nord-ouest le matin, puis sur tout le département. Le vent marin se renforce, atteignant les 45 km/h. Enfin, des températures légèrement plus basses ce jeudi, 17 à 23 degrés pour les minimales. Au plus chaud de la journée, il fait entre 33 et 38 degrés. Pour la suite dans le Gard, petites averses passagères au nord vendredi, puis un week-end ensoleillé, à peine moins chaud que ces derniers jours. C'était Estelle, merci d'avoir suivi ce point météo et à bientôt pour d'autres nouvelles du temps sur Radio Intervalle.
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Je vous propose d'entendre, amis auditeurs, les danses symphoniques de Rachmaninov. Il est né en 1873 en Russie, à Novgorod. Il mourra en Californie en 1943. Entre les deux, la révolution russe de 1917 qui fait de lui un immigré, tout d'abord d'ailleurs en France, et en Suisse et puis ensuite aux États-Unis. Alors sachez que ce que nous allons entendre, les danses symphoniques, font partie des compositions les plus célèbres parmi celles qui ont compté dans la vie du compositeur, qui était également un brillant interprète et très apprécié de son époque d'ailleurs. Je vous propose donc d'entendre ces danses symphoniques opus 45 interprétées par l'Orchestre Philharmonique de Moscou, dirigé par Kirill Kondrachine.

C'est la fin de ces danses symphoniques, une des œuvres majeures de Sergueï Rachmaninov. Danse symphonique opus 45, interprétée par l'Orchestre Philharmonique de Moscou, dirigé par Kirill Kondrachin. Il s'agit d'un disque d'origine russe, mais que l'on retrouve aux éditions BMG Classics. Et nous aurons l'occasion, je pense, dans ces prochains jours, d'entendre la deuxième partie, à savoir les cloches de Bels, toujours avec l'Orchestre Philharmonique de Moscou.

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Bonjour, eh bien, on va dire aujourd'hui carpe diem, profitez de la vie, cueillez le bonheur, mais oui, faites de tous les petits bonheurs quotidiens, souriez, même si vous n'êtes pas filmé, on s'en fiche. Et puis, si vous avez la santé, eh bien, vous pouvez hurler, vive la vie.

Et oui, comme le dit Lucila Galeazzi, la vie est éphémère, ça passe vite. Bassekou Kouyaté, alors lui aussi, il a de très bons conseils, plein de bon sens et absolument universel. Il nous dit, il vaut mieux s'occuper de tes propres problèmes que de te mêler de ceux des autres. Faisons les choses correctement dans ce monde, faisons-les au bon moment avant de sérieusement regretter. La jeunesse d'une fille a une fin, la jeunesse d'un garçon a une fin. Vivons nos vies en faisant le bien et faisons le bien avant de sérieusement le regretter.

joie de vivre. Et maintenant, Rokia Traoré nous dit aussi qu'il faut danser, qu'il faut chanter, qu'il ne faut pas prêter attention aux médisances et ne pas perdre notre temps. Rien n'est immuable. Donc, il faut se réjouir et profiter de la vie, comme le conseillera aussi après Rokia Traoré, Carmen Souza, la délicieuse Carmen Souza. Et puis, pour finir, eh bien, on terminera avec en dansant. Bien entendu, avec l'orchestre Kotchani, l'orchestre Tzigane, parce que, alors, s'il y a des gens vraiment qui gardent toujours la joie de vivre, ce sont bien les Roms. Alors, je vous donne rendez-vous à très bientôt et gardez la joie de vivre et souriez. Au revoir.

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1: Bonjour à toutes et à tous et bienvenue sur Radio Intervalle pour ce moment d'information locale. Il est consacré aujourd'hui au Festival des Tours du Monde à Chanac qui tiendra cette année sa 23e édition. Un festival qui s'est installé dans les grands moments de l'été en Lozère. Et on en parle avec Fabien Moutet, notre invité du jour. Il revient sur l'historique de ce beau festival musical.
2: À l'époque, c'était deux jours quand on a créé ce festival. Et ça, c'est des choses qui restent encore comme des valeurs de l'association et du festival. C'est le fait de ne pas arriver sur un territoire juste pour organiser des concerts. Il y a vraiment un lien humain qu'on a envie de créer avec le public et avec les acteurs locaux. Et dès la création du festival, on avait fait ça. On s'est associé avec une association qui s'appelle Tour et Détour, qui travaille sur la préservation du patrimoine historique du territoire de Chanac, qui existe encore. Et c'est avec eux, en fait, qu'on a lancé le festival, mais il y a 23 ans maintenant. Chacun peut voir ce qu'il a envie de voir, en fait, à travers un festival, à travers un concert. Nous, la mission qu'on s'est toujours fixée, justement, dans l'association, à travers nos valeurs, justement, dont on parlera plus tard, c'est justement le fait de vouloir créer ce lien social et des liens, en fait, assez uniques et des moments suspendus où on va réunir un patrimoine ou un paysage, un artiste et le public. Et à partir de là, on essaye que tous les concerts, tous les événements qu'on va organiser soient des prétextes à créer des moments un peu magiques, des rencontres, en se disant, ben, on aimerait bien que dans 5 ans, dans 10 ans, dans 20 ans, ben, en fait, quand on s'en souvient, on est capable de reparler de ce moment-là et d'arriver justement à expliquer quel était ce moment de magie.
1: Et dans l'évolution du festival, aujourd'hui, on note deux temps dans la programmation. Tout d'abord, une partie itinérante qui s'est tenue du 11 au 15 juillet et qui précède les deux grandes soirées à Chanac, c'est vendredi et samedi.
2: Depuis 2-3 ans maintenant, on a développé, c'est devenu un festival de territoire. Donc André Manoukian, on l'a accueilli dans l'église de Marchastel, la cour du musée archéologique de Javol. C'est toujours des endroits en fait très atypiques, mais très beaux. Et on prévient toujours les artistes de là où ils mettent les pieds. C'est-à-dire qu'avec 23 ans aussi d'existence, l'entourage des artistes nous font confiance maintenant et savent que quand on organise quelque chose, évidemment, on ne va pas parler de masse. L'idée pour nous, ce n'est pas de faire un festival où il y a le plus de monde. Ça va être vraiment un festival où la rencontre se passe. Donc, et à partir de là, on essaye d'être le plus carré possible pour tout le monde.
1: Et des Tours du Monde, c'est aussi un festival porteur de valeurs dans ses choix artistiques et dans ses pratiques.
2: Quand on parle de valeurs humanistes, de diversité culturelle, de choses comme ça, c'est des valeurs qui sont transgénérationnelles et qu'on va retrouver à n'importe quel âge. Et c'est assez marrant parce que 23 ans d'existence, maintenant, ça nous permet de voir débarquer dans le festival, dans l'association, des personnes qui n'étaient pas nées quand on a créé le festival, de nouvelles générations justement prêtes à prendre le relais en amenant justement tout leur background de leur génération. Et c'est des choses sur lesquelles nous, on essaye en tout cas d'être un maximum ouvert, c'est-à-dire ne pas s'enfermer sur nous, notre génération en tout cas, mais de rester vraiment ouvert à ce qui se passe et ce qui se passe sur les générations d'après. Je pense vraiment que ce qui définit le festival et l'association, c'est le fait que nous, en fait, on essaye vraiment de valoriser la diversité culturelle à travers la musique. Attention, je dis bien valoriser, pas défendre. C'est justement toute la différence. Nous, on essaye de ne pas se mettre dans une situation de repli et de défense face aux autres, mais de valoriser, de faire rayonner la diversité à travers la musique. Et c'est à travers ça qu'en fait, effectivement, on fait de la politique. Pour moi, dans le sens noble du mot politique et pas de la politique politicienne. Nous, vraiment, c'est le vivre ensemble qui nous importe. C'est aussi l'engagement citoyen. Ce sont ces choses-là, en fait, qu'on va essayer de mettre en valeur à travers notre association. Mais au-delà de ce que nous, en fait, on va porter, on reste un prétexte. C'est une ouverture pour les gens de s'engager. C'est-à-dire que c'est un prétexte pour des gens, et on parlait des jeunes, justement, et ça fait partie de ça aussi, que les jeunes viennent s'engager auprès d'une association. On doit rester, justement, un facteur d'ouverture, d'engagement citoyen pour l'ensemble des populations.
1: Et chaque année, le défi pour le directeur artistique qu'est Fabien Moutet, c'est de bâtir une programmation cohérente Il nous explique ce qui a guidé ses choix artistiques pour cette année 2026.
2: Cette année, notre fil conducteur, c'est surtout la fête, faisant la fête tant qu'on le peut, tant qu'on est encore là, car on ne sait pas de quoi demain sera fait. Cette année, on fait un hommage à Rachida avec le Couscous Clan, le groupe originel de Rachida, accompagné de chanteurs et chanteuses. On retrouvera notamment Justin Adams à la guitare, Rodolphe Berger aussi, qui faisait partie du Couscous Clan, mais aussi Sofiane Saïdi pour le chant, ainsi que la chanteuse de Babel Blues. Voilà, pas mal d'invités comme ça qui vont venir en fait rendre hommage lors de cette soirée à Rachida, à sa musique et à tout ce qu'il a apporté aussi en termes d'ouverture, justement, de diversité.
1: Et au-delà des têtes d'affiche, le festival met aussi en avant des artistes émergents que vous pourrez découvrir encore lors de ces deux soirées à venir.
2: Généralement, une soirée réussie, c'est une soirée où le public dit « Waouh, ce groupe, je ne le connaissais pas et c'était génial ». Et certains artistes sont venus en première partie de soirée et on en parle encore 10 ou 20 ans après de ces concerts-là. Et c'est ce qui fait la magie. C'est vrai que les têtes d'affiche sont aussi un prétexte justement à faire découvrir des artistes plus émergents en fait sur la même soirée. C'est ce qu'on va faire encore cette année. On va retrouver Maya Kamati, on va retrouver Baru, on va retrouver plein de groupes comme ça qui vont venir nourrir les soirées autour de ces artistes têtes d'affiche. Mais on va pas retrouver que ça. On parlait de festif, mais le festif, ça peut être aussi des concerts assis qu'on va retrouver à l'occasion des itinérances du festival. On a essayé aussi d'amener quelque chose de nouveau cette année dans le festival. Chaque soirée dépasse simplement le cadre d'un concert. Il y aura des repas sur tous les... des banquets même, j'ai envie de dire, sur l'ensemble des étapes, mais aussi des rencontres artistiques dans les villages, en gratuit. On va essayer de créer des temps forts. Chaque endroit où on va aller avec le festival donne lieu à une fête.
1: Et si tout ça vous donne envie d'aller participer à des tours du monde ce week-end à Chanac, retrouvez toute la programmation des concerts de ces 17 et 18 juillet sur détoursdumonde.org, tout attaché. Merci à Fabien Moutet, directeur artistique qui était notre invité du jour. Et merci à vous de votre écoute. À très bientôt pour d'autres actualités près de chez vous sur Radio Intervalle.
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1: La météo dans le Gard et en Lozère sur Radio Intervalle. Après une journée de jeudi un peu moins chaude, les températures remontent jusqu'à ce week-end et puis devraient enfin baisser un peu plus par la suite. En Lozère, ce jeudi 16 juillet, des nuages le matin, il lâche quelques averses l'après-midi, parfois orageuses au nord. Et le vent marin peut souffler jusqu'à 55 km. Attention, avec une vigilance jaune pour le risque d'orage et une vigilance orange pour le risque de canicule. Les températures sont environ 5 degrés au-dessus des valeurs de saison. Il fait au plus chaud de la journée entre 28 et 37 degrés, 31 à Langogne, 34 à Mende, 37 à Florac. Ce vendredi 17 juillet, le soleil revient partout en Lozère. Léger vent d'ouest, mais le département est toujours en vigilance jaune pour le risque canicule, 9 à 19 degrés pour les minimales. L'après-midi, 25 à 33 degrés, 29 à Langogne, 30 à Mende et 33 à Florac. Ce week-end en Lozère, le temps est plutôt ensoleillé. À partir de mardi, on devrait revenir dans des valeurs de saison. Ce jeudi, dans le Gard, pas mal de nuages et quelques averses le matin. L'après-midi, risque d'orage sur une grande moitié est du département. Une vigilance jaune est active. Le vent marin peut atteindre les 60 km/h en rafale. Et enfin, les températures sont environ 2 degrés au-dessus des moyennes avec une vigilance orange canicule. Il fait 34 à 38 degrés au plus chaud de la journée. Dans le Gard ce vendredi, grand soleil tout le jour, l'après-midi un peu de vent marin jusqu'à 45 km/h. Les températures repartent à la hausse, la vigilance orange canicule est maintenue, les minimales sont comprises entre 15 et 22 degrés, pour les maximales 30 à 38 degrés, le maximum pour Alès. Pour la suite dans le Gard, ça reste chaud jusqu'à lundi, à partir de mardi un peu plus de vent et des températures légèrement plus basses. C'était Estelle sur Radio Intervalle. Merci d'avoir suivi ce bulletin météo et bonne fin de semaine à toutes et à tous.

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1: Bonjour Clémentine.
2: Bonjour Fabrice.
1: Aujourd'hui, vous souhaitez nous parler du doute.
2: J'en doute.
1: J'étais sûr que vous alliez me dire quelque chose comme ça. Moi, je doutais que nous arrivions jusqu'à la fin de cette chronique, mais bon, on va essayer quand même.
2: Qu'en pensez-vous du doute, Fabrice ?
1: Ah, le doute, c'est quelque chose qui me semble assez complexe. Mm-hmm. Parce que j'ai l'impression qu'il est indispensable, mais qu'il peut être également assez bloquant. Donc, il y a ce tiraillement entre le besoin de douter, et puis finalement, le besoin également d'avoir des directives qui permettent d'avancer sans douter.
2: Mm-hmm.
1: Des directions, au moins. Qu'en pensez-vous ? C'est moi qui vous pose la question.
2: Je suis bien d'accord avec vous. Le doute, je crois qu'en lui-même, il n'est rien. Il n'est ni bon, ni mauvais. Est-ce qu'il est nécessaire ou pas ? En tout cas, je crois que l'humain le crée par son mental, peut-être. Douter, c'est positif. Et à la fois, ça peut être effectivement négatif. Alors, dans le négatif, c'est ne pas savoir, c'est être incertain par rapport à ce qui va se passer. Mais si c'est être incertain par rapport, par exemple, au temps qu'il va faire demain, eh bien, personnellement, je trouve que c'est positif parce que ça nous remet dans notre humilité d'humain. On ne sait pas tout, on ne saura pas tout. Ça nous remet un petit peu à notre place. Nous ne sommes pas invincibles, forts, grands, et voilà.
1: Nous ne sommes pas des dieux.
2: Voilà. Donc, ça nous remet un petit peu à notre place. Maintenant, le doute, quand on doute de soi, qu'on ne se sent pas capable, là encore, ça peut être positif et négatif. Si je doute d'être capable de franchir ce ravin et qu'effectivement, j'en ai pas les capacités, le doute va me préserver. Il est protecteur. Si, en fait, j'ai les capacités, mais qu'il m'empêche de faire parce que je crois pas en moi, là, il devient effectivement négatif. Mais c'est toujours par rapport à soi et par rapport à un contexte. On peut douter aussi quand il y a des choix à faire, parce qu'on ne sait pas ce qui va se passer demain, après-demain, et quelles vont être les conséquences de chaque choix, chacun ayant des aspects positifs et négatifs. Voilà, on peut douter aussi des autres, ne pas faire confiance, douter de la sincérité de quelqu'un. On peut aussi ne douter de rien. Et là, je crois que quand on ne doute de rien, peut-être qu'on risque d'avoir un peu trop d'assurance et d'aller vers un problème. Peut-être aussi que ça mène à aller dans quelque chose de positif, je ne sais pas. C'est en tout cas peut-être avoir beaucoup d'audace que de ne douter de rien.
1: C'est
2: ou
1: peut-être
2: beaucoup de confiance.
1: Être très impoli aussi.
2: Peut-être. Ou alors, ce sont déjà plus que demi-dieux. Mais parfois, ça correspond aussi à des pressentiments. Tout d'un coup, on se met à douter. Le doute vient d'un pressentiment. Et là, le doute est protecteur. Donc, je crois que, comme beaucoup de choses, il est ni bon, ni mauvais. Il est dans les deux, en fonction d'un contexte, en fonction d'un moment, du sujet auquel il se rapporte. Il est souvent vécu comme étant quelque chose de négatif, d'anxiogène, qui nous met dans une ambivalence et donc un mal-être. Peut-être travailler la confiance.
1: Moi, j'étais en train de me dire que le doute est un régulateur. Et puis, à vous écouter, je suis en train de me dire autre chose, c'est qu'il vaut mieux réguler le doute de manière à ce qu'il soit équilibré. Une fois de plus, j'ai un petit peu de peine à savoir comment m'en sortir.
2: Les trois quarts du temps, il faut faire confiance et laisser le doute de côté. En tout cas, par rapport à la vie, et ça, je crois l'avoir déjà dit, je crois qu'il ne faut pas douter de la vie, qu'il ne faut pas douter de ce qui est plus grand que nous, qu'on l'appelle Dieu ou autre, de quelque chose en tout cas d'universel et de grand, parce que c'est source d'énergie, de confiance et d'avancée peut-être. Le doute, il est très terrien, j'allais dire. Quand on doute du temps qui est demain, ou quand on doute de soi, je crois qu'il faut se poser les questions. Est-ce que c'est parce qu'on croit réellement ne pas avoir la capacité, ou est-ce que c'est parce qu'on n'ose pas, ou qu'on n'assume pas les conséquences ? Et à ce moment-là, je crois qu'on a souvent la réponse. Si on ne veut pas assumer les conséquences ou courir le risque de... Oui, eh bien, on arrête, on ne fait pas et le doute s'arrête. Si par contre, on se rend compte qu'on peut le faire et qu'on accepte de prendre le risque,

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1: Merci de rester avec nous à l'écoute de RFI, les midis à Paris, 10h en temps universel. Le journal, c'est tout de suite avec vous, Karine Bellicha, bonjour.
2: Bonjour Caroline, bonjour à tous. À la une, en pleine guerre, des milliers d'Ukrainiens sont descendus dans la rue ce matin. Des rassemblements dans plusieurs grandes villes du pays pour protester contre le départ du populaire ministre de la Défense, perçu comme un limogeage. Emmanuel Chaz est en direct de Kharkiv dès le début de ce journal. L'escalade entre l'Iran et les États-Unis continue, frappe et tire de représailles. Les pays du Golfe sont de nouveau touchés par le conflit. À Bahreïn, les arrestations de personnes accusées de collusion avec Téhéran s'enchaînent. Et on connaît l'affiche de la finale du mondial. L'Espagne affrontera dimanche l'Argentine, qui s'est imposée face à l'Angleterre, pourtant longtemps dominée. L'équipe de Messi est remontée de façon spectaculaire à la fin de la rencontre. En Ukraine, Mykhailo Fedorov quitte donc ses fonctions après la démission de la première ministre, voulue par le président Zelensky, nommé à seulement 35 ans, plus jeune ministre de la Défense de l'histoire de l'Ukraine. Il avait plaidé pour le développement de l'utilisation des drones et des nouvelles technologies en général sur le front pour épargner des vies de soldats. Et son départ ne passe pas, malgré le risque représenté par des rassemblements. Des milliers de personnes se sont donc réunies dans la rue, comme à Kharkiv, où vous vous trouvez, Emmanuel Chaz. C'est la deuxième plus grande ville d'Ukraine.
3: Oui, tout à fait. Alors ces manifestations, il faut se rendre compte qu'elles sont quasi spontanées. Elles ont été décidées depuis la confirmation hier soir de Mykhailo Fedorov à son poste de ministre de la Défense. Et ça traduit vraiment le très fort mécontentement de la population ukrainienne au-delà de la capitale, où effectivement se sont réunies des milliers de personnes. Ici à Kharkiv, la deuxième plus grande ville du pays, donc plusieurs centaines de personnes se sont réunies. Elles réclament le retour de Fedorov. Certaines pointent aussi la responsabilité du commandant en chef des armées, Oleksandr Sirski, dans ce départ, car il se dit que les deux hommes ne s'entendent pas en raison des nombreuses réformes entamées par Fedorov et des licenciements auxquels il a procédé au sein de son ministère. D'autres brandissent des pancartes aujourd'hui en Ukraine où ils enjoignent la Rada, le Parlement ukrainien, à ne pas accepter les propositions de nomination de nouveaux ministres faites par Volodymyr Zelensky. Et cette mobilisation populaire, elle rappelle celle de l'été dernier qui avait fait suite à la tentative du gouvernement de museler les agences de lutte anti-corruption. Cette fois, la population craint qu'un ministre perçu comme honnête et très efficace n'ait fait les frais de sa popularité et que le pays retombe dans les mains d'une faction plus traditionnelle à un moment critique pour la défense ukrainienne.
2: Emmanuel Chaz, en direct de Kharkiv, j'ajoute que le Parlement a approuvé la nomination du chef du groupe public Naftogaz, Sergueï Koretsky, au poste de Premier ministre. Le Pakistan appelle Washington et Téhéran à mettre fin aux violences et à reprendre les négociations alors que l'escalade entre les deux pays se poursuit depuis près de 10 jours. Nouveaux tirs de missiles iraniens signalés en Jordanie, au Koweït et à Bahreïn, pris pour cible par l'Iran, les pays arabes du Golfe traquent depuis le début des hostilités des cellules iraniennes sur leur territoire, des espions qui seraient chargés de transmettre des informations pouvant menacer la sécurité des États à l'Iran. Dernière exemple en date à Bahreïn. 3 personnes ont été condamnées à la prison à perpétuité, accusées de travailler pour les gardiens de la révolution, l'armée idéologique du régime iranien. Guilhem Deltay, les arrestations s'enchaînent dans le royaume et les signalements

0: de violation des droits humains aussi.
1: Le 27 avril dernier, un communiqué des autorités bahreïniennes annonçait la déchéance de nationalité de 69 personnes. Il leur était reproché de porter atteinte aux intérêts du royaume ou d'agir d'une manière contraire au devoir de loyauté envers celui-ci. Mais ces accusations ne peuvent tenir pour toutes les personnes concernées, indique Saïd Ahmed Al-Wadaï, directeur du plaidoyer à l'Institut de Bahreïn pour les droits et la démocratie.
2: Nous avons découvert que parmi ces personnes, près de la moitié, soit 33, n'étaient que des enfants. Le plus jeune n'avait que quelques jours. C'était vraiment très choquant de voir jusqu'où le gouvernement est allé dans cette affaire.
1: L'Institut de Bahreïn pour les droits et la démocratie a recensé plus de 500 arrestations depuis le début de la guerre et documenté des cas de torture.
2: Sayed Mohamed Moussaoui a été tué après avoir passé 9 jours en détention. Nous avons constaté la présence de marques et d'ecchymoses sur son corps. Toute personne reconnue coupable d'espionnage au profit d'un État étranger devrait avoir droit à un procès équitable. Torturer quelqu'un jusqu'à la mort, ce n'est pas le comportement d'un État, c'est celui d'une mafia.
1: Comme beaucoup de Bahreïniens, Saïd Ahmed Moussaoui avait des ascendances iraniennes et était chiite. Deux caractéristiques qui expliquent, selon Saïd Ahmed Al-Wadaï, la violence à laquelle il a succombé dans un pays où le pouvoir est entre les mains des sunnites.
0: En Algérie, en pleine canicule, un incendie la nuit dernière dans un orphelinat de la banlieue d'Alger a fait au moins 11 morts, dont plusieurs enfants. Les causes du sinistre ne sont pas encore connues. En France, où la vague de canicule touche à sa fin, la nuit a été calme sur le front des feux dans la forêt de Fontainebleau. C'est dans le sud-est de Paris. Les incendies y ont ravagé 2000 hectares. Les pompiers restent toutefois mobilisés. Ils continuent de combattre les reprises de feu. 4 personnes ont été placées en garde à vue. 2 d'entre elles ont reconnu avoir provoqué un départ de feu, dont un pompier volontaire de 18 ans qui a avoué avoir utilisé de l'essence pour brûler des brindilles. Depuis le début de la saison des incendies, une soixantaine de personnes a été arrêtée pour avoir déclenché des feux. Les 2/3 l'auraient fait de façon volontaire. Alors quel est le profil type des pyromanes? Que recherchent-ils en provoquant des incendies? Élément de réponse avec Marie Casadebé.
3: Si généralement les incendiaires cherchent à maquiller des preuves, à frauder leur assurance ou à se venger de quelqu'un, ceux qui s'en prennent aux forêts ont des motivations bien différentes. Julien Chakiba est psychiatre, expert judiciaire auprès de la Cour d'appel de Bordeaux.
4: Il n'y a pas de motivation utilitaire évidente. C'est plutôt le soulagement d'une tension. Certains auteurs parlent même du soulagement d'un ennui par le feu. On peut retrouver dans l'enfance une fascination par le feu. On contrôle quelque chose de dangereux. On a aussi un autre profil, semi-accidentel. Des personnes pensant contrôler le feu vont en allumer un. Ça va prendre des proportions incroyables.
3: C'est le cas souvent d'enfants ou d'adolescents. Plus d'une dizaine de mineurs ont été arrêtés depuis le début de l'été. La pyromanie ne relève pas de la maladie mentale, il s'agit plutôt d'un trouble du comportement. Ces auteurs présentent d'ailleurs des traits sociaux et psychologiques communs avec les délinquants classiques.
4: On retrouve souvent des carences éducatives ou une carence sociale dans l'enfance et l'adolescence. L'autre type de personnalité impulsive sont les personnalités antisociales. Elles sont caractérisées par un mépris généralisé de l'autre. On retrouve une très large proportion d'abus de substances, très souvent d'alcool.
3: Dans la majorité des cas, les incendiaires sont des hommes. Différence notable avec les autres types de délinquants, le pyromane récidive plus rarement après avoir purgé sa peine.
0: Le président Macron est arrivé à Fontainebleau, son premier ministre est lui au Maroc. Pour approfondir les relations entre Paris et Rabat, Sébastien Lecornu est accompagné de 12 ministres et prépare une possible visite du roi Mohamed VI à Paris. Les relations franco-marocaines sont au beau fixe depuis la reconnaissance par Emmanuel Macron de la souveraineté marocaine sur le territoire disputé du Sahara occidental, suscitant la colère d'Alger. Une nouvelle enquête publiée par le consortium Forbidden Stories relance l'affaire Pegasus en révélant que la France a étudié l'acquisition de ce logiciel espion israélien au moment même où des ministres auraient été ciblés. Selon cette enquête, la Direction générale de la sécurité intérieure, celle du renseignement militaire et le ministère de la Justice se seraient intéressés aux capacités de Pegasus pour des enquêtes liées au terrorisme ou au narcotrafic. C'est fou de jouer 2 finales de Coupe du Monde d'affilée. Lionel Messi peut savourer, l'Argentine est bien qualifiée pour la finale du Mondial après une remontada spectaculaire contre l'Angleterre en demi, menée 1-0 jusqu'à la 85e minute. L'Albi Céleste s'est imposé dans le temps additionnel. Messi, auteur de deux passes décisives, propulse son équipe en finale. Match très attendu contre l'Espagne. Ce sera dimanche en banlieue de New York. Les Anglais sont dépités. Écoutez l'analyse de cet échec du capitaine Harry Kane.
5: C'est un peu la même histoire que lors des tournois précédents. On a eu du mal à garder la maîtrise du match. Pendant environ une heure, on a été très bon. On a marqué et c'était mérité, selon moi. Et puis, pour une raison ou une autre, on n'a plus réussi à garder le ballon. Ni à leur mettre la pression. Cela leur a permis de prendre confiance, l'ascendant, et de multiplier les attaques dans notre camp. Après, c'est assez normal de vouloir préserver son avantage, mais il reste encore beaucoup de temps. Maintenant, on est tous anéantis. Quand on est si près du but, à une dizaine de minutes d'une finale, et que tout vous échappe comme ça. Oui, les gars sont dévastés, mais on ne peut rien y changer. Il faut féliciter l'Argentine.

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2: Bonjour à toutes et à tous et bienvenue sur Radio Intervalle pour ce moment d'information locale. Il est consacré aujourd'hui au festival des Tours du Monde à Chanac qui tiendra cette année sa 23e édition. Un festival qui s'est installé dans les grands moments de l'été en Lozère. Et on en parle avec Fabien Moutet, notre invité du jour. Il revient sur l'historique de ce beau festival musical.
3: À l'époque, c'était deux jours quand on a créé ce festival. Et ça, c'est des choses qui restent encore comme des valeurs de l'association et du festival. C'est le fait de ne pas arriver sur un territoire juste pour organiser des concerts. Il y a vraiment un lien humain qu'on a envie de créer avec le public et avec les acteurs locaux. Et dès la création du festival, on avait fait ça. On s'est associé avec une association qui s'appelle Tour et Détour, qui travaille sur la préservation du patrimoine historique du territoire de Chanac, qui existe encore. Et c'est avec eux, en fait, qu'on a lancé le festival, mais il y a 23 ans maintenant. Chacun peut voir ce qu'il a envie de voir, en fait, à travers un festival, à travers un concert. Nous, la mission qu'on s'est toujours fixée, justement, dans l'association, à travers nos valeurs, justement, dont on parlera plus tard, c'est justement le fait de vouloir créer ce lien social et des liens, en fait, assez uniques et des moments suspendus où on va réunir un patrimoine ou un paysage, un artiste et le public. Et à partir de là, on essaye que tous les concerts, tous les événements qu'on va organiser soient des prétextes à créer des moments un peu magiques, des rencontres, en disant, ben, on aimerait bien que dans 5 ans, dans 10 ans, dans 20 ans, ben, en fait, quand on s'en souvient, on est capable de reparler de ce moment-là et d'arriver justement à expliquer quel était ce moment de magie.
2: Et dans l'évolution du festival, aujourd'hui, on note deux temps dans la programmation. Tout d'abord, une partie itinérante qui s'est tenue du 11 au 15 juillet et qui précède les deux grandes soirées à Chanac, c'est vendredi et samedi.
3: Depuis 2-3 ans maintenant, on a développé, c'est devenu un festival de territoire. Donc André Manoukian, on l'a accueilli dans l'église de Marchastel, la cour du musée archéologique de Javol. C'est toujours des endroits en fait très atypiques, mais très beaux. Et on prévient toujours les artistes de là où ils mettent les pieds. C'est-à-dire qu'avec 23 ans aussi d'existence, l'entourage des artistes nous font confiance maintenant et savent que quand on organise quelque chose, évidemment, on ne va pas parler de masse. L'idée pour nous, ce n'est pas de faire un festival où il y a le plus de monde. Ça va être vraiment un festival où la rencontre se passe. Donc, et à partir de là, on essaye d'être le plus carré possible pour tout le monde.
2: Et des Tours du Monde, c'est aussi un festival porteur de valeurs dans ses choix artistiques et dans ses pratiques.
3: Quand on parle de valeurs humanistes, de diversité culturelle, de choses comme ça, c'est des valeurs qui sont transgénérationnelles et qu'on va retrouver à n'importe quel âge. Et c'est assez marrant parce que 23 ans d'existence, maintenant, ça nous permet de voir débarquer dans le festival, dans l'association, des personnes qui n'étaient pas nées quand on a créé le festival, de nouvelles générations justement prêtes à prendre le relais en amenant justement tout leur background de leur génération. Et c'est des choses sur lesquelles nous, on essaye en tout cas d'être un maximum ouvert, c'est-à-dire ne pas s'enfermer sur nous, notre génération en tout cas, mais de rester vraiment ouvert à ce qui se passe et ce qui se passe sur les générations d'après. Je pense vraiment que ce qui définit le festival et l'association, c'est le fait que nous, en fait, on essaye vraiment de valoriser la diversité culturelle à travers la musique. Attention, je dis bien valoriser, pas défendre. C'est justement toute la différence. Nous, on essaye de ne pas se mettre dans une situation de repli et de défense face aux autres, mais de valoriser, de faire rayonner la diversité à travers la musique. Et c'est à travers ça qu'en fait, effectivement, on fait de la politique. Pour moi, dans le sens noble du mot politique et pas de la politique politicienne. Nous, vraiment, c'est le vivre ensemble qui nous importe. C'est aussi l'engagement citoyen. Ce sont ces choses-là, en fait, qu'on va essayer de mettre en valeur à travers notre association. Mais au-delà de ce que nous, en fait, on va porter, on reste un prétexte et une ouverture pour les gens de s'engager. C'est-à-dire que c'est un prétexte pour les gens, et on parlait des jeunes, justement, et ça fait partie de ça aussi, que les jeunes viennent s'engager auprès d'une association. On doit rester, justement, un facteur d'ouverture, d'engagement citoyen pour l'ensemble des populations.
2: Et chaque année, le défi pour le directeur artistique qui est Fabien Moutet, c'est de bâtir une programmation cohérente. Il nous explique ce qui a guidé ses choix artistiques pour cette année 2026.
3: Cette année, notre fil conducteur, c'est surtout la fête, faisons la fête tant qu'on le peut, tant qu'on est encore là, car on ne sait pas de quoi demain sera fait. Cette année, on fait un hommage à Rachida avec le Couscous Clan, le groupe originel de Rachida, accompagné de chanteurs et chanteuses. On retrouvera notamment Justin Adams à la guitare, Rodolphe Burger aussi, qui faisait partie du Couscous Clan, mais aussi Sofiane Saïdi pour le chant, ainsi que la chanteuse de Babel Blues. Voilà, pas mal d'invités comme ça qui vont venir en fait rendre hommage lors de cette soirée à Rachida, à sa musique et à tout ce qu'il a apporté aussi en termes d'ouverture, justement, de diversité.
2: Et au-delà des têtes d'affiche, le festival met aussi en avant des artistes émergents que vous pourrez découvrir encore lors de ces deux soirées à venir.
3: Généralement, une soirée réussie, c'est une soirée où le public dit « Waouh, ce groupe, je ne le connaissais pas et c'était génial ». Et certains artistes sont venus en première partie de soirée et on en parle encore 10 ou 20 ans après de ces concerts-là. Et c'est ce qui fait la magie. C'est vrai que les têtes d'affiche sont aussi un prétexte justement à faire découvrir des artistes plus émergents en fait sur la même soirée. C'est ce qu'on va faire encore cette année. On va retrouver Maya Kamati, on va retrouver Baru, on va retrouver plein de groupes comme ça qui vont venir nourrir les soirées autour de ces artistes têtes d'affiche. Mais on va pas retrouver que ça. On parlait de festif, mais le festif, ça peut être aussi des concerts assis qu'on va retrouver à l'occasion des itinérances du festival. On a essayé aussi d'amener quelque chose de nouveau cette année dans le festival. Chaque soirée dépasse simplement le cadre d'un concert. Il y aura des repas sur tous les des banquets, même j'ai envie de dire, sur l'ensemble des étapes, mais aussi des rencontres artistiques dans les villages en gratuit. On va essayer de créer des temps forts. Chaque endroit où on va aller avec le festival donne lieu à une fête.
2: Et si tout ça vous donne envie d'aller participer à des tours du monde ce week-end à Chanac, retrouvez toute la programmation des concerts de ces 17 et 18 juillet sur détoursdumonde.org, tout attaché. Merci à Fabien Moutet, directeur artistique, qui était notre invité du jour. Et merci à vous de votre écoute. À très bientôt pour d'autres actualités près de chez vous sur Radio Intervalle.
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1: Exercer une activité physique lorsqu'on est en situation de handicap, c'est possible. Je ne sais pas si c'est facile, on va poser la question à Philippe Turchet. Bonjour à vous.
2: Bonjour.
1: Vous êtes avec un fauteuil roulant et vous jouez au ping-pong, vous avez joué à très haut niveau. On peut-être parler de toutes les activités physiques que vous avez faites, parce que vous en avez fait beaucoup. Enfin, la plupart, hein, nous dire un petit peu cet attrait et cette possibilité aujourd'hui de faire du sport, quelle que soit notre situation.
2: C'est vrai que maintenant, au fil du temps, le sport devient de plus en plus ouvert à tout type de handicap. Et c'est vrai que étant sportif avant mon accident, j'ai essayé vraiment beaucoup de sports après, déjà parce que il fallait trouver le matériel qui se prêtait pour pouvoir faire le sport. Le sport le plus simple, c'est la piscine, c'est celui qui nécessite le moins d'adaptation, peut-être juste la mise à l'eau. Mais après, tous les sports vont avoir besoin soit de leur fauteuil, soit de leur matériel pour pouvoir se déplacer, bouger plus facilement. Les fauteuils vont avoir un carrossage de roues un peu incliné pour pouvoir avoir des rotations très rapides. Ou par exemple comme ce fauteuil que j'ai mis aujourd'hui, parce que celui-là, il est plus haut que celui que j'ai de tous les jours et va me permettre de mieux voir la table pour pouvoir placer mes balles. J'ai essayé le basket, j'ai essayé le ski nautique, j'ai fait du ski alpin, je fais maintenant du parapente, maintenant il est possible de faire énormément de sport.
1: Tout est question d'adaptation technique aussi, on parlait et financière, ok, on a compris. Ski nautique, parce qu'en fait votre activité de base c'était du ski nautique. Il y a une personne qui vous a convaincu à une époque qu'on pouvait faire du ski nautique lorsqu'on était, qu'on avait un problème au niveau lorsqu'on avait une mobilité réduite.
2: Oui, exactement. J'ai eu la chance de trouver cette personne qui s'était mis en tête de faire skier toute personne handicapée. Et donc, j'ai profité de ce filon. Et puis, au fil du temps, ça m'a vraiment plu. Il y avait plusieurs disciplines comme slalom, figure et saut. Et vraiment, j'ai adoré parce que c'était trois sports quasiment différents dans le même sport. J'ai vraiment adhéré et j'ai essayé de promouvoir ce sport.
1: Et l'hiver, il fait froid pour faire du ski nautique, même quand on est sur la Côte d'Azur. Donc, vous faisiez du ping-pong.
2: En fait, oui, il fallait déjà une culture musculaire pour préparer la saison de ski nautique. Et puis, j'aimais bien ce sport, le ping-pong. Donc, c'était l'occasion d'être sûr de pouvoir jouer au ping-pong, peu importe le temps de dehors.
1: Alors, Philippe, en ce moment, le ping-pong est en vogue parce qu'on a les deux frères qui sont juste formidables. Mais c'est vrai qu'on suit le ping-pong et puis beaucoup ont une table de ping-pong chez eux. Alors, en fauteuil roulant, la mobilité, la facilité, la rapidité, qu'est-ce qu'on doit développer ? Ça se passe comment, fauteuil roulant ? Parce que la hauteur de la table, vous le disiez, vous avez une chaise déjà avec des roues peut-être d'un diamètre, on croirait des roues de vélo, un diamètre supérieur.
2: Oui, c'est ça. Au plus on peut être haut sur la table, au plus on va avoir une meilleure vision et ça sera facile. Donc après, il faut quand même de la technique. Donc il faut quand même savoir taper la balle. Le revêtement aussi sur la raquette va être important pour vous aider d'une façon ou d'une autre. Dans le handicap, j'ai vu des gens qui jouaient en tenant la raquette dans la bouche. Ils n'avaient pas de bras et ils pouvaient jouer au ping-pong. Donc c'est vraiment impressionnant.
1: Alors donc, ce ping-pong, c'est vrai aussi que c'est assez facile, on a une table facilement chez soi, c'est vrai que c'est un sport un peu pour tous d'ailleurs, c'est ce que je disais, on en a tous plus ou moins une table de ping-pong. Ça crée aussi des liens, justement, entre une personne qui a peut-être une mobilité réduite et une autre. Là, tout à l'heure, je vais aller jouer avec vous, ça se trouve, vous allez mettre une bonne débourde et puis je vais me dire, ouais, voilà, quand même.
2: Oui, non, en fait, c'est vrai que ce qui est magique, c'est que on peut jouer justement avec toute personne dans la famille, puisque le but, c'est de renvoyer la balle. Et même si on est un peu moins facile de ramasser la balle pour nous, ça permet quand même de jouer avec toute la famille, quoi.
1: Alors là, donc, le sport comme outil de partage, de communication et aussi pour se faire du bien. Vous avez même travaillé à Villeneuve-Loubet, donc à quelques kilomètres de Nice, à la commune.
2: Exactement, j'ai eu la chance d'avoir un maire qui a été très inclusif et qui m'a demandé de mettre en place la loi de 2015 sur l'accessibilité aux bâtiments dans les communes. Et oui, j'ai été conseiller municipal.
1: Inclusif, c'est un mot à la mode, ça vous plaît ça ?
2: Non, pas trop, mais je m'adapte. Et quand on est handicapé, on est obligé de s'adapter.
1: Alors en situation de handicap, oui, c'est vrai, mais ça dépend des régions. Hein. C'est vrai, ici on dit handicapé, moi j'avoue que dans d'autres régions on ne le dit plus. Et pour les jeunes, parce que c'est important, ce que vous avez vécu, vous avez aussi une expérience dans l'activité sportive, dans l'activité physique. Est-ce qu'il y a aujourd'hui une vraie dynamique en politique ? Parce que c'est là où souvent tout commence.
2: Alors en politique, c'est vrai que les Jeux Olympiques ont un peu fait jaser, puisque au préalable, malgré les, les sous obtenus par ces beaux Jeux Olympiques, le gouvernement a pas trop redistribué l'argent au sport, donc je sais pas au niveau politique, mais après il y a heureusement beaucoup de clubs qui sont ouverts au handicap et qui mettent en place une session d'entraînement pour les personnes en difficulté moteur.
1: D'ailleurs, vous avez bénéficié de cela, vous avez des cours particuliers, et là, je crois que c'est à Antibes cette fois-ci.
2: Alors, c'est vrai que pour la musculation, j'ai eu la chance d'avoir la ville d'Antibes qui fournissait des cours de musculation gratuitement pour les personnes en situation de handicap.
1: Alors, gratuitement, mais pas seulement, avec des compétences, c'est ça qui est important. C'est-à-dire que les entraîneurs, ils savent de quoi ils parlent.
2: Oui, tout à fait. Ils ont subi des formations pour pouvoir enseigner correctement la musculation ou les autres sports qui sont liés.
1: Parce que le manque de mobilité, il faut quand même savoir aussi comment ça fonctionne, ce que vous pouvez faire comme exercice ou pas, ce qui va vous faire du bien ou du mal.
2: C'est ça. En fonction de la sensibilité, en fonction du ressenti aussi, je sens pas toutes les parties de mon corps, mais je peux aussi me blesser sur ces parties-là. Donc, il faut que le coach, lui, anticipe tout ça, puisqu'il a l'expérience.
1: Philippe Turchet, aujourd'hui, c'est quoi? C'est le parapente qui vous botte vraiment? Parce que je crois que vous avez réduit un peu le ping-pong et le ski nautique, faute de moyens. C'est important pour faire du ski nautique en ce moment, mais parapente, c'est pas donné non plus.
2: Oui, c'est ça. C'est vrai que chaque sport, quand même, coûte. Moi, je dirais pas que le parapente coûte rien non plus. Parce que d'autant plus, il me faut quelqu'un qui va me donner la vitesse pour que je puisse m'envoler. Donc il faut aussi voir ça comme matériel, même si ça reste une personne, bien sûr, mais on ne peut pas faire tout seul non plus. Et puis, chaque sport coûte cher. Et puis, heureusement que plein de choses sont possibles pour pouvoir se régaler, quoi.
1: Donc le parapente, vous êtes à deux systématiquement ou c'est juste au démarrage?
2: Juste au démarrage.
1: Ça, c'est cool. Après, vous êtes tranquille tout seul. Et à l'atterrissage?
2: C'est ça aussi. À l'atterrissage, parce que quand on atterrit au milieu d'un champ, on veut bien pousser le fauteuil avec les roues, mais on va pas bien loin. Quoi. Il faut quand même ranger la voile et tout ça. Donc, non, c'est bien d'avoir quand même et à l'atterrissage et au décollage quelqu'un.
1: Mais ça, c'est quand même chouette parce qu'il y a peu de monde qu'on fait quand même du parapente. Donc, ça veut dire que tout est possible. C'est une question d'adaptation.
2: C'est une question d'adaptation. C'est aussi une question de volonté de le faire parce que tout le monde n'est pas prêt à sauter aussi comme ça dans le vide, quoi.
1: Eh ben moi, c'est sûr que non, Philippe Turchet. Merci de nous avoir accordé un petit instant. Puis là, on va prendre les raquettes. Je vais aller voir ce qu'on peut faire au ping-pong ensemble, si vous êtes d'accord. À bientôt.
2: Avec grand plaisir, merci.
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0: Bonjour, Marie-Laure Munier du dispositif Relance. Relance est un dispositif interconsulaire porté par les chambres de commerce, de métiers et d'agriculture. Le but, c'est de mettre en relation des chefs d'entreprise qui souhaitent arrêter leur activité, qui souhaitent partir à la retraite ou autre, et des gens qui souhaitent s'installer en Cévennes et en Margeride Est. Le but, c'est de les renseigner sur des entreprises, de leur expliquer un petit peu comment on vit sur ce territoire, pour ensuite pouvoir les accompagner jusqu'à leur installation. Alors, modification des annonces N0322. Annonce N0322, garage boutique artisanale à reprendre. Dans les Cévennes mosériennes, sur le GR70 et à proximité de station de ski et de station thermale, un garage réparation et entretien toute marque de 250 m² et une boutique de souvenirs de produits locaux d'environ 60 m² sont à reprendre. Réserve de 40 m², bureau 25 m², terrain arrière 610 m². Possibilité d'extension du bâtiment. Parking communal, les deux affaires sont accolées et complémentaires. La boutique fonctionne avec le passage des touristes, des randonneurs, le garage avec une clientèle locale et fidèle. Pas de salariés à reprendre, potentiel de développement, vente de véhicules d'occasion. Affaires rentables, existant depuis 1983, idéal pour un couple. Entreprise saine. Les conditions de mise à disposition sont la vente du fonds de commerce, 150 000 euros, et la vente des murs, 195 000 euros. Plus le stock au moment de la vente. C'était l'annonce N0322.
1: Pour toute information complémentaire, vous pouvez contacter l'antenne de Langogne, Relance Margerine, au 04 66 69 26 13 ou bien par email à l'adresse suivante langogne@relancecevennes.fr. Vous pouvez retrouver toutes nos informations sur le site Relance Cévennes à l'adresse suivante www.relancecevennes.fr.

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1: Amis auditeurs, bonjour. Je suis heureuse de vous retrouver à l'écoute de cette émission. Nous accueillons Christophe Selmar, professeur de Bible et psychologue. Christophe Selmar, bonjour.
2: Bonjour Dani.
1: Nous sommes en train de découvrir avec votre aide la parabole de Lazare et du mauvais riche. Un récit qui se trouve dans l'évangile de Luc au chapitre 16, si vous souhaitez le suivre dans votre propre Bible. Christophe Selmar, on a beaucoup parlé de ce récit qui est un petit peu impressionnant, avec ces histoires d'enfer et de paradis qui se côtoieraient sans qu'on puisse s'y rejoindre. Des notions aussi d'intervention entre les morts et les vivants.
2: C'est, oui, c'est effectivement, le mauvais riche parle à Abraham et Abraham parle au mauvais riche, alors que l'un se trouve avec Lazare au paradis et que le mauvais riche se trouverait en enfer.
1: Donc, une histoire que vous nous avez démontré un petit peu, non pas ironique, oui, mais disons qu'il n'est pas possible de prendre au pied de la lettre parce qu'il y aurait des incohérences.
2: Voilà, Jésus procède ici par ce qu'on appelle une pédagogie, un enseignement par l'absurde, un raisonnement par l'absurde, parce que les Juifs, à l'époque du Christ, avaient été gagnés par la pensée hellénistique, où le dogme de l'immortalité naturelle de l'âme, suite au développement de Platon dans le Phédon, est justement force de loi, on croit. Et Jésus va enseigner cette parabole surtout pour d'abord démonter le mécanisme de l'immortalité naturelle de l'âme, parce que il dit que finalement, dans son paradis pour Lazare et dans son enfer pour le mauvais riche, tous les deux ont leur corps. Dans cet enfer, le feu ne serait pas le feu, parce qu'il suffirait que le doigt de Lazare trempé dans un peu d'eau et posé sur la langue du mauvais riche suffirait à calmer ses tourments. Un enfer d'où on pourrait parler à ceux qui se trouvent au paradis, et même s'il y a un grand abîme qui les sépare et par lequel on ne peut pas d'ailleurs passer. Non, tout ceci est là pour ridiculiser la pensée juive de l'époque qui adhérait au dogme platonicien de l'immortalité naturelle de l'âme. Car, voyez-vous, Dany et vous tous, amis auditeurs, la Bible nie l'immortalité naturelle de l'âme. Comment peut-elle être immortelle puisqu'elle dépend de la vie que seul donne un Dieu créateur? Seul Dieu est immortel, et c'est par l'évangile que l'apôtre Paul dit que nous pouvons alors participer à l'immortalité et à l'éternité. Je ne nie pas ici cette vérité fondamentale de l'appel de Dieu à ce que nous acceptions son immortalité, à recevoir de sa part la vie éternelle. Il y a donc une totale incompatibilité entre la foi chrétienne et le concept de l'immortalité naturelle de l'âme. Car si l'âme était naturellement immortelle, elle n'aurait pas besoin de la grâce du Christ pour être sauvée. Et c'est vrai que...
1: Il n'y aurait pas besoin non plus de résurrection.
2: Il n'y aurait pas besoin aussi de ressusciter ce qui vit constamment et éternellement. Vous avez un texte dans le livre du prophète Ézéchiel au chapitre 18, je crois, oui, où Dieu parle. Et il dit ceci: l'âme qui pêche, c'est celle qui mourra. Donc...

0: notre concept,
1: dans la pensée
0: de
1: Dieu,
0: c'est l'être humain.
1: L'âme représente la vie. Mm-hmm. Quand je dis, par exemple, qu'à Genève ou dans telle ville, il y a 250 000 âmes.
0: Ben, on
1: voit bien des personnes, ce sont des personnes bien dans leur esprit, dans leur corporéité, ce sont des personnes totales, globales. Le mot âme veut dire vie. Or, si nous avons été créés, cette vie nous a été donnée à un moment précis de notre vie, à notre naissance ou pour notre humanité à la création. Donc l'âme n'est pas par essence immortelle. Alors, pas d'ambiguïté possible. Donc dans la Bible, l'âme peut être mortelle, bien qu'elle ait été appelée à l'immortalité. Dans la Bible, le mot âme est synonyme d'être vivant. Le mot âme, c'est une personne. Et notre langue française, donc, je répète, a bien gardé ce sens premier quand nous évoquons, par exemple, un lieu désolé où il n'y a pas âme qui vive, nous sous-entendons bien l'absence d'une personne et non celle de je ne sais quelle substance fluidique, éthérée ou astrale.
0: Et c'est vrai que le langage courant, souvent, exprime quelque chose d'important.
1: Alors, effectivement, la création, l'homme devint, dit le texte biblique, une âme vivante, car par la pénétration du souffle de Dieu dans un corps matériel, inerte, Adam devint une âme vivante ou un être vivant. Donc si l'homme devint à un moment précis une âme vivante, c'est que cette âme, n'existait pas avant. Il y a bien eu un jour J de la création où nous sommes rentrés dans le grand projet de Dieu de participer à sa seule immortalité.

0: L'âme n'est pas immortelle, vous nous le montrez en vous basant sur des textes bibliques, Christophe Selmar. Pourtant, vous dites bien, cette immortalité, elle est proposée. Donc, à quel moment? Je me souviens d'ailleurs d'un texte où le brigand sur la croix demande d'être dans le paradis, et il me semble que Jésus lui dit, voilà, aujourd'hui, tu y es dans mon paradis.
1: Oui, alors
0: est-ce qu'il y a un décalage? Comment est-ce que
1: ce texte est utilisé souvent par des chrétiens pour montrer que dès notre mort, nous partons soit directement au paradis, soit directement en enfer. Alors, c'est ce texte auquel vous faites référence se trouve d'ailleurs dans les évangiles, où finalement, sur le point de mourir, un des deux larrons se convertit et dit à Jésus, « Souviens-toi de moi quand tu viendras dans ton règne. » Et voici ce que Jésus lui aurait répondu selon certaines traductions, parce que la Bible n'a pas été écrite en français, elle a été écrite en grec. Jésus aurait dit, hein, « Je te le dis en vérité, virgule, aujourd'hui tu seras avec moi dans le paradis. » Donc, voilà la preuve que le brigand à sa mort, et Jésus à sa mort, serait monté au paradis. Et il aurait emmené, le brigand l'aurait suivi aussi avec lui. Alors je dois dire que d'abord, dans le texte grec, il n'y a pas de virgule. Mm-hmm. Donc la virgule, on peut le mettre aussi bien « Je te le dis en vérité aujourd'hui, tu seras dans le paradis un jour, à la résurrection, au dernier jour, parce que ça c'était l'enseignement du Christ, il n'y a pas de virgule dans le texte grec. » Et puis deuxièmement, cette expression « Je te le dis en vérité aujourd'hui », c'est ce qu'on appelle une tournure emphatique. Elle revient souvent dans la Bible. C'est une formule par laquelle on veut affirmer une vérité.
0: On insiste.
1: On insiste comme quelque chose qui est solide, une promesse indéboulonnable, réalisable. Vous avez un exemple dans Deutéronome chapitre 30 verset 18 où c'est Dieu qui parle et il dit au peuple juif « Je vous le déclare aujourd'hui, vous périrez à coup sûr si vous me désobéissez. Je vous le déclare aujourd'hui, vous mourrez à coup sûr. » Ils ne sont pas morts
0: sur l'instant.
1: À l'instant, puisque la mort était le résultat de leur désobéissance, mais Dieu là affirme une vérité certaine. Alors quand Jésus dit au brigand, je te le dis en vérité, il ne faut pas mettre la virgule ici, et aujourd'hui tu seras avec moi dans le paradis, il faut mettre cette tournure dans une assertion certaine. Je te le dis en vérité, aujourd'hui où il semble que tout soit contre nous allons mourir comme des damnés, comme des maudits, mais aujourd'hui, je te dis quelque chose de fondamental, une promesse de vérité, tu seras avec moi dans le paradis. Alors, ça c'est le premier argument, c'est un argument de type linguistique. Mais un deuxième argument, parce que le dimanche, lors de la résurrection, il y a Marie-Madeleine qui découvre Jésus ressuscité. Et dans son élan de foi, on trouve ceci dans Jean chapitre 20 verset 7, elle va se prosterner à ses pieds et elle veut le toucher. Or, voici ce que Jésus dit le dimanche, donc deux jours après la mort. Il dit à Marie-Madeleine, ne me touche pas, car je ne suis pas encore monté vers mon Père. Si le dimanche, Jésus dit qu'il n'est pas encore monté vers Dieu, comment le vendredi peut-il promettre au brigand sur la croix d'être ce jour-là même, je te le dis en vérité, aujourd'hui, tu seras avec moi dans le paradis. Non, il faut bien... Regardez la logique des textes sur le plan linguistique et sur le plan événementiel. Jésus n'a pas promis le vendredi à sa mort que le brigand serait avec lui dans le paradis parce qu'il n'y était pas lui-même, selon ses propres dires, mais qu'il fait une promesse suite à ce que le brigand lui dit « Souviens-toi de moi quand tu viendras dans ton règne ». Jésus dit « Tu seras avec moi dans le paradis quand je viendrai dans mon règne », c'est-à-dire à la fin des temps, à mon retour, où je viendrai ressusciter ceux qui auront cru en moi, où je viendrai changer ceux qui seraient vivants et qui m'auront attendu, et tous ensemble, nous rentrerons dans le royaume qui aura été préparé par Dieu dès la fondation du monde, selon la parabole que nous avons étudiée lors d'une émission précédente.
0: Mmh. Alors donc, pas de... pas d'action importante, de choix, de décision au moment de la mort, et c'est comme une parenthèse. Mais par contre, ce paradis existe bien, ce oui. règne est à venir. Et c'est là où vous pouvez nous aider justement à découvrir comment.
1: Alors, vous avez un autre passage où cette fois-ci c'est Dieu qui parle dans les livres du prophète Daniel. Voici ce que Dieu dit directement au prophète Daniel qui annonçait ses grandes prophéties sur la venue du Christ, sur la mort du Christ, sur les temps de la fin, sur le jugement qui précède le retour du Christ. Le prophète Daniel, par exemple, qui a été soucieux de l'avenir de son peuple, est consolé par Dieu. Et voici ce que lui dit Dieu. Et toi, marche vers ta fin, tu te reposeras et tu seras debout pour ton héritage à la fin des jours. Donc Dieu promet à Daniel la résurrection à la fin des jours, à la fin du monde. Il y a une logique constante dans la parole de Dieu.
0: Nous nous retrouverons la prochaine fois, Christophe Sema, pour conclure cette parabole que vous pouvez retrouver, je vous le rappelle, dans l'évangile de Luc, et c'est au chapitre 16. À bientôt.

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1: Bonjour Clémentine.
2: Bonjour Fabrice.
1: Nous nous retrouvons aujourd'hui pour discuter, pour que vous nous présentiez un sujet ô combien complexe, celui de l'autorité. Et pourquoi je dis complexe ? Parce que entre autorité et autoritarisme, c'est connu, il y a une frontière très mince.
2: Je crois que nous sommes tous confrontés à l'autorité, soit parce qu'on la vit en tant qu'enfant, par exemple, soit parce qu'on l'a fait vivre. Et je crois qu'on est tous à la fois dans les deux aspects. L'autorité, pour moi, la véritable autorité, c'est ce qu'on pourrait appeler l'autorité naturelle. C'est-à-dire quelqu'un qui est posé, qui est centré, qui est en accord avec les valeurs qu'il veut peut-être faire passer, qui est cohérent par rapport à ça, et qui le fait avec bon sens, ce qui veut dire qu'il y a un sens, une direction, et en même temps avec ouverture, douceur, et qui va manifester ce qu'il veut faire passer principalement par l'exemple. C'est quelqu'un qui est fiable, qui est juste dans ce qu'il fait et qui est dans le respect de ses valeurs, mais aussi le respect de l'autre. Donc, il va agir par explication et toujours avec douceur, je crois, douceur et fermeté. L'autorité, c'est principalement ces termes-là. Alors, je crois que les gens qui, peut-être, ont un manque d'autorité, c'est souvent lié à un manque de confiance, peut-être ne pas savoir qu'est-ce que l'on veut faire passer vraiment, ne pas oser le faire, c'est peut-être avoir peur de ne pas être aimé si on met des limites. Je vois des parents qui me disent « Ah oui, mais si je reste trop ferme comme ça, il ne va pas m'aimer ». Je trouve ça pas forcément juste. Et cette peur que peut-être certaines personnes ont va se traduire par des cris. Or, un enfant n'obéit pas parce que l'on crie. Je crois au contraire qu'il fait parler doucement. Ça va entraîner des cris, ça va entraîner peut-être de la violence, des punitions, de l'humiliation éventuellement. En venant ici, j'ai vu un monsieur qui avait un petit garçon qui devait avoir 5-6 ans, un petit peu, et qui courait devant. Il l'a rappelé, le petit n'est pas venu tout de suite. Et quand le petit est venu, il lui a baissé son pantalon, il lui a flanqué une fessée. C'est toujours d'aujourd'hui. Qu'est-ce que ça apporte à l'enfant ? Qu'est-ce qu'il apprend ? C'est de l'humiliation, j'étais là, je l'ai vu. C'est de l'agression pour quelque chose qui n'en valait pas la peine, je pense. C'est ma vision. Peut-être que ce père avait raison, je ne sais pas. Pour lui, probablement, puisqu'il l'a fait. L'autorité, c'est aussi écouter l'autre. Comprendre l'acte de l'autre avant d'intervenir. Qu'est-ce qui fait qu'il a fait ça ? Qu'est-ce que... Voilà. Et je crois que ça nécessite aussi de communiquer, de parler avec l'autre.
1: Eh bien, moi, j'aurais envie d'être un peu provocateur parce que j'aurais envie de dire que les deux exemples que vous avez donnés, ce que vous avez exposé au début est très élevé. Et ce que vous avez raconté ensuite est d'une toute autre teneur, évidemment, mais que finalement, on pourrait presque se dire que les deux marchent.
2: Bien sûr, les deux marchent. Et je crois que tout le monde peut, à un moment donné, parce qu'il est fatigué, parce que X raison, peut très bien sortir de ce qu'il préconise et puis flanquer une fessée ou avoir une réaction qui n'est pas en adéquation avec ce que l'enfant a fait. Par contre, dans ce cas-là, je pense que ce qui est important, c'est de savoir dire à l'enfant « Excuse-moi, tout à l'heure, c'était pas juste ce que j'ai fait. Ce que tu as fait n'était pas juste. » Et c'est le lui faire dire à l'enfant. C'est aussi savoir dire que c'était pas juste. C'est savoir rester cohérent. Je crois que si on est cohérent et juste par rapport à l'enfant et qu'on explique, il peut comprendre beaucoup de choses. Je crois beaucoup à la prise de conscience. Je connais une maîtresse qui nous racontait que quand des enfants se battaient dans la cour, peut-être va-t-elle se reconnaître, elle n'intervenait pas. Simplement, elle allait chercher les deux enfants, elle les amenait dans la classe, elle leur demandait de fermer les yeux et puis de visualiser, depuis le moment où ils étaient dans la classe, avant qu'ils sortent en récréation, de visualiser tout ce qui s'était passé et qu'est-ce qui avait amené à la bagarre. Et de n'ouvrir les yeux que quand ils avaient revu le film dans leur tête. Et puis, à ce moment-là, de se dire ce qu'ils avaient à se dire. Et elle nous racontait que très souvent, les enfants ouvraient les yeux en disant « C'est moi qui ? C'est moi qui ?» Donc, il y avait le décodage, la prise de conscience, et en général, au bout de très peu de temps, il n'y avait pas de bagarre. Ou quand il y avait quelques bagarres, elle leur faisait signe qu'il fallait aller dans la classe, et ils s'expliquaient, mais autrement qu'avec des coups. Et je trouve ça absolument extraordinaire. Je vais vous donner un autre exemple. La maman qui dit à ses enfants qu'il ne faut pas mentir, et puis qui, quand le téléphone sonne, va dire, si c'est madame machin, tu nous dis que je suis pas là. Qu'est-ce que l'enfant apprend? Si après il ment et qu'on lui tombe dessus, on est incohérent. Donc je crois qu'à ce moment-là, il faut savoir dire, je t'ai fait faire quelque chose qui est pas juste. C'est pas ok ce qu'on a fait là. Et je crois qu'à partir du moment où on entre dans cette justesse avec un enfant, c'est ce qu'il va apprendre. Et je crois que l'autorité, elle est là-dedans. Être fiable pour l'autre, être juste pour l'autre, être respectueux de l'autre. Et je crois que cette dimension amène à l'évolution de l'enfant dans cette même dynamique. C'est pas facile, hein. C'est très exigeant, j'en suis tout à fait consciente. En même temps, je pense que c'est beaucoup plus payant que peut-être ne pas expliquer, coller une fessée et peut-être punir. En même temps, il y a des punitions qui sont positives et qui peuvent amener des choses tout à fait positives. Hein. Ça ne veut pas dire que je ne suis pas totalement contre les punitions, ce n'est pas le cas.
1: À méditer en tout cas. Merci Clémentine, à bientôt.

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1: 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Amis auditeurs, amis auditrices, bonjour, Gilles avec vous pour ces quelques instants en compagnie de Chelly Rennie pour quatre chants, une bien belle interprète de gospel, country précisément donc, avec Knowing Him, en le connaissant, suivi de Master of the Wind, le maître du vent bien sûr. Tout cela est l'expression du Dieu qu'elle a découvert et qu'elle souhaite chanter dans ses façons particulières qu'ont les Américains du Middle West. Et c'est son cas donc tout de suite, donc Chelly Rennie.

Voilà, j'espère que vous passez d'agréables moments. Pour ma part, j'aime beaucoup le gospel country, donc je prends vraiment beaucoup de plaisir à écouter cela. Tout de suite, donc, My Child, ce troisième titre de cette émission gospel, suivi de When He Was on the Cross, quand il fut ou quand il était sur la croix. Il est bien sûr parlé de Jésus-Christ.

When he was on the cross, quand il était sur la croix, peut-être un des moments phares dans la compréhension du christianisme. Et c'est ce que vient de chanter donc Cherry Rennie, que nous ne retrouverons pas parce que c'était en fait un seul album que j'ai eu l'occasion d'acheter aux États-Unis. J'espère que vous avez passé de bons moments puisqu'on a eu l'occasion de la retrouver dans plusieurs émissions gospel. Quant à nous, nous nous retrouvons pour d'autres émissions gospel consacrées à la country. Enfin. 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

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C'est pas vrai. Le père Véret est repassé, bonnet sur la tête, il l'a même pas coursé. La vendeuse en congé, pas de raison qu'il s'inquiète, ça l'a fait rigoler. 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
1: Le 12 juillet 1790, sur la demande du célèbre comédien Talma, l'Assemblée constituante lève l'interdiction qui frappait les comédiens et leur accorde les droits civiques. Devenus, après des siècles d'ostracisme, des citoyens à part entière, les comédiens ne s'en souviendront pas moins avec rancune de la haine que leur voua l'Église, les excommuniant sans pitié et leur refusant une sépulture chrétienne. Quand on est de cette façon rejeté et condamné, à quoi bon respecter la morale et mener une vie vertueuse ? Les actrices, concluant à l'inutilité de la chose, se conduisirent donc souvent en conséquence, telle cette gracieuse comédienne qui, maîtresse d'un prince, avait à ses moments perdus des faiblesses pour un collègue. Un jour que ce dernier était venu la rejoindre dans sa salle de bain, la femme de chambre surgit affolée. « Madame, voilà monseigneur !» En un éclair, le jeune homme s'engouffre dans un placard et déjà la porte s'ouvre quand la baigneuse, affolée, aperçoit le chapeau de son ami oublié sur un siège. Tendant le bras, elle le fait prestement disparaître en s'asseyant dessus. Le prince entre, s'assied, bavarde, puis entreprend de se montrer galant. Et ce qui devait arriver arrive. Le chapeau, dérangé, jaillit soudain à la surface de l'eau. Mais la belle comédienne ne manque pas de talent et elle va savoir le mettre à profit. Dans un magnifique mouvement d'indignation, elle appelle sa domestique, lui jette l'objet du délit et lance superbe « Ma fille, je ne vous fais pas mon compliment. Vous appelez ça de l'eau propre ?»
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1: Chers auditeurs, bonjour. Alors aujourd'hui, je vais vous parler d'une chanson qui fait partie de la bande originale d'un film, Into the Wild. Donc c'est un film qui a été réalisé par Sean Penn, un réalisateur américain qui est aussi un acteur, en 2007. Et il s'agit d'une adaptation d'un roman qui s'appelle Voyage au bout de la solitude, pour la version française, qui a été écrite par John Krakauer en 1996 et qui s'inspire d'une histoire vraie. Ça relate l'histoire d'un jeune Américain qui, dans les années 90, alors qu'il a ses diplômes en poche, décide d'abandonner la société civilisée telle qu'il la connaît pour vivre plutôt un retour à la vie sauvage. Donc sans rien dire à toute sa famille, il s'en va juste après avoir obtenu ses diplômes. Il brûle tous ses papiers, il se sépare de tout son argent et il va traverser les États-Unis. Il descend, traverse la Californie, va jusqu'au Mexique et après il remonte pour arrêter son errance en Alaska où il trouve un bus et dans lequel il va vivre pendant quelques mois à l'état sauvage complètement. Alors je veux pas développer plus l'histoire parce que c'est pas l'intérêt, il faut voir le film. Mais j'aimerais vous présenter donc une des chansons qui est tirée de la bande originale. Il s'agit de Guaranteed. C'est une chanson qui est jouée par Eddie Vedder, mais qui a été composée par Michael Brook, qui est un auteur-compositeur canadien. Et donc c'est la chanson qui raconte pourquoi il a décidé d'abandonner la vie moderne telle qu'il la connaissait pour essayer de trouver un ailleurs qui lui correspondrait mieux. Donc je vous laisse écouter Guaranteed par Eddie Vedder.

0: C'était donc Guaranteed, interprété par Eddie Vedder, donc qui fait partie de la bande originale du film Into the Wild, qui relate l'histoire vraie de Christopher McCandless. Moi, je vous retrouverai la prochaine fois et je vous dis au revoir.
1: 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Et nous étions avec Alexandra de la médiathèque de Saint-Christol-les-Alès.

0: La météo dans le Gard et en Lozère sur Radio Intervalle. Après une journée de jeudi un peu moins chaude, les températures remontent jusqu'à ce week-end et puis devraient enfin baisser un peu plus par la suite. En Lozère, ce jeudi 16 juillet, des nuages le matin, il lâche quelques averses l'après-midi, parfois orageuses au nord. Et le vent marin peut souffler jusqu'à 55 km. Attention, avec une vigilance jaune pour le risque d'orage et une vigilance orange pour le risque de canicule. Les températures sont environ 5 degrés au-dessus des valeurs de saison. Il fait au plus chaud de la journée entre 28 et 37 degrés, 31 à Langogne, 34 à Mende, 37 à Florac. Ce vendredi 17 juillet, le soleil revient partout en Lozère. Léger vent d'ouest, mais le département est toujours en vigilance jaune pour le risque canicule. 9 à 19 degrés pour les minimales. L'après-midi, 25 à 33 degrés. 29 à Langogne, 30 à Mende et 33 à Florac. Ce week-end en Lozère, le temps est plutôt ensoleillé. À partir de mardi, on devrait revenir dans des valeurs de saison. Ce jeudi dans le Gard, pas mal de nuages et quelques averses le matin. L'après-midi, risque d'orage sur une grande moitié est du département. Une vigilance jaune est active. Le vent marin peut atteindre les 60 km/h en rafale. Et enfin, les températures sont environ 2 degrés au-dessus des moyennes avec une vigilance orange canicule. Il fait 34 à 38 degrés au plus chaud de la journée. Dans le Gard ce vendredi, grand soleil tout le jour, l'après-midi un peu de vent marin jusqu'à 45 km/h. Les températures repartent à la hausse, la vigilance orange canicule est maintenue, les minimales sont comprises entre 15 et 22 degrés, pour les maximales 30 à 38 degrés, le maximum pour Alès. Pour la suite dans le Gard, ça reste chaud jusqu'à lundi, à partir de mardi un peu plus de vent et des températures légèrement plus basses. C'était Estelle sur Radio Intervalle. Merci d'avoir suivi ce bulletin météo et bonne fin de semaine à toutes et à tous.
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Bonjour, eh bien, on voyage pour l'Argentine et ses sublimes tangos, l'Argentine, melting pot de peuples divers. Vous connaissez l'anecdote célèbre. Les Mexicains, paraît-il, descendent donc des Aztèques, les Péruviens des Incas et les Argentins descendent des bateaux.

Alors, qu'est-ce que le tango, entre autres? Eh bien, c'est une rythmique afro, des musiciens italiens qui jouent sur des instruments allemands, des mélodies d'Europe de l'Est avec des paroles qui viennent des zarzuelas espagnoles.

Et oui, vous l'avez peut-être reconnue, c'est Catherine Ringer. Oui, elle s'est lancée dans le tango avec notamment des musiciens de Gotham Project. Et le tango, on va dire, légèrement revisité avec des touches d'électro et de pop. Et la sublime voix de Catherine Ringer. Et d'ailleurs, le plus beau compliment qu'on ait pu lui faire, c'est que des Argentins l'ont entendue et lui ont dit qu'ils ne pensaient pas qu'elle était française. Ils étaient sûrs qu'elle était argentine. Donc c'est le plus beau compliment pour Catherine Ringer.

petite séquence nostalgie avec l'inoubliable Carlos Gardel. Carlos Gardel qui a fait chavirer plus d'un cœur, mais oui, avec Adios Muchachos.

Et je vous laisse vous imprégner du rythme du tango avec cette très jolie définition. Le tango est une pensée triste qui se danse. À la semaine prochaine.

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0: 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Didier Mire était présent à Nîmes à l'invitation de l'association IEO 30, Institut d'études occitanes du Gard, pour présenter son travail.
1: Je suis Didier Mire et je suis ben utaki, surtout pour présenter mon travail artistique pendant 30 ans, tout le temps qu'il y a maître d'école, si vous êtes peintre. Donc, si vous partiez à la recherche des camines des boudous, et Fagel, il y a tout un travail des peintures, des sculptures, des dessins, des photographies. Et c'est mon premier livre qui est publié. Et c'est un livre illustré à l'encontre de mon travail des peintres, des photographes, et de l'Iam qui m'inspirait l'œuvre des boudous, et surtout le Skunte Zeltrak. Mon éditrice des Albi, Martine Prévost, me disait « Et alors, que nous voudra ça va ?» Et ben mes sortigues comme quoi ben l'idigel il ben tu vas faire une libre et sus brevet. Mais pense que est-ce qu'au carré des complètement inconscient de dire quoi. Inconscient au sens propre, hein. Est-ce l'inconscient qui parlait. Il y avait pas sous cas mais une seconde ce qu'on avait faire. Hein. Et me demandèrent pourquoi qu'est-ce que est ressorti. Et brevet est un village de Louvar. 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Les pastres, tout le monde est foutu des fois, hein, en 74. Et dans cette histoire, pensez qu'il y a quelqu'un qui est sorti dans cette histoire. Et mais si auprès au jeu tout seul, mais si vous dites bon alors qu'elle a dit ben va faut faire va faut recaver une part ce qui est perquer elle se dit chaque fois. Et donc maman il est stade il passait toute son enfance sa jeunesse il ou también un peu fils à mes 6 ans elle une histoire des familles une histoire prigundo à l'entour de you dans le monde qui connaît en car en Provence cadun a une liam et mes canjuers à mes profs. Et il fait une espèce de carte, también, des ligands entre le monde qui connaît, et cadun, tout ménage à brevet. Et donc, si vous dites, ben ça, qu'est-ce que c'est que l'inconscient parlait.
2: Tellement il est revivant quand il a écrit.
1: Non, ah non, sont morts il y a 30 ans. Mais si vous dites, il ne faut pas faire une libre des mailles des souvenirs, de dire, le papé, la mamette, bon, vous ne pas faire une libre personnelle. Pas mal laisse. Mais il s'agit d'un circus auquel il y avait l'universal d'une Louloufa, qu'un village s'escaffa de la carte par une décision d'État et le tout le maquis. Donc, si vous êtes à la rencontre des stagiaires qui sont en cas de vie, qui sont d'amis d'enfance de maman, qui ont 92 ans, maman a oublié 92 ans. Donc, il y a qui sont en cas de vie et défi ou encore dur, comme à cause, si on a au reste contre des militants occitanistes qui luttèrent dans quelle époque contre le projet d'expandiment de camp de Canjuer, per l'oubiaï culturel. Et ça, il y a des noms qui vous vont par là, et qui est André Neitung, qui est le fondateur du théâtre de la Méditerranée à Toulouse. Et si on a rencontré Michel Bramery qui est cantin, Michel, hein, Michel est le chapacan, qui fait des disques. Après, qui présentait l'émission en Provence au Vaki, fin des années de 12 000, je ne sais pas, vous ne voyez pas des bestiaises. Et Nicole, qui fut la première frame à enregistrer un disque en Provence, en Occitan. Daniel Douma, qui rencontra pas qu'une fois que le livre est sorti quand il rencontra. Et Gaston Beltrame, qui avait Bessay comme issu, et qu'est-ce qui riguait une pièce de théâtre, Loudarie Moutou. On va vous parler un peu de la structure de libre et parce que à la début c'est en français sunke. Je parle un peu de mon camin des langues, du bilinguisme et de ce qui m'a buté à retrouver la langue, à l'utiliser. Bah qui il y a une map de camp des Canjuers qui fait 35 km et après en Sager, il y a deux critiques des films, des pitchoun films, des courts-métrages. Une qui est Skagas et l'autre qui est fausse même. Et après, il a eu ça la parole et il vient de village. 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

0: le Jude expropriation.
1: Alice, qui est l'amie d'enfance de mamaï, et il tourne à retrouver une photo, une dessous, tout est doux, incante, mamaï et Alice. Okay. Donc, le constat personnel, yes, n'est-ce pas la cas où il vaut mieux de mestre en avant pour mieux. Et après, il y a la part culturelle, la part des tout le travail des théâtres, des cançons, d'un pays André Neitou et Michel et Cadune d'une son point de vue. Et ça cabe au père une domaine des pichottes nouvelles sur comment ça cabe à questes pichon villages.
2: Il y avait le bar, une épicerie, une boulangerie. C'était un village assez moderne pour l'époque. Donc il ne faut pas croire qu'on était... c'était l'armée, c'était le sauveur, quoi.
3: On croisait des passages d'immobiles comme Yoko Kizan. Bye. Ça n'y passe plus. Pour dire plus tard, ça va. Bon, oui.
4: Je me suis mariée à 18 ans et j'ai commencé à attaquer au mouton, à garder. Voilà. Après, j'ai eu les petits, mais bon, les petits, je les emmenais dans la bergerie, je les emmenais où j'allais. Quoi.
5: Ben, j'avais des brevets. Je suis à brevet il y a resté jusqu'à 30 ans. Je l'ai approuvé déjà par la vie française. Puis quand il couvait ça par Jem, ça vient ou par là qu'elle ou pas toi.
4: Et partir, ben ça c'est... Bon, on a fait tout ce qu'on a pu. On a commencé à faire des barrages, on a fait tout ça. Bon, les voisins sont venus nous aider. Et puis après, petit à petit, le dernier barrage qu'on a fait, on était tout seul. Et les gendarmes sont venus, ils nous ont donné les lettres, comme quoi il fallait partir telle date. Alors là, le maire a envoyé au président de la République, c'était Giscard d'Estaing, je crois, de nous donner un délai pour qu'on ramasse les récoltes, quoi, le fouet, le... Ils n'ont jamais répondu.

0: c'était un acte militant, là aussi. C'est-à-dire que je n'ai chanté que pour dire et non pas pour, pour faire de la musique, pris la chanson comme une arme.
1: Et à la fin, monsieur Chopin, n'est-ce pas, il n'y a pas des choses possibles. Alors, Abbe, qui lève le dé et qui dit, la langue dans tout ça, pour le théâtre que vous faites, qu'est-ce que ça signifie, quel rôle ça? Et c'est, je crois, Jean Yvroyer qui répond, après un long silence, une arme.
2: Tu vois, moi, mes parents, ils n'y croyaient pas. Ils disaient, mais non, c'est pas possible de ne plus avoir de maison. Tu te rends compte, il faut partir à zéro. Ils n'y croyaient pas. C'était impossible pour eux. Donc, dans le déni jusqu'au dernier jour. Les gens qui nous ont expropriés et à qui nous on en veut, ils ne sont plus là depuis belle lurette. Donc, ceux qui sont en place, ils ne connaissent même pas l'histoire de Brovès. Pour les trois quarts à qui on parle, ils ne la connaissent pas, hein, ils ne savent pas comment ça s'est passé, rien du tout. Et avec les éleveurs, ils sont corrects, on a des bons rapports. Hein. Bon, l'essentiel, c'est qu'on sait que c'est d'abord l'armée, après la chasse, après nous.

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1: Vous avez pu entendre quelques extraits de ce travail de collectage de témoignages réalisé par Didier Mir pour l'écriture de son ouvrage Les Inaudibles au sujet du village de Brovez dans le Var, qui a été vidé de tous ses habitants en 1974 par l'armée française pour y fonder le camp militaire de Canjuers. Les Inaudibles, édité en avril 2023, est disponible aux éditions Édite-moi au tarif de 20 euros. Vous pouvez également le trouver dans les locaux de la Marpoc aux 4 rue Fernand Peloutier à Nîmes. Les portraits vidéo des habitants du village sont également disponibles sur le site du CIRDOC Médiathèque Occitane. Ce livre a été présenté à Nîmes par son auteur Didier Mir. C'est la fin de cette émission Place de la Lengua Occitane. 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
1: Bonjour Clémentine. Aujourd'hui, nous allons parler d'un sujet qui souvent, je dirais, prête à la fois à confusion et à polémique. Les régimes. Est-ce que vous allez nous inciter à faire un régime ?
2: C'est vrai que les régimes, c'est quelque chose qui existe depuis un certain nombre d'années. On ne va pas parler des régimes médicaux qui sont liés à des problématiques vraiment qui nécessitent effectivement des régimes particuliers. Quand il y a une raison médicale, bien évidemment, c'est autre chose. Mais plutôt des régimes qui sont faits par ces personnes qui ont peut-être un kilo de trop ou deux kilos de trop et qui se lancent inlassablement dans des régimes simplement pour correspondre à une image sociale, entre guillemets, ou en tout cas que certaines personnes dans la société véhiculent. Personnellement, je serais incapable d'en faire un. Peut-être il faut prendre conscience que quelque part c'est une manipulation. Les régimes, c'est quelque chose qui amène à faire penser que l'on n'est pas bien, qu'on ne correspond pas à un modèle type. Il n'y a pas besoin de faire de régime. Surtout que lorsque les gens font des régimes, très souvent, il y a le sentiment de privation, il y a la contrainte. La contrainte pour soi et parfois la contrainte pour les autres qui doivent manger comme vous parce que vous ne devez pas leur faire envie. C'est aussi parfois la mauvaise humeur, un peu d'agressivité parce qu'on est en privation, qu'on est en frustration et voilà. Et les autres subissent aussi peut-être l'humeur de la personne qui fait un régime. Et je crois qu'avant de faire un régime, il y a peut-être un certain nombre de choses que l'on peut faire. D'abord, c'est pouvoir se regarder le plus possible objectivement, à savoir si l'on est bien ou pas, en dehors du regard des autres, comment on se sent, dans quel rapport aux autres on est. Et puis, si vraiment on estime qu'il faut perdre 1, 2, 3 kilos, c'est peut-être, avant de faire des régimes, de vérifier comment l'on fait pour manger. Comment est-ce qu'on mange ? Est-ce qu'on s'assoit à table ? Est-ce qu'on prend le temps de regarder ce que l'on mange ? De peut-être le sentir, d'apprécier ce que l'on mange. Et je pense que quand on mange en étant conscient de manger, en regardant ce que l'on mange, en pensant que ce qui est dans notre assiette va nous faire du bien, déjà, on est dans une attitude qui va permettre peut-être de ne pas prendre les mêmes kilos que quand on mange en disant « mon Dieu, je ne devrais pas » et plein de culpabilité. Donc il faut regarder ce que l'on mange, le sentir, l'apprécier, le savourer et puis le mâcher. Je vois de plus en plus de gens qui se donnent bonne conscience en mangeant une salade mais qui avalent leur salade et qui n'ont absolument pas mâché leur salade et peut-être que s'ils la mâchaient, ça irait mieux.
1: J'entendais déjà ça il y a 40 ans, hein, honnêtement.
2: Oui, tout à fait. Je vais vous dire, j'ai suivi une dame qui pesait 150 kilos, qui avait de vraies raisons de mincir. Simplement, sans rien changer à ce qu'elle mangeait, la quantité de ce qu'elle mangeait, elle a perdu en un mois 14 kilos, simplement en s'asseyant. C'est une dame qui était seule, hein, qui mangeait debout en faisant autre chose, en mettant une belle assiette, en prenant le temps de d'abord regarder ce qu'elle allait manger, ensuite de savourer chaque bouchée. Elle a mangé les mêmes quantités, les mêmes aliments, et elle a perdu 14 kilos. Donc l'attitude que l'on a en mangeant a aussi son importance. Et puis, c'est apprendre à reprendre contact avec soi et à savoir quand on a suffisamment mangé. Savoir quand il y a ce petit signe qui vous dit « là, ça va ». Et savoir ne pas le dépasser. Ou en reprendre peut-être une bouchée pour le fun, pour le plaisir. Et se dire que, voyez, on a repris, parce que ça fait aussi peut-être plaisir. Mais reprendre contact avec ce sentiment de « j'ai plus faim ». Et certains même disent s'arrêter avant de ne plus avoir faim. Quand on n'a plus faim, c'est qu'on a déjà trop mangé.
1: Donc c'est être à l'écoute de soi aussi.
2: Donc c'est apprendre à être à l'écoute de soi, tout à fait. Et puis c'est, je ne crois absolument pas au régime, il faut suivre tel ou tel ou tel régime. Je ne crois absolument pas à ça. Je crois que selon les périodes de vie, selon la saison, selon le jour, selon ce qu'on vit, l'humeur dans laquelle on est, on n'a pas forcément besoin des mêmes choses et qu'un régime ne s'adapte pas au quotidien. Et que le meilleur régime, c'est savoir être conscient de soi et puis suivre son besoin. Il y a des jours où vous allez avoir envie de chocolat, manger du chocolat. Il y a des jours où vous allez avoir envie de salé, manger du salé. C'est suivre ce dont on a besoin au quotidien, en sachant comme un animal reprendre contact avec soi. Il sait ce qu'il doit manger. Moi, maintenant, parce qu'ils sont déformés par les hommes et qu'ils mangent que des croquettes, voilà. Mais spontanément, ils savent se soigner, reconnaître les herbes. Et je crois qu'on a tous ça en nous, encore aujourd'hui. Juste, il faut reconnecter à ça. Et puis, je crois qu'au-delà de ça, c'est savoir peut-être s'accepter, se reconnaître et s'apprécier. Et je crois que lorsque l'on s'apprécie, qu'on se reconnaît et qu'on s'accepte, peut-être aussi que tout d'un coup on peut retrouver une autre silhouette. Plus on se maltraite et plus on dit à notre cerveau qu'il n'est pas bien, qu'on est trop ci, qu'on est trop là, plus quelque part il va se mettre en défense et peut-être créer ce poids. Et il y a la façon dont on en parle, perdre du poids. Votre inconscient n'a pas envie de perdre. Donc on ne doit pas perdre du poids, mais on doit atteindre, gagner tel poids. C'est beaucoup plus facile d'atteindre tel poids que de perdre une partie de soi. Donc il faut faire attention, je pense, aussi aux mots que l'on utilise.
1: Alors je souhaite à nos auditeurs de gagner beaucoup de belles choses grâce à vos conseils, Clémentine. Merci encore et à bientôt.
2: À bientôt, Fabrice.
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1: Bonjour à toutes et à tous et bienvenue sur Radio Intervalle pour ce moment d'information locale. Il est consacré aujourd'hui au festival des Tours du Monde à Chanac qui tiendra cette année sa 23e édition. Un festival qui s'est installé dans les grands moments de l'été en Lozère. Et on en parle avec Fabien Moutet, notre invité du jour. Il revient sur l'historique de ce beau festival musical.
2: À l'époque, c'était deux jours quand on a créé ce festival. Et ça, c'est des choses qui restent encore comme des valeurs de l'association et du festival. C'est le fait de ne pas arriver sur un territoire juste pour organiser des concerts. Il y a vraiment un lien humain qu'on a envie de créer avec le public et avec les acteurs locaux. Et dès la création du festival, on avait fait ça. On s'est associé avec une association qui s'appelle Tour et Détour, qui travaille sur la préservation du patrimoine historique du territoire de Chanac, qui existe encore. Et c'est avec eux, en fait, qu'on a lancé le festival, mais il y a 23 ans maintenant. Chacun peut voir ce qu'il a envie de voir, en fait, à travers un festival, à travers un concert. Nous, la mission qu'on s'est toujours fixée, justement, dans l'association, à travers nos valeurs, justement, dont on parlera plus tard, c'est justement le fait de vouloir créer ce lien social et des liens, en fait, assez uniques et des moments suspendus où on va réunir un patrimoine ou un paysage, un artiste et le public. Et à partir de là, on essaye que tous les concerts, tous les événements qu'on va organiser soient des prétextes à créer des moments un peu magiques, des rencontres, en disant, ben, on aimerait bien que dans 5 ans, dans 10 ans, dans 20 ans, ben, en fait, quand on s'en souvient, on est capable de reparler de ce moment-là et d'arriver justement à expliquer quel était ce moment de magie.
1: Et dans l'évolution du festival, aujourd'hui, on note deux temps dans la programmation. Tout d'abord, une partie itinérante qui s'est tenue du 11 au 15 juillet et qui précède les deux grandes soirées à Chanac, c'est vendredi et samedi.
2: Depuis 2-3 ans maintenant, on a développé, c'est devenu un festival de territoire. Donc André Manoukian, on l'a accueilli dans l'église de Marchastel, la cour du musée archéologique de Javol. C'est toujours des endroits en fait très atypiques, mais très beaux. Et on prévient toujours les artistes là où ils mettent les pieds. C'est-à-dire qu'avec 23 ans aussi d'existence, l'entourage des artistes nous font confiance maintenant et savent que quand on organise quelque chose, évidemment, on va pas parler de masse. L'idée pour nous, c'est pas de faire un festival où il y a le plus de monde. Ça va être vraiment un festival où la rencontre se passe. Donc, et à partir de là, on essaye d'être le plus carré possible pour tout le monde.
1: Et des Tours du Monde, c'est aussi un festival porteur de valeurs dans ses choix artistiques et dans ses pratiques.
2: Quand on parle de valeurs humanistes, de diversité culturelle, de choses comme ça, c'est des valeurs qui sont transgénérationnelles et qu'on va retrouver à n'importe quel âge. Et c'est assez marrant parce que 23 ans d'existence, maintenant, ça nous permet de voir débarquer dans le festival, dans l'association, des personnes qui n'étaient pas nées quand on a créé le festival, de nouvelles générations justement prêtes à prendre le relais en amenant justement tout leur background de leur génération. Et c'est des choses sur lesquelles nous, on essaye en tout cas d'être un maximum ouvert, c'est-à-dire ne pas s'enfermer sur nous, notre génération en tout cas, mais de rester vraiment ouvert à ce qui se passe et ce qui se passe sur les générations d'après. Je pense vraiment que ce qui définit le festival et l'association, c'est le fait que nous, en fait, on essaye vraiment de valoriser la diversité culturelle à travers la musique. Attention, je dis bien valoriser, pas défendre. C'est justement toute la différence. Nous, on essaye de pas se mettre dans une situation de repli et de défense face aux autres, mais de valoriser, de faire rayonner la diversité à travers la musique. Et c'est à travers ça qu'en fait, effectivement, on fait de la politique. Pour moi, dans le sens noble du mot politique et pas de la politique politicienne. Nous, vraiment, c'est le vivre ensemble qui nous importe. C'est aussi l'engagement citoyen. Ce sont ces choses-là, en fait, qu'on va essayer de mettre en valeur à travers notre association. Mais au-delà de ce que nous, en fait, on va porter, on reste un prétexte et une ouverture pour les gens de s'engager. C'est-à-dire, c'est un prétexte pour les gens, et on parlait des jeunes, justement, et ça fait partie de ça aussi, que les jeunes viennent s'engager auprès d'une association. On doit rester, justement, un facteur d'ouverture, d'engagement citoyen pour l'ensemble des populations.
1: Et chaque année, le défi pour le directeur artistique qui est Fabien Moutet, c'est de bâtir une programmation cohérente. Il nous explique ce qui a guidé ses choix artistiques pour cette année 2026.
2: Cette année, notre fil conducteur, c'est surtout la fête, faisant la fête tant qu'on le peut, tant qu'on est encore là, car on ne sait pas de quoi demain sera fait. Cette année, on fait un hommage à Rachida avec le Couscous Clan, le groupe originel de Rachida, accompagné de chanteurs et chanteuses. On retrouvera notamment Justin Adams à la guitare, Rodolphe Burger aussi, qui faisait partie du Couscous Clan, mais aussi Sofiane Saidi pour le chant, ainsi que la chanteuse de Babel Blues. Voilà, pas mal d'invités comme ça qui vont venir en fait rendre hommage lors de cette soirée à Rachida, à sa musique et à tout ce qu'il a apporté aussi en termes d'ouverture, justement, de diversité.
1: Et au-delà des têtes d'affiche, le festival met aussi en avant des artistes émergents que vous pourrez découvrir encore lors de ces deux soirées à venir.
2: Généralement, une soirée réussie, c'est une soirée où le public dit « Waouh, ce groupe, je ne le connaissais pas et c'était génial ». Et certains artistes sont venus en première partie de soirée et on en parle encore 10 ou 20 ans après de ces concerts-là. Et c'est ce qui fait la magie. C'est vrai que les têtes d'affiche sont aussi un prétexte justement à faire découvrir des artistes plus émergents en fait sur la même soirée. C'est ce qu'on va faire encore cette année. On va retrouver Maya Kamati, on va retrouver Baru, on va retrouver plein de groupes comme ça qui vont venir nourrir les soirées autour de ces artistes têtes d'affiche. Mais on va pas retrouver que ça. On parlait de festif, mais le festif, ça peut être aussi des concerts assis qu'on va retrouver à l'occasion des itinérances du festival. On a essayé aussi d'amener quelque chose de nouveau cette année dans le festival. Chaque soirée dépasse simplement le cadre d'un concert. Il y aura des repas sur tous les des banquets, même j'ai envie de dire, sur l'ensemble des étapes, mais aussi des rencontres artistiques dans les villages en gratuit. On va essayer de créer des temps forts. Chaque endroit où on va aller avec le festival donne lieu à une fête.
1: Et si tout ça vous donne envie d'aller participer à des tours du monde ce week-end à Chanac, retrouvez toute la programmation des concerts de ces 17 et 18 juillet sur détoursdumonde.org, tout attaché. Merci à Fabien Moutet, directeur artistique, qui était notre invité du jour. Et merci à vous de votre écoute. À très bientôt pour d'autres actualités près de chez vous sur Radio Intervalle.
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La météo dans le Gard et en Lozère sur Radio Intervalle. Après une journée de jeudi un peu moins chaude, les températures remontent jusqu'à ce week-end et puis devraient enfin baisser un peu plus par la suite. En Lozère, ce jeudi 16 juillet, des nuages le matin, il lâche quelques averses l'après-midi, parfois orageuses au nord. Et le vent marin peut souffler jusqu'à 55 km. Attention, avec une vigilance jaune pour le risque d'orage et une vigilance orange pour le risque de canicule. Les températures sont environ 5 degrés au-dessus des valeurs de saison. Il fait au plus chaud de la journée entre 28 et 37 degrés, 31 à Langogne, 34 à Mende, 37 à Florac. Ce vendredi 17 juillet, le soleil revient partout en Lozère. Léger vent d'ouest, mais le département est toujours en vigilance jaune pour le risque canicule. 9 à 19 degrés pour les minimales. L'après-midi, 25 à 33 degrés. 29 à Langogne, 30 à Mende et 33 à Florac. Ce week-end en Lozère, le temps est plutôt ensoleillé. À partir de mardi, on devrait revenir dans des valeurs de saison. Ce jeudi, dans le Gard, pas mal de nuages et quelques averses le matin. L'après-midi, risque d'orage sur une grande moitié est du département. Une vigilance jaune est active. Le vent marin peut atteindre les 60 km/h en rafale. Et enfin, les températures sont environ 2 degrés au-dessus des moyennes avec une vigilance orange canicule. Il fait 34 à 38 degrés au plus chaud de la journée. Dans le Gard ce vendredi, grand soleil tout le jour, l'après-midi un peu de vent marin jusqu'à 45 km/h. Les températures repartent à la hausse, la vigilance orange canicule est maintenue, les minimales sont comprises entre 15 et 22 degrés, pour les maximales 30 à 38 degrés, le maximum pour Alès. Pour la suite dans le Gard, ça reste chaud jusqu'à lundi, à partir de mardi un peu plus de vent et des températures légèrement plus basses. C'était Estelle sur Radio Intervalle. Merci d'avoir suivi ce bulletin météo et bonne fin de semaine à toutes et à tous.

0: jazz a jazz.
1: Est-ce vraiment sûr?
0: Est-ce vraiment sûr? Oui, c'est vraiment sûr, Daniel. Comment ça va?
1: Bonjour, Alex.
0: Eh bien,
1: on n'est pas habitué à ce générique.
0: Nous ne sommes pas habitués et c'est la seule fois que nous l'entendrons. Et ceci pour la raison suivante. Nous rappelons à nos auditeurs qu'après une première émission concernant un panorama du jazz qui va durer une vingtaine d'émissions, nous l'interrompons déjà pour une fois seulement parce que Stéphane Grappelli nous a quittés au 1er décembre 1997. Et nous nous devons, avec un peu de retard, de lui rendre hommage avec un choix de disque qui, je l'espère, vous plaira, Daniel, plaira à nos auditeurs, puisque nous serons passés aujourd'hui très riches en paroles.

une improvisation sur le premier mouvement du concerto en ré mineur de Jean-Sébastien Bach, interprété par Stéphane Grappelli, Eddie South en second violon et Django Reinhardt. Interprétation de 1937. Donc improvisation sur le premier mouvement du concerto en ré mineur de Jean-Sébastien Bach.

0: C'était une improvisation combien valeureuse sur le premier mouvement du concerto en ré mineur de Jean-Sébastien Bach et interprété par Stéphane Grappelli, Eddie South aux deux violons et Django Reinhardt en 1937. Eh bien Stéphane, je parierais qu'il joue du violon avec Jean-Sébastien Bach là-haut. Et ne le trahit pas.
1: En tout cas, Jean-Sébastien Bach aurait vraisemblablement apprécié une telle interprétation.
0: Oui, mais c'était un homme très gai, très très gai. Alors, je suis persuadé que si, dans l'au-delà, ils doivent se rencontrer. Et puis, il y a Duke Ellington et bien d'autres. Bon, et Louis Armstrong aussi, ne pas oublier, la trompette de Jéricho. Et nous continuons avec Mystery Pacific de Django et Stéphane Grappelli, interprété par Stéphane Grappelli, Django Reinhardt et bien d'autres en 1937, toujours.

0: Influence du chemin de fer dans la musique, on avait déjà connu l'Express 113, Pacific 231 de Honegger, et là c'était Mystery Pacific de Django et Stéphane, interprété par Django, d'autres, et Stéphane Grappelli bien entendu. C'est pas mauvais pour 1937, c'était quand même de la bonne musique, puis c'était dans l'esprit de l'époque, hein, et le chemin de fer, tout comme aux USA, avait une énorme influence sur le jazz.
1: Lorsque j'entends Stéphane Grappelli, je revois toujours en pensée, en mémoire, une cassette vidéo que vous nous aviez prêtée à Alex et qui présentait la vie de Yehudi Menuhin. Vie de Yehudi Menuhin absolument magnifique, il y a un petit passage où on voit tous les deux, ces deux grands artistes jouer. D'ailleurs, on va entendre Yehudi Menuhin avec Stéphane Grappelli un petit peu plus tard. On a toujours l'impression que Stéphane Grappelli s'amuse.
0: Et les deux s'amusaient parce que Menuhin est un monument lui aussi. Et ils étaient vraiment plutôt complices qu'autre chose. Et là, un T42 de Vincent Humans, comme chacun le sait, interprété d'une façon étrange, pour qui ne le saurait pas à l'avance, c'est Stéphane Grappelli, bien entendu, puisque nous lui rendons hommage, mais en piano solo, parce qu'il était également pianiste. Donc T42 de Vincent Humans, interprété par Grappelli au piano en 1939.

0: C'était T42 de Vincent Humans, interprété par Stéphane Grappelli, chose rarissime, au piano.
1: Qui nous a laissé presque muet, n'est-ce pas?
0: Oui, oui, en 1900. Donc oui, c'est presque muet. Alors l'enregistrement datait de 1939. Hein, et nous continuons avec une composition au titre un peu bizarre, Alembert, ça fait penser à Alembert, le grand mathématicien français. Composition de Stéphane Grappelli et interprétée par Henri Crolla et Stéphane Grappelli. Disons quand même un tout petit mot d'Henri Crolla, parce que je crois qu'on n'en a jamais parlé à ce micro. C'était un type absolument remarquable, Henri Crolla, qui est né à Naples en 1920, qui est décédé à Suresnes en 1960, compositeur, un gitan cousin de Django Reinhardt. Il était maçon, ouvrier d'usine, et a passé la guitare de jazz. A joué avec André Équian, Léo Chauillac, Pierre Fouad. Il était militant de gauche, ce qui était bien sûr son affaire. Copain de Prévert, et bien entendu, trois copains de Prévert, amis en musique, et des poèmes de Prévert, qui sont fort célèbres, comme chacun le sait. Il s'est beaucoup consacré aussi à Yves Montand, c'est un musicien très original, qui a eu un décès prématuré, et qui était tendre, tout en ayant un humour extravagant, au dire des critiques. Donc c'était pour dire un tout petit mot de lui, parce que je crois qu'on n'en a jamais parlé, c'était un très grand guitariste. Donc, Alembert de Stéphane Grappelli, interprété par Grappelli et Henri Crolla, en 1954.

0: Alex, nous ne ferons pas de mathématiques.
1: Non, c'est curieux ce titre, Alembert, ça fait penser au théorème de Lambert. C'était donc une composition de Stéphane Grappelli et d'Henri Crolla, interprété en 1954. Il faut remarquer qu'un type comme Henri Crolla était de la classe de Django Reinhardt. Ses manouches à la guitare, elles sont absolument extraordinaires. Extraordinaire. Très très bonne musique. Et nous continuons avec une œuvre conjointe de Joey Venuti et Stéphane Grappelli. Rappelons, nous avons déjà passé des disques de Joey Venuti de 1926. Et nous en passerons d'ailleurs au cours de ce panorama du jazz qui suivra dans les semaines à venir. Et Joey Venuti, en fait, a communiqué en quelque sorte son style. Joey Venuti et Eddie Lang à la guitare ont communiqué le style à Grappelli et Django Reinhardt. On ne peut pas dire que c'était une copie, mais l'esprit était dans l'air. Il y a toute cette lignée de violonistes, c'est comme pour les pianistes, il y a Venuti, Grappelli, et puis ensuite Didier Lockwood, et ensuite Jean-Luc Ponty, et puis Deborah Seffert, etc. Tout le monde se tient, et j'oubliais Eddie South qui était contemporain de Grappelli. Et ils se sont retrouvés, donc Joey Venuti étant quand même plus âgé que Grappelli, se sont retrouvés en 1969 et ont fait une composition commune à deux violons qu'ils ont intitulée, bien entendu, Venu Pelli Blues.

un duo de violon, Joe Venuti et Stéphane Grappelli, interprétant Venu Pelli Blues, une composition conjointe de ces deux célébrissimes violonistes. L'enregistrement datait de 1969. Et nous passons maintenant à 1973 environ, hein. Je n'ai pas la date sur le disque. Et c'est le I Won't Dance de Jérôme Kern, interprété avec Oscar Peterson au piano. Je vous avouerai que je n'aime pas beaucoup les harmonies d'Oscar Peterson en général. Et là, il ne respecte pas du tout la partition, parce que les harmonies de la partition sont vraiment splendides. Alors là, c'est une question de goût, on m'en pardonnera, opinion personnelle. Et nous écourterons quelque peu l'audition qui est fort longue, en se limitant à la participation de Stéphane Grappelli. Donc, I Won't Dance de Jérôme Kern, avec Oscar Peterson au piano, 1973 environ.

0: C'était I Won't Dance de Jérôme Kern, interprété par Stéphane Grappelli et Oscar Peterson. Je confirme mon impression, je n'aime pas beaucoup les harmonies d'Oscar Peterson. Mais passons, nous ne sommes pas là pour cela.
1: Et nous on ne l'a pas écouté beaucoup.
0: Pas beaucoup. Hein. Ah, nous passons une composition doublement intéressante, c'est Pick Yourself Up. C'est également une composition de Jérôme Kern qui est très très jolie. Et nous allons passer deux versions. L'une qui ressemble à ce que nous avons écouté en début d'émission, à l'improvisation du premier mouvement du concerto de Henri Mineur de Jean-Sébastien Bach, c'est tout à fait de la musique ancienne. Et nous passons à la suite une autre version interprétée avec Martial Solal. Pour voir les deux aspects d'une même œuvre, c'est assez curieux. Alors le premier aspect, c'est tout à fait de la musique ancienne. Alors je reviens, Pick Up Yourself Up de Jérôme Kern, interprété par Stéphane Grappelli et Yehudi Menuhin en 1973.

0: Daniel, marquise, voulez-vous danser le menuet ?
1: Avec grand plaisir, cher.
0: C'est absolument délicieux.
1: Oui, oui, oui.
0: C'est délicieux. Et alors, la même œuvre, Pick Yourself Up, de Jérôme Kern, interprétée cette fois-ci avec Martial Solal au piano en 1988.

0: C'était une deuxième version, la version la plus normale d'ailleurs, de Pick Yourself Up de Jérôme Kern, interprétée par Stéphane Grappelli et cette fois-ci accompagnée par Martial Solal au piano. C'est quand même remarquable, Daniel, vous ne pensez pas de cette compénétration
1: la
0: classique.
1: Différence, oui. Oui, puis la différence de personnalité aussi, comment Stéphane Grappelli s'adapte à la personnalité d'un Yehudi Menuhin ou d'un Martial Solal.
0: Et de Martial Solal. Alors, en général, il y a du classique qui passe en jazz, et on a vu une œuvre rigoureusement de jazz de Jérôme Kern repassée en classique avec un talent fou. C'est quelque chose de remarquable. Eh bien, nous allons rester sur le même disque et entendre « I Got Reason » de George Gershwin, interprété par Stéphane Grappelli, bien entendu, accompagné de Martial Solal, et avec un violoniste nordique s'appelant Svend Asmussen. L'enregistrement est également de 1988.

0: applaudit.
1: On applaudit. Alors, bien sûr, une version endiablée, et il ne peut pas en être autrement, puisque c'était I Got Reason de George Gershwin, une très vieille œuvre. Je n'ai pas relevé la date, là, je ne l'ai pas présente à la mémoire, mais c'est des années 30, 28-30. Mais nous ne sommes pas là aujourd'hui pour ça, nous sommes là pour rendre hommage à Stéphane Grappelli. Et c'était vraiment enlevé, c'était quelque chose de formidable, et en précisant que l'enregistrement est de 1988, et nous avons déjà balayé 50 ans de la carrière de Stéphane Grappelli. Nous revenons d'ailleurs légèrement en arrière, parce que là nous avons passé deux œuvres sur un même disque, et nous revenons en 1977 avec I'm Coming Virginia. Et là, il faut quand même citer quelque chose de très touchant, c'est que, contrairement à ce que l'on pourrait croire, pendant la guerre, Stéphane Grappelli n'était pas en France. Il était en déplacement à Londres en 1939, il était pris par les combats de 1940 et resté à Londres. Donc Django Reinhardt jouait en France avec d'autres musiciens que nous avons déjà cités, mais lui était resté à Londres et a joué notamment avec George Shearing. George Shearing, très grand pianiste anglais, qui était non seulement accordéoniste, chanteur, chef d'orchestre, compositeur et aveugle. Et ils se sont retrouvés des années après, en 1977, et nous les entendons, George Shearing étant au piano, Stéphane Grappelli étant au violon, sur une œuvre de Haywood, I'm Coming Virginia.

0: C'est bon, on se retrouvait après 25 ans, hein, 1942-1977.
1: Oui,
0: 27, puisqu'il est resté pendant toute la durée de la guerre à Londres, principalement avec George Shearing. Eh bien, avant de continuer, je reprécise un petit point. Tout à l'heure, je donnais la lignée des grands violonistes. Bien sûr, j'en oublie certainement, mais il y en a un que j'avais oublié tout à l'heure et je répare mon erreur ou mon oubli. C'était Michel Varlope, qui est décédé prématurément pour raison que l'on sait. L'alcool. Alors, il y a eu donc Joey Venuti, peut-être auparavant, il y avait les gens du Far West qui jouaient du violon en le tenant à la hanche d'ailleurs, hein, dans les quadrilles et tout cela. Mm-hmm. Joey Venuti, Eddie South, Stéphane Grappelli et Michel Varlope, pendant l'immédiate avant-guerre et pendant la guerre, Jean-Luc Ponty, Didier Lockwood et actuellement Deborah Seffer. Voilà ce que l'on peut dire très rapidement sur ces grands violonistes. Et nous continuons avec une œuvre de Stéphane Grappelli, accompagnée de Phil Wood en 1987, Love Song.

0: un autre aspect du talent de Stéphane Grappelli.
1: J'aime un peu moins. Bon, ça, c'est mon,
0: oui.
1: C'est mon avis personnel.
0: Avec Phil Wood en 1987. Hein, c'est tout à fait récent, mais il y a 10 ans, 11 ans. Et donc, nous allons terminer maintenant, après ce Love Song qui était composé par lui-même, par, alors, à tout seigneur, tout honneur, Michel Petrucciani. Par Michel Petrucciani et bien sûr Stéphane Grappelli. Mais rappelons qu'ils ont fait un disque en 1995, qui s'est énormément vendu d'ailleurs. Et j'ai choisi Little Piece in C for You. C'est une composition de Petrucciani et ils jouent tous les deux comme des complices qu'ils sont. Petrucciani, lui aussi, un grand coup de chapeau, ce petit bonhomme. On le voyait encore à la télé l'autre jour, je ne sais pas sur quelle chaîne. On le voit assis à son piano avec les allonges de pédales et jouant avec une énergie folle. C'est quelque chose d'incroyable à voir. Ça donne confiance, hein. C'est vraiment, et on est heureux soi-même d'être dans sa peau parfois. Bien, alors donc, je rappelle Little Piece in C for You de Michel Petrucciani, interprété par lui-même et Stéphane Grappelli en 1995.

0: C'était, pour terminer en beauté, si l'on peut dire, Little Peace in Sea for You de Michel Petrucciani, interprété par lui-même et Stéphane Grappelli en 1995.
1: Alex, Stéphane Grappelli avec donc quel âge? C'était il y a 2 ans et des poussières.
0: Voyons, Stéphane Grappelli, que je ne dise pas de bêtises, il est décédé à 89 ans, je crois.
1: Donc 87 ans.
0: Il y a 87 ans.
1: Et toute cette énergie, et ce talent, oui.
0: Ah, c'est, oui, enfin, on peut faire très rapidement une erreur, là, peut-être d'un ou deux ans, mais c'était quelque chose, c'était quelqu'un. On peut dire que comme il a commencé dans les cours comme autodidacte, tout gamin à 9-10 ans, il a tenu l'archet pendant 80 ans.
1: 70.
0: Hein? 80.
1: Ah oui, oui, oui, vous avez raison.
0: 80 ans.
1: Oui, 80.
0: Et il est entré comme professionnel.
1: Ah, oui,
0: il fait
1: oui,
0: 70 ans de professionnalisme. Et là, nous avons donc balayé 1937, parce qu'il n'y a guère, je crois, d'enregistrement antérieur à 36-37. Enfin, 1937 à grosso modo 97. Ça fait déjà 60 ans de carrière, ça n'est pas mal. Eh bien, nous avons quelques instants pour rappeler très rapidement les musiciens qui ont accompagné Stéphane Grappelli au cours de cette émission. Django Reinhardt, bien entendu, à tout seigneur, tout honneur. Eddie South. Stéphane Grappelli en piano solo. Henri Krolla, Joe Venuti, Oscar Peterson, Yehudi Menuhin, Martial Solal, Sven Armundsen, George Shearing, Phil Wood et Michel Petrucciani. J'espère que cet hommage aura plu nos auditeurs. Comme à vous-même, je pense, Daniel.
1: Oui, oui, oui.
0: J'ai passé
1: beaucoup de plaisir, là, oui.
0: Au revoir, Stéphane, et puis on pensera toujours beaucoup à vous. Au revoir.
1: Au revoir, Alex, à la semaine prochaine.
0: À la semaine prochaine. C'était de jazz à jazz.

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1: Didier Blanche.
0: Bonjour à tous, nous sommes le 16 juillet, c'est la journée mondiale des serpents. Pour qui sont ces serpents qui sifflent sur vos têtes, Racine, Andromaque ? Acte 5, scène 5. L'origine de cette journée reste quelque peu obscure, mais des passionnés la font vivre d'année en année sans que cela fasse visiblement beaucoup de publicité dans les médias. 16 juillet 622, c'est l'hégire et la fuite de Mahomet à Médine. Aux alentours de la cinquantaine, Mahomet quitte en secret la Mecque pour l'oasis voisine de Yathrib, qui prendra dès lors le nom de Médine, Médine en français. Cette fuite est désignée en arabe par le mot hégire en français, qui signifie émigration. On retient cette date comme étant celle de la naissance de l'islam et le premier jour de l'ère musulmane. Le 16 juillet 1054, le représentant du pape dépose à Sainte-Sophie une bulle d'excommunication contre le patriarche de Constantinople. De cette péripétie secondaire qui oppose un ecclésiastique à un autre, la tradition historique a fait le point de départ de la rupture entre la chrétienté d'Orient, l'orthodoxie, et la chrétienté d'Occident, le catholicisme. 1930, naissance de Guy Béard, chanteur français qui nous a quittés le 16 septembre 2015. Le 16 juillet 1942, les Allemands ont projeté d'arrêter un grand nombre de juifs dans toute

La rafle scelle la collaboration entre Vichy et l'occupant allemand, mais elle entraîne aussi une fracture dans l'opinion française, jusque-là massivement indifférente ou attentiste. Beaucoup de citoyens basculent dans la résistance plus ou moins active, d'autres, à l'inverse, se radicalisent et basculent dans l'antisémitisme et la collaboration. Il a fallu attendre le 16 juillet 1995 pour qu'à la faveur d'un très beau et très émouvant discours, un président, Jacques Chirac, reconnaisse officiellement, je cite, « que ces ors noirs souillent à jamais notre histoire et sont une injure à notre passé et à nos traditions. Oui, la folie criminelle de l'occupant a été secondée par des Français, par l'État français ». 1965, inauguration du tunnel du Mont-Blanc. 1982, décès de Patrick Devers, acteur français, il était né en 1947. Décès de Johnny Clegg en 2019, auteur, compositeur, interprète et danseur sud-africain, né en 1953. Décès de Kelly Wells en 2012. Kelly Wells, chanteuse américaine de musique country, elle était née le 30 août 1919. Kitty Wells reçut dès sa jeunesse une grande influence de la musique. Son père et son oncle étaient musiciens country, tandis que sa mère était une chanteuse gospel. Vous devinez le mélange entre le gospel et le country. Longue, très longue carrière discographique, puisqu'elle va enregistrer, cette Kelly Wells, des disques de 1956 à 2006. Kelly Wells, Jesus is coming soon. Bonne fête aux Carmen, Elvire et Kamel.

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1: Exercer une activité physique lorsqu'on est en situation de handicap, c'est possible. Je ne sais pas si c'est facile, on va poser la question à Philippe Turchet. Bonjour à vous.
2: Bonjour.
1: Vous êtes avec un fauteuil roulant et vous jouez au ping-pong, vous avez joué à très haut niveau. On peut peut-être parler de toutes les activités physiques que vous avez faites, parce que vous en avez fait beaucoup. Enfin, la plupart, hein, nous dire un petit peu cet attrait et cette possibilité aujourd'hui de faire du sport, quelle que soit notre situation.
2: C'est vrai que maintenant, au fil du temps, le sport devient de plus en plus ouvert à tout type de handicap. Et c'est vrai que j'ai essayé, étant sportif avant mon accident, j'ai essayé vraiment beaucoup de sport après, déjà parce qu'il fallait trouver le matériel qui se prêtait pour pouvoir faire le sport. Le sport le plus simple, c'est la piscine, c'est celui qui nécessite le moins d'adaptation, peut-être juste la mise à l'eau. Mais après, tous les sports vont avoir besoin soit de leur fauteuil, soit de leur matériel pour pouvoir se déplacer, bouger plus facilement. Les fauteuils vont avoir un carrossage de roues un peu incliné pour pouvoir avoir des rotations très rapides. Ou par exemple comme ce fauteuil que j'ai mis aujourd'hui, parce que celui-là il est plus haut que celui que j'ai de tous les jours et va me permettre de mieux voir la table pour pouvoir placer mes balles. J'ai essayé le basket, j'ai essayé le ski nautique, j'ai fait du ski alpin, je fais maintenant du parapente, maintenant il est possible de faire énormément de sport.
1: Tout est question d'adaptation technique aussi, on parlait et financière, ok, on a compris. Ski nautique, parce qu'en fait votre activité de base c'était du ski nautique. Il y a une personne qui vous a convaincu à une époque qu'on pouvait faire du ski nautique lorsqu'on était, on avait un problème au niveau lorsqu'on avait une mobilité réduite.
2: Oui, exactement. J'ai eu la chance de trouver cette personne qui s'était mis en tête de faire skier toute personne handicapée. Et donc, j'ai profité de ce filon. Et puis, au fil du temps, ça m'a vraiment plu. Il y avait plusieurs disciplines comme slalom, figure et saut. Et vraiment, j'ai adoré parce que c'était trois sports quasiment différents dans le même sport. J'ai vraiment adhéré et j'ai essayé de promouvoir ce sport.
1: Et l'hiver, il fait froid pour faire du ski nautique, même quand on est sur la Côte d'Azur. Donc, vous faisiez du ping-pong.
2: En fait, oui, il fallait déjà une culture musculaire pour préparer la saison de ski nautique. Et puis, j'aimais bien ce sport, le ping-pong. Donc, c'était l'occasion d'être sûr de pouvoir jouer au ping-pong, peu importe le temps de dehors.
1: Alors, Philippe, en ce moment, le ping-pong est en vogue parce qu'on a les deux frères qui sont juste formidables. Mais c'est vrai qu'on suit le ping-pong et puis beaucoup ont une table de ping-pong chez eux. Alors, en fauteuil roulant, la mobilité, la facilité, la rapidité, qu'est-ce qu'on doit développer ? Ça se passe comment, fauteuil roulant ? Parce que la hauteur de la table, vous le disiez, vous avez une chaise déjà avec des roues peut-être d'un diamètre, on croirait des roues de vélo, un diamètre supérieur.
2: Oui, c'est ça. Au plus on peut être haut sur la table, au plus on va avoir une meilleure vision et ça sera facile. Donc après, il faut quand même de la technique. Donc il faut quand même savoir taper la balle. Le revêtement aussi sur la raquette va être important pour vous aider d'une façon ou d'une autre. Dans le handicap, j'ai vu des gens qui jouaient en tenant la raquette dans la bouche. Ils n'avaient pas de bras et ils pouvaient jouer au ping-pong. Donc c'est vraiment impressionnant.
1: Alors donc, ce ping-pong, c'est vrai aussi que c'est assez facile, on a une table facilement chez soi, c'est vrai que c'est un sport un peu pour tous d'ailleurs, c'est ce que je disais, on en a tous plus ou moins une table de ping-pong. Ça crée aussi des liens, justement, entre une personne qui a peut-être une mobilité réduite et une autre. Là, tout à l'heure, je vais aller jouer avec vous, ça se trouve, vous allez mettre une bonne débourde et puis je vais me dire, ouais, voilà, quand même.
2: Oui, non, en fait, c'est vrai que ce qui est magique, c'est que on peut jouer justement avec toute personne dans la famille, puisque le but, c'est de renvoyer la balle. Et même si on est un peu moins facile de ramasser la balle pour nous, ça permet quand même de jouer avec toute la famille, quoi.
1: Alors là, donc le sport comme outil de partage, de communication et aussi pour se faire du bien. Vous avez même travaillé à Villeneuve-Loubet, donc à quelques kilomètres de Nice, à la commune.
2: Exactement, j'ai eu la chance d'avoir un maire qui a été très inclusif et qui m'a demandé de mettre en place la loi de 2015 sur l'accessibilité aux bâtiments dans la commune. Et oui, j'ai été conseiller municipal.
1: Inclusif, c'est un mot à la mode, ça vous plaît ça ?
2: Non, pas trop, mais je m'adapte. Quand on est handicapé, on est obligé de s'adapter.
1: Alors en situation de handicap, oui, c'est vrai, mais ça dépend des régions. Hein. C'est vrai, ici on dit handicapé, moi j'avoue que dans d'autres régions on ne le dit plus. Et pour les jeunes, parce que c'est important, ce que vous avez vécu, vous avez aussi une expérience dans l'activité sportive, dans l'activité physique. Est-ce qu'il y a aujourd'hui une vraie dynamique en politique ? Parce que c'est là où souvent tout commence.
2: Alors en politique, c'est vrai que les Jeux Olympiques ont un peu fait jaser, puisque au préalable, malgré les sous obtenus par ces beaux Jeux Olympiques, le gouvernement n'a pas trop redistribué l'argent au sport, donc je ne sais pas au niveau politique, mais après, il y a heureusement beaucoup de clubs qui sont ouverts au handicap et qui mettent en place une session d'entraînement pour les personnes en difficulté moteur.
1: D'ailleurs, vous avez bénéficié de cela, vous avez des cours particuliers, et là, je crois que c'est à Antibes cette fois-ci.
2: Alors, c'est vrai que pour la musculation, j'ai eu la chance d'avoir la ville d'Antibes qui fournissait des cours de musculation gratuitement pour les personnes en situation de handicap.
1: Alors, gratuitement, mais pas seulement, avec des compétences, c'est ça qui est important. C'est-à-dire que les entraîneurs, ils savent de quoi ils parlent.
2: Oui, tout à fait. Ils ont subi des formations pour pouvoir enseigner correctement la musculation ou les autres sports qui sont liés.
1: Parce que le manque de mobilité, il faut quand même savoir aussi comment ça fonctionne, ce que vous pouvez faire comme exercice ou pas, ce qui va vous faire du bien ou du mal.
2: C'est ça. En fonction de la sensibilité, en fonction du ressenti aussi, je sens pas toutes les parties de mon corps, mais je peux aussi me blesser sur ces parties-là. Donc, il faut que le coach, lui, anticipe tout ça, puisqu'il a l'expérience.
1: Philippe Turchet, aujourd'hui, c'est quoi? C'est le parapente qui vous botte vraiment? Parce que je crois que vous avez réduit un peu le ping-pong et le ski nautique, faute de moyens assez importants pour faire du ski nautique en ce moment, mais parapente, c'est pas donné non plus.
2: Hein. Oui, c'est ça. C'est vrai que chaque sport, quand même, coûte. Moi, je dirais pas que le parapente coûte rien non plus. Hein. Parce que d'autant plus, il me faut quelqu'un qui va me donner la vitesse pour que je puisse m'envoler. Donc il faut aussi voir ça comme matériel, même si ça reste une personne, bien sûr, mais on ne peut pas faire tout seul non plus. Et puis, chaque sport coûte cher. Et puis, heureusement que plein de choses sont possibles pour pouvoir se régaler, quoi.
1: Donc le parapente, vous êtes à deux systématiquement ou c'est juste au démarrage?
2: Juste au démarrage.
1: Ça c'est cool, après vous êtes tranquille tout seul. Et à l'atterrissage?
2: C'est ça aussi, à l'atterrissage, parce que quand on atterrit au milieu d'un champ, on veut bien pousser le fauteuil avec les roues, mais on va pas bien loin, quoi. Il faut quand même ranger la voile et tout ça. Donc non, c'est bien d'avoir quand même et à l'atterrissage et au décollage quelqu'un.
1: Mais ça c'est quand même chouette parce qu'il y a peu de monde qu'on fait quand même du parapente, donc ça veut dire que tout est possible, c'est une question d'adaptation.
2: C'est une question d'adaptation, c'est aussi une question de volonté de le faire, parce que tout le monde n'est pas prêt à sauter aussi comme ça dans le vide, quoi.
1: Eh ben moi, c'est sûr que non, Philippe Turchet. Merci de nous avoir accordé un petit instant. Puis là, on va prendre les raquettes. Je vais aller voir ce qu'on peut faire au ping-pong ensemble, si vous êtes d'accord. À bientôt.
2: Avec grand plaisir, merci.
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1: Bonjour à tous. Si vous partez bientôt en vacances, n'oubliez pas de glisser dans vos bagages une trousse à pharmacie. L'été peut être propice à de nombreux désagréments. Voici quelques indispensables. Coup de soleil, piqûre, écorchure, en vacances, personne n'est à l'abri d'un petit souci. Contre ces petits aléas, dans votre trousse à pharmacie, glissez un répulsif contre les moustiques, une pommade pour calmer les démangeaisons une fois qu'ils ont piqué, un antihistaminique en cas d'allergie, un antalgique, un antidiarrhéique, un médicament contre le mal des transports, un thermomètre, indispensable pour surveiller un éventuel coup de chaleur, une pince à épiler pour retirer une écharde ou un dard d'insecte par exemple, du sérum physiologique et du collyre antiseptique, l'été est en effet la saison des conjonctivites, des pansements stériles, un antiseptique si possible qui ne pique pas pour les plus petits, et enfin du gel d'arnica ou des huiles essentielles contre les bleus et les bosses. Un conseil, privilégiez les médicaments sous forme solide. Plus pratiques d'emploi, ils se conservent mieux que les liquides et sont moins sensibles aux variations de température, à l'humidité ainsi qu'aux aléas du transport. Dernier conseil, emportez bien évidemment également de quoi vous protéger du soleil. Votre pharmacien saura vous guider vers les bons produits.

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1: Bonjour à toutes et à tous et bienvenue sur Radio Intervalle pour ce moment d'information locale. Il est consacré aujourd'hui au festival des Tours du Monde à Chanac qui tiendra cette année sa 23e édition. Un festival qui s'est installé dans les grands moments de l'été en Lozère. Et on en parle avec Fabien Moutet, notre invité du jour. Il revient sur l'historique de ce beau festival musical.
2: À l'époque, c'était deux jours quand on a créé ce festival. Et ça, c'est des choses qui restent encore comme des valeurs de l'association et du festival. C'est le fait de ne pas arriver sur un territoire juste pour organiser des concerts. Il y a vraiment un lien humain qu'on a envie de créer avec le public et avec les acteurs locaux. Et dès la création du festival, on avait fait ça. On s'est associé avec une association qui s'appelle Tour et Détour, qui travaille sur la préservation du patrimoine historique du territoire de Chanac, qui existe encore. Et c'est avec eux, en fait, qu'on a lancé le festival, mais il y a 23 ans maintenant. Chacun peut voir ce qu'il a envie de voir, en fait, à travers un festival, à travers un concert. Nous, la mission qu'on s'est toujours fixée, justement, dans l'association, à travers nos valeurs, justement, dont on parlera plus tard, c'est justement le fait de vouloir créer ce lien social et des liens, en fait, assez uniques et des moments suspendus où on va réunir un patrimoine ou un paysage, un artiste et le public. Et à partir de là, on essaye que tous les concerts, tous les événements qu'on va organiser soient des prétextes à créer des moments un peu magiques, des rencontres, en se disant, ben, on aimerait bien que dans 5 ans, dans 10 ans, dans 20 ans, ben, en fait, quand on s'en souvient, on est capable de reparler de ce moment-là et d'arriver justement à expliquer quel était ce moment de magie.
1: Et dans l'évolution du festival, aujourd'hui, on note deux temps dans la programmation. Tout d'abord, une partie itinérante qui s'est tenue du 11 au 15 juillet et qui précède les deux grandes soirées à Chanac, c'est vendredi et samedi.
2: Depuis 2-3 ans maintenant, on a développé, c'est devenu un festival de territoire. Donc André Manoukian, on l'a accueilli dans l'église de Marchastel, la cour du musée archéologique de Javol. C'est toujours des endroits en fait très atypiques, mais très beaux. Et on prévient toujours les artistes de là où ils mettent les pieds. C'est-à-dire qu'avec 23 ans aussi d'existence, l'entourage des artistes nous font confiance maintenant et savent que quand on organise quelque chose, évidemment, on ne va pas parler de masse. L'idée pour nous, ce n'est pas de faire un festival où il y a le plus de monde. Ça va être vraiment un festival où la rencontre se passe. Donc, et à partir de là, on essaye d'être le plus carré possible pour tout le monde.
1: Et des Tours du Monde, c'est aussi un festival porteur de valeurs dans ses choix artistiques et dans ses pratiques.
2: Quand on parle de valeurs humanistes, de diversité culturelle, de choses comme ça, c'est des valeurs qui sont transgénérationnelles et qu'on va retrouver à n'importe quel âge. Et c'est assez marrant parce que 23 ans d'existence, maintenant, ça nous permet de voir débarquer dans le festival, dans l'association, des personnes qui n'étaient pas nées quand on a créé le festival, de nouvelles générations justement prêtes à prendre le relais en amenant justement tout leur background de leur génération. Et c'est des choses sur lesquelles nous, on essaye en tout cas d'être un maximum ouvert, c'est-à-dire ne pas s'enfermer sur nous, notre génération en tout cas, mais de rester vraiment ouvert à ce qui se passe et ce qui se passe sur les générations d'après. Je pense vraiment que ce qui définit le festival et l'association, c'est le fait que nous, en fait, on essaye vraiment de valoriser la diversité culturelle à travers la musique. Attention, je dis bien valoriser, pas défendre. C'est justement toute la différence. Nous, on essaye de ne pas se mettre dans une situation de repli et de défense face aux autres, mais de valoriser, de faire rayonner la diversité à travers la musique. Et c'est à travers ça qu'en fait, effectivement, on fait de la politique. Pour moi, dans le sens noble du mot politique et pas de la politique politicienne. Nous, vraiment, c'est le vivre ensemble qui nous importe. C'est aussi l'engagement citoyen. Ce sont ces choses-là, en fait, qu'on va essayer de mettre en valeur à travers notre association. Mais au-delà de ce que nous, en fait, on va porter, on reste un prétexte. C'est une ouverture pour les gens de s'engager. C'est-à-dire, c'est un prétexte pour des gens, et on parlait des jeunes, justement, et ça fait partie de ça aussi, que les jeunes viennent s'engager auprès d'une association. On doit rester, justement, un facteur d'ouverture, d'engagement citoyen pour l'ensemble des populations.
1: Et chaque année, le défi pour le directeur artistique qu'est Fabien Moutet, c'est de bâtir une programmation cohérente. Il nous explique ce qui a guidé ses choix artistiques pour cette année 2026.
2: Cette année, notre fil conducteur, c'est surtout la fête, faisant la fête tant qu'on le peut, tant qu'on est encore là, car on ne sait pas de quoi demain sera fait. Cette année, on fait un hommage à Rachida avec le Couscous Clan, le groupe originel de Rachida, accompagné de chanteurs et chanteuses. On retrouvera notamment Justin Adams à la guitare, Rodolphe Burger aussi, qui faisait partie du Couscous Clan, mais aussi Sofiane Saïdi pour le chant, ainsi que la chanteuse de Babel Blues. Voilà, pas mal d'invités comme ça qui vont venir en fait rendre hommage lors de cette soirée à Rachida, à sa musique et à tout ce qu'il a apporté aussi en termes d'ouverture, justement, de diversité.
1: Et au-delà des têtes d'affiche, le festival met aussi en avant des artistes émergents que vous pourrez découvrir encore lors de ces deux soirées à venir.
2: Généralement, une soirée réussie, c'est une soirée où le public dit « Waouh, ce groupe, je ne le connaissais pas et c'était génial ». Et certains artistes sont venus en première partie de soirée et on en parle encore 10 ou 20 ans après de ces concerts-là. Et c'est ce qui fait la magie. C'est vrai que les têtes d'affiche sont aussi un prétexte justement à faire découvrir des artistes plus émergents en fait sur la même soirée. C'est ce qu'on va faire encore cette année. On va retrouver Maya Kamati, on va retrouver Baru, on va retrouver plein de groupes comme ça qui vont venir nourrir les soirées autour de ces artistes têtes d'affiche. Mais on va pas retrouver que ça. On parlait de festif, mais le festif, ça peut être aussi des concerts assis qu'on va retrouver à l'occasion des itinérances du festival. On a essayé aussi d'amener quelque chose de nouveau cette année dans le festival. Chaque soirée dépasse simplement le cadre d'un concert. Il y aura des repas sur tous les... des banquets même, j'ai envie de dire, sur l'ensemble des étapes, mais aussi des rencontres artistiques dans les villages, en gratuit. On va essayer de créer des temps forts. Chaque endroit où on va aller avec le festival donne lieu à une fête.
1: Et si tout ça vous donne envie d'aller participer à des tours du monde ce week-end à Chanac, retrouvez toute la programmation des concerts de ces 17 et 18 juillet sur détoursdumonde.org, tout attaché. Merci à Fabien Moutet, directeur artistique qui était notre invité du jour. Et merci à vous de votre écoute. À très bientôt pour d'autres actualités près de chez vous sur Radio Intervalle.
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La météo dans le Gard et en Lozère sur Radio Intervalle. Après une journée de jeudi un peu moins chaude, les températures remontent jusqu'à ce week-end et puis devraient enfin baisser un peu plus par la suite. Ce vendredi 17 juillet, le soleil revient partout en Lozère. Léger vent d'ouest, mais le département est toujours en vigilance jaune pour le risque canicule. 9 à 19 degrés pour les minimales. L'après-midi, 25 à 33 degrés. 29 à Langogne, 30 à Mende et 33 à Florac. Ce week-end en Lozère, le temps est plutôt ensoleillé. À partir de mardi, on devrait revenir dans des valeurs de saison. Dans le Gard ce vendredi, grand soleil tout le jour, l'après-midi un peu de vent marin jusqu'à 45 km/h. Les températures repartent à la hausse, la vigilance orange canicule est maintenue, les minimales sont comprises entre 15 et 22 degrés, pour les maximales 30 à 38 degrés, le maximum pour Alès. Pour la suite dans le Gard, ça reste chaud jusqu'à lundi, à partir de mardi un peu plus de vent et des températures légèrement plus basses. C'était Estelle sur Radio Intervalle. Merci d'avoir suivi ce bulletin météo et bonne fin de semaine à toutes et à tous.

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1: Bonjour à toutes et à tous. 16h en temps universel, nous sommes le jeudi 16 juillet. Voici les titres de cette édition. Les Ukrainiens ont un nouveau gouvernement. Le nouveau Premier ministre a présenté son équipe pour gérer le pays. Des manifestations de colère ont alors éclaté. Reportage dans ce journal au Venezuela, 3 semaines après les tremblements de terre qui ont violemment secoué le pays. Visite officielle également du Premier ministre français au Maroc. Vous entendrez Sébastien Lecornu à Rabat vanter la bonne entente des deux pays. Enfin, dans l'actualité française, 2 arrestations, 2 hommes sont derrière les barreaux à l'heure actuelle au sujet des feux de forêt. Du changement pour gouverner l'Ukraine. Volodymyr Zelensky reste le président du pays. En revanche, son gouvernement change. Le nouveau Premier ministre a été nommé. Il s'appelle Seri Koretsky. Mais en Ukraine, la colère monte après le départ du ministre de la Défense, Mykhailo Fedorov, considéré comme l'un des artisans de la stratégie militaire dans le pays. Plusieurs manifestations ont éclaté dans plusieurs villes ukrainiennes. Sofia Katsenkova, bonjour.
2: Bonjour.
1: Alors expliquez-nous pourquoi Volodymyr Zelensky décide de se séparer d'un ministre pourtant très populaire, très apprécié par les Ukrainiens.
2: Effectivement, Mykhailo Fedorov était vu comme l'un des ministres les plus efficaces. Il a développé les drones sur le front. Il a aussi tenté de rendre les achats militaires plus transparents. Mais ces réformes ont créé des résistances. Mykhailo Fedorov a confirmé aujourd'hui qu'il a dû partir car il ne s'entendait pas bien avec le chef des armées, Oleksandr Syrsky. Oleksandr Syrsky est assez impopulaire en Ukraine à cause de la situation sur le front et à cause de sa manière de mener les mobilisations militaires. Volodymyr Zelensky a dû faire un choix entre les deux hommes et Oleksandr Syrsky a plus d'influence que le ministre de la Défense sur le champ de bataille.
1: Alors pourquoi remplacer tout le gouvernement plutôt que seulement quelques ministres ?
2: Parce qu'il est plus simple de faire tomber toute l'équipe que de mettre à l'écart quelqu'un de

0: russe, pardon. Et pour remplacer Mikhailo Fedorov à la défense, on vient de l'apprendre il y a quelques minutes. Volodymyr Zelensky nomme un responsable du renseignement comme ministre de la Défense, mais en intérim.
1: Merci beaucoup pour toutes ces précisions et informations, Sofia Katsenkova, dans le journal En français facile. Ailleurs, sur la planète, le drame avait fait 43 morts à l'été 2018. Un pont autoroutier italien s'écroule, entraînant de nombreux véhicules dans le vide. 8 ans après l'effondrement du pont Morandi à Gênes, la justice italienne a rendu aujourd'hui son verdict. 32 personnes ont été condamnées à des peines allant jusqu'à 12 ans de prison. Les juges estiment que le pont n'avait pas été correctement entretenu et que l'accident aurait pu être évité. Au Venezuela, le bilan des tremblements de terre continue d'augmenter 3 semaines après la catastrophe. Plus de 4800 personnes sont mortes d'après les autorités, peut-être et sûrement beaucoup plus, car des dizaines de milliers de personnes sont toujours portées disparues. Elles sont introuvables. À La Guaira, au nord de Caracas, la région la plus touchée par ces tremblements de terre, les secours continuent de soigner des survivants, des secours qui soignent aussi les animaux, car ils sont nombreux, les chats et chiens, à avoir souffert pendant le tremblement de terre. Reportage Alice Campagnol.
2: Ils sont en train de voir, mais il est possible qu'il se soit cogné la tête au moment du tremblement de terre et maintenant il ne peut plus marcher.
3: Allongé sur les genoux de son maître, Jackson, un pitbull de 7 ans, est désorienté. Alors son maître l'a amené ici, une clinique vétérinaire improvisée au bord de la route face aux ruines. Jackson est un membre du foyer à part entière.
2: Je suis d'abord allé chercher mon fils, la famille, et ensuite ça a été le chien. Il est avec nous depuis sa naissance.
3: La file d'attente ne désemplit pas des patients à 4 pattes malades, blessés ou même stressés comme Lupita, une chihuahua d'à peine 4 mois sous perfusion.
4: Elle était en état de choc. On l'a sortie rapidement, mais elle a commencé à vomir. Et dès le lendemain du séisme, les vétérinaires se sont installés. Donc on est en train de la soigner.
3: Gabriela Romero fait partie de la brigade vétérinaire de secours. Elle tient à rappeler que les animaux ont une importance particulière, notamment en cas de séisme.
5: Beaucoup de gens disent « une personne vaut plus qu'un animal ». Et je leur donne raison, c'est vrai. Mais les animaux souffrent, ils ne comprennent pas ce qu'il s'est passé. Et n'oublions pas qu'ils peuvent identifier là où il y a des personnes en vie.
3: Plusieurs survivants ont été retrouvés sous les décombres avec leur animal de compagnie. Et plus d'une centaine de chiens de recherche ont aidé à fouiller les ruines de La Guaira. Alice Campagnol, Caracas, RFI.
1: Le Maroc, premier voyage à l'étranger pour le Premier ministre français. Sébastien Lecornu est à Rabat. La France et le Maroc ont décidé d'afficher leur bonne entente au point de signer prochainement un traité, un texte qui unirait les deux pays. Sébastien Lecornu à Rabat il y a quelques instants.
6: La France et le Maroc agiront toujours ensemble. À l'heure où, il faut bien le dire, tout change très vite dans notre monde compliqué. Non par habitude, mais par choix et parce que nous savons pouvoir compter les uns sur les autres. C'est dans cet esprit que nous travaillons à l'élaboration d'un traité bilatéral entre nos deux pays. Le premier que la France signera avec un pays hors de l'Union européenne.
1: Sébastien Lecornu, le Premier ministre français. Pendant ce temps-là, la France continue de faire face aux incendies, parmi lesquels celui de la forêt de Fontainebleau, au sud de Paris. Aux dernières nouvelles, les pompiers luttent toujours contre les différents foyers qui sont à l'heure actuelle fixés mais pas éteints. Parallèlement, une enquête ouverte pour déterminer les causes de ces incendies a permis l'arrestation de 2 suspects, dont un jeune pompier volontaire. À Rambeng, tous 2 ont été mis en examen et placés en détention provisoire.
7: Il s'agit d'un jeune pompier volontaire et d'un étudiant âgé tous les 2 de 18 ans. Ils sont soupçonnés d'être à l'origine de 2 départs de feu dans la forêt de Fontainebleau. Dès le début de l'enquête, le sapeur-pompier volontaire avait d'abord avoué avoir mis le feu à des brindilles avec un briquet et de l'essence. Mais il est vite revenu sur ses aveux ce mercredi, ce qui n'a pas empêché sa mise en examen et son placement en détention provisoire mercredi soir. L'étudiant, lui, est mis en examen et placé aussi en détention provisoire ce jeudi. Il a reconnu avoir accidentellement mis le feu en jetant sa cigarette sur un autre lieu de départ d'incendie. Selon les enquêteurs, les 2 jeunes hommes n'ont aucun lien entre eux, mais ils ont reconnu leur implication.

0: Pendant leur garde à vue. Depuis dimanche dernier, les incendies ont ravagé près de 2000 hectares de l'emblématique forêt de Fontainebleau, un poumon de nature situé à une soixantaine de kilomètres de Paris.
1: Dans l'actualité française, 200 randonneurs ont été bloqués en Corse. Ils marchaient sur le célèbre GR20, sentier de randonnée qui traverse l'île méditerranéenne. Ces 200 marcheurs étaient coincés, empêchés d'avancer par un incendie. Ils se sont alors abrités dans un refuge. Le feu a été maîtrisé par les pompiers et les randonneurs ont pu reprendre leur chemin. Ils sont tous dans un bon état de santé, précise la préfecture de Haute-Corse. Et puis refermons ce journal par une expérience spatiale pas comme les autres. Des graines de rooibos vont faire un voyage dans l'espace. C'est la première fois que des graines de cette plante africaine, graines qui servent à préparer des infusions, partent dans la Station Spatiale Internationale. Départ prévu en octobre pour un retour sur Terre en décembre. Les chercheurs veulent savoir comment la plante va réagir dans l'espace. À leur retour sur Terre, ils compareront leur croissance avec celle des autres graines restées au sol. Ainsi se referme ce journal en français facile, où que vous soyez sur la planète. Merci à tous de l'avoir écouté. 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
1: Bonjour Clémentine.
2: Bonjour Fabrice.
1: Heureux de vous accueillir dans nos studios aujourd'hui pour parler de l'attention. Quel genre d'attention est-ce que vous voulez partager avec nous ? Est-ce que vous voulez nous dire qu'il faut faire attention à tout ? Ou est-ce que vous nous invitez à être particulièrement attentifs à ce que nous réalisons ? Enfin, je ne sais pas. Est-ce que nous allons devoir utiliser différentes méthodes pour nous concentrer ?
2: Si je vous dis « faites attention, Fabrice », la première idée qui vous vient à l'esprit, c'est quoi ?
1: Oh, j'ai l'impression que c'est en premier lieu une réaction physique, c'est-à-dire on se redresse.
2: Et c'est toute l'ambiguïté du terme. Il y a « faire attention ». Parce qu'on vous indique qu'il va y avoir un danger, faites attention, vous allez tomber. Et puis on demande aux enfants aussi, aux adultes aussi d'ailleurs, de faire attention, de prêter de l'attention, c'est-à-dire d'être complètement présent à quelque chose. Par exemple, une maîtresse d'école va dire aux enfants, faites attention. Le souci, c'est qu'effectivement, le terme a tellement été employé probablement dans l'enfant, petite enfance de l'enfant, fais attention, tu vas te brûler, fais attention, tu vas tomber, qu'il est un petit peu connoté de danger, de la notion de danger. Et je crois qu'il faudrait changer le terme, ou en tout cas, plutôt dire soyez attentifs, de façon à ne pas créer cette espèce de réaction physique que les trois quarts des gens ont, effectivement, quand on leur dit de faire attention. Être attentif, c'est savoir être disponible. On est attentif quand on a la tête vide, qu'on ne veut rien, qu'on n'a pas de volonté et qu'on ne veut surtout pas bien faire. C'est quand on est parfaitement vide comme un bol, on peut le remplir que s'il n'y a rien dedans. Très souvent, quand on voit un enfant qui est dans cette attitude, on le reprend en lui disant « fais attention, tu n'es pas attentif ». Et pourquoi ? Parce qu'il n'a pas le front plissé, il n'est pas tendu vers ce qu'on lui propose. Or, c'est là où, à mon avis, on n'est pas attentif. Où on l'est, mais avec une telle tension, une telle volonté, qui prennent, elles, de l'énergie, et cette énergie-là, on ne la met pas dans absorber l'information. Donc, être attentif, c'est être vide, être disponible, être juste là, dans le présent. Et beaucoup d'enfants, alors si je vais un peu plus loin, beaucoup d'enfants sont dits inattentifs et on dit qu'ils ont des capacités, mais qu'ils écoutent pendant un moment et puis ils rêvent, ils pensent à autre chose. On parle à ce moment-là de problème d'attention. Ce problème d'attention, d'où vient-il ? Je crois qu'il y a beaucoup de causes et de causes qu'on a tendance un peu à ignorer au jour d'aujourd'hui. Il y a tous les problèmes liés au sommeil. On a beaucoup d'enfants maintenant qui s'endorment devant la télévision ou qui vont se coucher tout de suite après. Or, la télévision, la nuit est faite pour gérer la journée, pas la télévision. Et il faudrait que les enfants, après avoir regardé un film à la télévision, aient un moment d'au moins un quart d'heure, 20 minutes pour reconnecter à leur journée et gérer leur journée et non pas la télévision. Ils dormiraient beaucoup mieux. Il y a la mauvaise qualité de sommeil quand on a plein d'appareils électriques autour de soi, un ordinateur, un portable, etc. Il ne faudrait pas avoir ça dans la chambre. On a constaté aussi que beaucoup d'enfants à l'heure actuelle ne déjeunent pas le matin. Et à 10h30, 11h, il y a un souci effectivement d'attention. Je parlais de ça dans un établissement scolaire où les gens m'ont dit « Mais non, il n'y a pas de souci, on a des enfants qui sont d'un certain milieu et il n'y a pas de souci, ils déjeunent le matin ». Je leur ai dit, mais faites une petite enquête et vous verrez. Ils ont constaté que 2/3 de leurs enfants ne prenaient effectivement pas de petit déjeuner. Du coup, ils ont rétabli, au jour d'aujourd'hui, un goûter à l'école. Et ils ont constaté que les problèmes d'attention avaient reculé. Ils n'ont pas complètement résolu, mais ils ont reculé. Il y a un problème aussi de déshydratation. À l'heure actuelle, on dit à tout le monde de boire. On voit les enseignants qui ont leur bouteille d'eau dans le sac, mais les enfants n'ont pas le droit de boire dans les classes. Alors, je peux comprendre que des petits, ça pose problème, mais ils peuvent être aussi déshydratés et il peut y avoir un problème d'attention par déshydratation. Je vois aussi beaucoup d'enfants dont on dit qu'ils ont un problème d'attention et en fait, ils ont des vers intestinaux. Alors, il ne faut pas en parler au jour d'aujourd'hui parce que les gens sont propres, donc ils n'ont pas de vers, mais ce n'est pas du tout lié au fait qu'on n'est pas propre. On peut être très propre et avoir des vers intestinaux. Des parasites, c'est un petit peu ignoré au jour d'aujourd'hui. Et c'est dommage parce qu'on leur donne peut-être des médicaments qu'ils n'ont pas lieu de prendre. Autre chose qui joue aussi sur l'attention des enfants, c'est le bruit. On est dans un monde de bruit où il y a rarement le silence et où les enfants ne sont pas dans la disponibilité, dans la possibilité de découvrir leur intériorité. Ils sont toujours stimulés sur l'extérieur, les portables, les ordinateurs, etc. Où est-ce qu'ils ont l'apprentissage du silence et du retour vers soi? Et ça, je crois que c'est aussi quelque chose qui est dommageable pour les enfants et qui leur prend beaucoup d'énergie, dépense beaucoup d'énergie sur l'extérieur et un déséquilibre entre leur intériorité et l'extérieur. Il faut savoir, et ça c'est la méthode Tomatis pour les gens qui connaissent, quand il y a trop de bruit, nous avons une latéralité auditive comme on a une latéralité au niveau des mains et des pieds. On a une latéralité auditive. On a une oreille qui est faite pour le verbal, c'est-à-dire les mots, les phrases, etc. Et l'autre oreille est plus faite pour la mélodie. Lorsque un enfant est dans un milieu trop bruyant, a des parents qui crient, eh bien il va basculer sa latéralité sur l'oreille gauche. Et à ce moment-là, il va effectivement avoir des problèmes d'attention. Ce n'est pas les médicaments qui vont résorber ça. Il y a encore plein d'autres choses qu'on pourrait donner. Mais je crois qu'il est important de prendre en compte toutes les choses simples de la vie. Voilà, comme le sommeil, le bruit, l'eau. Pour peut-être essayer de résoudre les choses plutôt que de tout de suite penser à des médicaments. Il y a aussi la motivation de l'enfant. Si un enfant qui n'est pas motivé ne peut pas être attentif. Donc il faut créer l'intérêt, il faut qu'il comprenne, il faut qu'il ait le sens de ce qu'il fait. Sinon, il n'a pas envie de faire et il va rêver.
1: À bientôt, Clémentine.
2: Merci, Fabrice.

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1: Exercer une activité physique lorsqu'on est en situation de handicap, c'est possible. Je ne sais pas si c'est facile, on va poser la question à Philippe Turchet. Bonjour à vous.
2: Bonjour.
1: Vous êtes avec un fauteuil roulant et vous jouez au ping-pong, vous avez joué à très haut niveau. On peut peut-être parler de toutes les activités physiques que vous avez faites, parce que vous en avez fait beaucoup. Enfin, la plupart, hein, nous dire un petit peu cet attrait et cette possibilité aujourd'hui de faire du sport, quelle que soit notre situation.
2: Mais c'est vrai que maintenant, au fil du temps, le sport devient de plus en plus ouvert à tout type de handicap. Et c'est vrai que étant sportif avant mon accident, j'ai essayé vraiment beaucoup de sport après, déjà parce qu'il fallait trouver le matériel qui se prêtait pour pouvoir faire le sport. Le sport le plus simple, c'est la piscine, c'est celui qui nécessite le moins d'adaptation, peut-être juste la mise à l'eau. Mais après, tous les sports vont avoir besoin soit de leur fauteuil, soit de leur matériel pour pouvoir se déplacer, bouger plus facilement. Les fauteuils vont avoir un carrossage de roues un peu incliné pour pouvoir avoir des rotations très rapides. Ou par exemple comme ce fauteuil que j'ai mis aujourd'hui, parce que celui-là, il est plus haut que celui que j'ai de tous les jours et va me permettre de mieux voir la table pour pouvoir placer mes balles. J'ai essayé le basket, j'ai essayé le ski nautique, j'ai fait du ski alpin, je fais maintenant du parapente, maintenant il est possible de faire énormément de sport.
1: Tout est question d'adaptation technique aussi, on parlait et financière, ok, on a compris. Ski nautique, parce qu'en fait votre activité de base c'était du ski nautique. Il y a une personne qui vous a convaincu à une époque qu'on pouvait faire du ski nautique lorsqu'on était, qu'on avait un problème au niveau lorsqu'on avait une mobilité réduite.
2: Oui, exactement. J'ai eu la chance de trouver cette personne qui s'était mis en tête de faire skier toute personne handicapée. Et donc, j'ai profité de ce filon. Et puis, au fil du temps, ça m'a vraiment plu. Il y avait plusieurs disciplines comme slalom, figure et saut. Et vraiment, j'ai adoré parce que c'était trois sports quasiment différents dans le même sport. J'ai vraiment adhéré et j'ai essayé de promouvoir ce sport.
1: Et l'hiver ? Il fait froid pour faire du ski nautique, même quand on est sur la Côte d'Azur. Donc, vous faisiez du ping-pong ?
2: En fait, oui, il fallait déjà une culture musculaire pour préparer la saison de ski nautique. Et puis, j'aimais bien ce sport, le ping-pong. Donc, c'était l'occasion d'être sûr de pouvoir jouer au ping-pong, peu importe le temps de dehors.
1: Alors, Philippe, en ce moment, le ping-pong est en vogue parce qu'on a les deux frères qui sont juste formidables. Mais c'est vrai qu'on suit le ping-pong et puis beaucoup ont une table de ping-pong chez eux. Alors, en fauteuil roulant, la mobilité, la facilité, la rapidité, qu'est-ce qu'on doit développer ? Ça se passe comment, fauteuil roulant ? Parce que la hauteur de la table, vous le disiez, vous avez une chaise déjà avec des roues peut-être d'un diamètre, on croirait des roues de vélo, un diamètre supérieur.
2: Oui, c'est ça. Au plus on peut être haut sur la table, au plus on va avoir une meilleure vision et ça sera facile. Donc après, il faut quand même de la technique, donc il faut quand même savoir taper la balle. Le revêtement aussi sur la raquette va être important pour vous aider d'une façon ou d'une autre. Dans le handicap, j'ai vu des gens qui jouaient en tenant la raquette dans la bouche. Ils n'avaient pas de bras et ils pouvaient jouer au ping-pong, donc c'est vraiment impressionnant.
1: Alors donc, ce ping-pong, c'est vrai aussi que c'est assez facile, on a une table facilement chez soi. C'est vrai que c'est un sport un peu pour tous d'ailleurs, c'est ce que je disais, on en a tous plus ou moins une table de ping-pong. Ça crée aussi des liens, justement, entre une personne qui a peut-être une mobilité réduite et une autre. Là, tout à l'heure, je vais aller jouer avec vous, ça se trouve, vous allez mettre une bonne débourde et puis je vais me dire, voilà, quand même.
2: Oui, non, en fait, c'est vrai que ce qui est magique, c'est que on peut jouer justement avec toute personne dans la famille, puisque le but, c'est de renvoyer la balle. Et même si on est un peu moins facile de ramasser la balle pour nous, ça permet quand même de jouer avec toute la famille, quoi.
1: Alors là, donc, le sport comme outil de partage, de communication et aussi pour se faire du bien. Vous avez même travaillé à Villeneuve-Loubet, donc à quelques kilomètres de Nice, à la commune.
2: Exactement, j'ai eu la chance d'avoir un maire qui a été très inclusif et qui m'a demandé de mettre en place la loi de 2015 sur l'accessibilité aux bâtiments dans la commune. Et oui, j'ai été conseiller municipal.
1: Inclusif, c'est un mot à la mode, ça vous plaît ça ?
2: Non, pas trop, mais je m'adapte. Et quand on est handicapé, on est obligé de s'adapter.
1: Alors, en situation de handicap, oui, c'est vrai. Mais ça dépend des régions. Hein. C'est vrai, ici, on dit handicapé. Moi, j'avoue que dans d'autres régions, on ne le dit plus. Et pour les jeunes, parce que c'est important, ce que vous avez vécu, vous avez aussi une expérience dans l'activité sportive, dans l'activité physique. Est-ce qu'il y a aujourd'hui une vraie dynamique en politique ? Parce que c'est là où souvent tout commence.
2: Alors, en politique, c'est vrai que les Jeux Olympiques ont un peu fait jaser, puisque au préalable, malgré les les sous obtenus par ces beaux Jeux Olympiques, le gouvernement n'a pas trop redistribué l'argent au sport, donc je ne sais pas au niveau politique, mais après, il y a heureusement beaucoup de clubs qui sont ouverts au handicap et qui mettent en place une session d'entraînement pour les personnes en difficulté moteur.
1: D'ailleurs, vous avez bénéficié de cela, vous avez des cours particuliers, et là, je crois que c'est à Antibes cette fois-ci.
2: Alors, c'est vrai que pour la musculation, j'ai eu la chance d'avoir la ville d'Antibes qui fournissait des cours de musculation gratuitement pour les personnes en situation de handicap.
1: Alors, gratuitement, mais pas seulement, avec des compétences, c'est ça qui est important. C'est-à-dire que les entraîneurs, ils savent de quoi ils parlent.
2: Oui, tout à fait. Ils ont subi des formations pour pouvoir enseigner correctement la musculation ou les autres sports qui sont liés.
1: Parce que le manque de mobilité, il faut quand même savoir aussi comment ça fonctionne, ce que vous pouvez faire comme exercice ou pas, ce qui va vous faire du bien ou du mal.
2: C'est ça. En fonction de la sensibilité, en fonction du ressenti aussi, je ne sens pas toutes les parties de mon corps, mais je peux aussi me blesser sur ces parties-là. Donc, il faut que le coach, lui, anticipe tout ça, puisqu'il a l'expérience.
1: Philippe Turchet, aujourd'hui, c'est quoi? C'est le parapente qui vous botte vraiment? Parce que je crois que vous avez réduit un peu le ping-pong et le ski nautique, faute de moyens, c'est important pour faire du ski nautique en ce moment, mais parapente, bah, c'est pas donné non plus. Hein.
2: Oui, c'est ça. C'est vrai que chaque sport, quand même, coûte. Moi, je dirais pas que le parapente coûte rien non plus. Hein. Parce que d'autant plus, il me faut quelqu'un qui va me donner la vitesse pour que je puisse m'envoler. Donc il faut aussi voir ça comme matériel, même si ça reste une personne, bien sûr, mais on ne peut pas faire tout seul non plus. Et puis, chaque sport coûte cher. Et puis, heureusement que plein de choses sont possibles pour pouvoir se régaler, quoi.
1: Donc le parapente, vous êtes à deux systématiquement ou c'est juste au démarrage?
2: Juste au démarrage.
1: Ça c'est cool, après vous êtes tranquille tout seul. Et à l'atterrissage?
2: C'est ça aussi, à l'atterrissage, parce que quand on atterrit au milieu d'un champ, on veut bien pousser le fauteuil avec les roues, mais on va pas bien loin, quoi. Il faut quand même ranger la voile et tout ça. Donc non, c'est bien d'avoir quand même et à l'atterrissage et au décollage quelqu'un.
1: Mais ça c'est quand même chouette parce qu'il y a peu de monde qu'on fait quand même du parapente, donc ça veut dire que tout est possible, c'est une question d'adaptation.
2: C'est une question d'adaptation, c'est aussi une question de volonté de le faire, parce que tout le monde n'est pas prêt à sauter aussi comme ça dans le vide, quoi.
1: Eh ben moi, c'est sûr que non, Philippe Turchet. Merci de nous avoir accordé un petit instant, puis là, on va prendre les raquettes. Je vais aller voir ce qu'on peut faire au ping-pong ensemble, si vous êtes d'accord. À bientôt.
2: Avec grand plaisir, merci.
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1: Amis auditeurs, bonjour, bienvenue à l'écoute de cette émission où nous accueillons Christophe Selmar, professeur de Bible, psychologue, pour découvrir la parabole de Lazare et du mauvais riche. Christophe Selmar, bonjour.
2: Bonjour Denis, bonjour aussi à vous tous, amis auditeurs.
1: Cette parabole, nous la trouvons dans l'évangile de Luc, au chapitre 16. Nous avons déjà bien développer les différents aspects de ce récit qui nous montre que les concepts du paradis et de l'enfer tels qu'ils étaient perçus à l'époque sont un peu incohérents, voire ridicules parfois. Mais par contre, il y a bien cette espérance d'une vie éternelle, d'une vie en accord avec ce Dieu créateur en qui nous croyons. Oui. Donc concrètement, maintenant, en conclusion et pour notre vie, comment pouvons-nous comprendre ce récit ?
2: Cette parabole est là pour nous dire que notre destinée éternelle se joue sur la façon dont nous gérons nos biens en relation avec les autres. Car il faut toujours, pour n'importe quel texte, voir quel est le contexte, les circonstances qui entourent l'enseignement de telle ou telle parabole. Et les pharisiens, qui étaient avares, nous dit Luc, écoutaient Jésus enseigner qu'on ne pouvait pas servir Dieu et Mammon, le diable. Et le diable était personnifié par un dieu, Mammon, qui est le dieu de l'argent. Parce que l'argent, c'est le symbole de notre pouvoir, de notre valeur personnelle, de notre puissance. Et lorsque Jésus a dit, verset 13, qu'on ne peut pas servir Dieu et Mammon en même temps, l'argent et Dieu, car ou on haïra l'un et aimera l'autre, ou on s'attachera à l'un et on méprisera l'autre, les pharisiens réagissent à cela, se moquent de Jésus, et c'est dans cette révolte de l'enseignement du Christ concernant la mauvaise utilisation de l'argent qu'il va raconter cette fameuse histoire. Parce qu'à l'époque du Christ, les pharisiens pensaient que riche était synonyme de béni de Dieu et que pauvre et malade comme Lazare, qui était couvert d'ulcères, c'était véritablement la malédiction. Et voilà que le riche meurt.

0: et que pauvre et malade ne veut pas dire forcément être maudit de Dieu.
1: Donc c'est dans ce sens où si on est riche, ça ne veut pas dire que Dieu approuve la façon dont on agit, dont on choisit nos façons de faire et que par conséquent il nous bénit.
0: Alors effectivement, cette parabole est là pour nous dire gérez bien votre vie. Si c'est la parabole du mauvais riche, on peut être aussi de bons riches, c'est-à-dire mettre les privilèges que Dieu nous a accordés, nos biens matériels, nos talents, quels qu'ils soient, au bénéfice des autres, et de ne pas négliger les Lazares qui sont couchés à notre porte et qui sont couverts des ulcères, des maladies de tous ordres qui peut exister dans la vie. Soyons attentionnés aux pauvres, aux malheureux. Rappelez-vous la parabole qui a précédé celle-ci, la parabole du jugement des nations par le Fils de l'homme. Dieu fait rentrer dans son royaume les Lazares que nous aurions soutenus, visités, encouragés, vêtus, abreuvés. Venez, vous tous, qui êtes bénis de mon Père, car à chaque fois que vous êtes occupés de l'un de ces plus petits de mes frères, c'est à moi que vous les avez faites. Cette parabole de Lazare du mauvais riche n'est pas pour enseigner le dogme de l'enfer ou le paradis immédiat après notre mort. Il est là pour nous dire que la félicité éternelle ou notre perdition éternelle dépend de la façon dont nous avons géré notre vie et surtout notre argent. L'avons-nous utilisé pour soutenir les autres ou comme un moyen de nous glorifier et d'écraser et de repousser les autres?

0: si l'on reprend des idées que vous avez souvent développées à ce micro, Christophe Selmar, la grande faute, la grande erreur, le grand péché, même si on veut utiliser le mot, ce serait de manifester un égoïsme qui est insensible à toute souffrance et à tout ce qui nous environne.
1: C'est la faute, effectivement, du mauvais riche, alors que Lazare, pauvre et souffrant de ses ulcères, était couché à sa porte dans l'attente d'un soutien. Ce manque d'attention, ce manque de bienveillance a conduit le mauvais riche à se trouver séparé d'un Dieu des miséricordes et d'amour. À partir de cette parabole où Jésus veut montrer le ridicule de la foi en l'immortalité naturelle de l'âme, hérité du platonisme, de l'hellénisme, où il va montrer que finalement l'enfer serait très proche du paradis, on peut se voir et se parler d'un lieu à l'autre, d'un enfer où le feu ne serait pas le feu parce que rien ne se consume, on trouve que le mauvais riche a son corps, il a sa langue, un endroit où un feu brûlerait et qu'il suffirait de tremper un doigt dans un peu d'eau pour apaiser les souffrances de quelqu'un qui souffrirait. Non, Jésus veut, par une pédagogie dite de l'absurde, démontrer le manque de fondement de la croyance au dogme de l'enfer et au dogme aussi du paradis immédiat. Ce paradis, il viendra à la résurrection des morts. C'est la raison pour laquelle, à la fin de cette parabole, Jésus va faire parler Abraham. Parce que la demande du mauvais riche d'envoyer Lazare sur terre pour dire à ses frères, attention, danger, gérez bien votre vie, gérez bien vos biens, ne faites pas comme moi, aidez les Lazares qui sont auprès de vous et autour de vous, le mauvais riche se trouve face à une fin de non-recevoir de la part d'Abraham face à sa demande pourtant généreuse. Que lui dit Abraham? Il lui dit, s'ils veulent véritablement bien gérer leur vie, qu'ils écoutent la parole de Dieu, qu'ils écoutent Moïse et les prophètes. Pourquoi? Parce qu'il est impossible à quelqu'un qui se trouverait dans le paradis, comme ce prétendu Lazare, hein, de retourner dans le séjour des morts, parce que dans le séjour des morts où l'on va, il n'y a ni œuvre, ni sagesse, ni

0: pensée, parce que selon l'enseignement de Moïse et des prophètes, c'est-à-dire de l'Ancien Testament, les morts ne savent rien, ils n'interviennent plus dans le monde des vivants. Autrement dit, la seule façon de recevoir des informations nécessaires pour bien vivre un jour dans l'au-delà de Dieu, ce n'est pas d'attendre que quelqu'un vienne nous dire du séjour des morts, de communiquer avec l'au-delà, c'est d'accepter ce que la Bible nous dit sur l'au-delà. L'au-delà n'est pas un lieu où il nous faut avoir peur, non, c'est un sommeil. Les morts sont dans l'inconscience, ils attendent, selon le dire du Christ, la résurrection, le dernier jour, alors Dieu les réveillera lorsqu'il enverra Jésus mettre un fin à ce monde pour nous faire entrer dans un nouveau monde. Voilà ce que dit Abraham au mauvais riche. S'ils n'écoutent pas Moïse et les prophètes, s'ils n'écoutent pas la parole de Dieu, ils ne se laisseront pas persuader quand même quelqu'un des morts ressusciterait. Cette parabole n'insiste pas sur l'immortalité naturelle de l'âme, sur le fait que nous allions en enfer ou en paradis à notre mort. Cette parabole insiste sur le fait qu'il y a le dogme essentiel biblique de la résurrection des morts au dernier jour, au moment où le Christ reviendra.
1: Donc cette rétribution qu'on attend quand même tous, parce qu'on a envie de vivre quelque chose de plus calme, de prolonger aussi, puisqu'on parle d'immortalité, là où il n'y a plus de mort, il n'y a plus de pleurs. Ceci est bien promis, mais à un moment précis que Dieu décidera. Et c'est aujourd'hui, ici et maintenant, que nous pouvons faire nos choix.
0: Alors la Bible, effectivement, dans cette parabole, nous dit que nous n'avons pas de multiples vies. La Bible n'enseigne pas la réincarnation, mais la résurrection. Il y a un texte dans le livre des Hébreux où il est dit qu'il est permis aux hommes de mourir une seule fois. Ça veut dire, si on meurt une seule fois, cela veut dire que l'on n'a qu'une seule vie. Autrement dit, tout mon destin, de bon ou de mauvais riche, de Lazare, quel que soit le personnage dans lequel nous voulons nous identifier ici, ma vie dépend de mes choix, de ma relation à Dieu, de ma relation à l'autre, et le karma, c'est-à-dire le résultat de mes heures bonnes ou mauvaises, décidera de ma vie éternelle, une fois pour toutes, à ma mort, car après, tout est joué et personne ne reviendra et du paradis et personne ne sortira de son enfer parce que les jeux seront faits. Autrement dit, le texte est là pour nous dire, prenez conscience de l'importance de votre vie, profitez des occasions que vous avez pour être en bénédiction aux autres au travers des richesses que Dieu vous aurait permis d'avoir. Ne soyez pas comme les pharisiens qui étaient sûrs parce qu'ils étaient riches de penser être bénis de Dieu, ou parce que ce Lazare couché à leur porte était pauvre et surtout malade, qu'il était forcément maudit. Le maudit aux yeux des pharisiens se retrouve dans la grâce de Dieu, et puis le riche qui était au départ le prétendu béni de Dieu aux yeux des pharisiens va se trouver être banni de la grâce de Dieu. Cette histoire est là pour nous dire, ne manquez pas votre vie, adhérez au grand projet d'amour d'un Dieu créateur.
1: Christophe Selmar, je vous remercie beaucoup. Je vous donne rendez-vous pour une autre parabole. Elles sont riches, elles sont denses et nous avons bien besoin de votre aide. Et peut-être serait-il intéressant pour vous, amis auditeurs, de vous inscrire à un cours de Bible par correspondance que nous pouvons vous proposer, ce qui vous permettrait de prolonger cette étude. À bientôt.

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Je vous dis à très bientôt.

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1: Bonjour, Marie-Laure Minier du dispositif Relance. 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Le but, c'est de les renseigner sur des entreprises, de leur expliquer un petit peu comment on vit sur ce territoire, pour ensuite pouvoir les accompagner jusqu'à leur installation.
2: 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À reprendre, entreprise spécialisée dans la fabrication de métallerie, de ferronnerie en alu et en acier, la création de portails et de vérandas. La société propose aussi l'installation de portes sectionnelles, de menuiseries et de volets PVC. Tout le matériel nécessaire est présent dans l'entreprise. Bâtiment de près de 400 m2, très fonctionnel pour travailler dans le domaine sur 2500 m2 de terrain dans une zone d'activité artisanale en Margeride. Les conditions de mise à disposition sont les suivantes. Vente du fonds, 100 000 euros et location de l'entrepôt, 1000 euros par mois. 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
1: Bonjour à toutes et bonjour aux auditeurs de Radio Intervalle, bonjour aux auditeurs de Radio Intervalle. Voilà, mais on va rester sur Aimé Serre, avec parler des Bourgeois, en parler des Bourgeois. Et là, c'est un autre livre qu'on a déjà évoqué, Les rues de Nîmes. Et là, c'est en français, Les rues de Nîmes du Moyen-Âge à nos jours, hein, et qui a été réédité en 2013. Il y avait déjà eu une première édition du vivant de l'auteur, hein, mais ça a été épuisé, hein, et aux éditions Talaya, hein. Avec la Gazette de Nîmes, il y a eu une et la Marpoc, il y a eu une édition en 2013. Alors, comment se présentent les choses? Bien, dans la préface, Aimé Serre, je crois qu'on va le lire, hein, parce qu'il fait une synthèse qui me semble très claire. Hein, voilà. Donc, il nous dit la dénomination des quartiers, chemins et rues a d'abord fait appel aux traits géographiques, relief surtout, et hydrographie, nature du sol aussi, exposition, puis à l'aspect général de la rue, rue haute, grand rue, rue orbe, orbe en occitan, aveugle, rue fresque, fresque pour fraîche en français, au détail architectural ou sculptural, hein, on a la rue des quatre jambes, de la tour, de la porte d'Espagne, de la colonne, du grand couvent, de l'arc, de la salamandre, belle croix. Les activités humaines dominantes sont à l'origine de maintes dénominations, rues, des fourbisseurs, des tondeurs, de la fusterie, des marchands. Les groupes humains sont intervenus, rues des juifs ou de la juiverie, des mourgues, des moines, des lombards, hein, des joailliers italiens. Les lieux anciens de commerce ont laissé des traces, place du marché, place aux herbes. La végétation, exceptionnelle en pleine ville, retenait l'attention. Rue du Mûrier, des Orangers, du Puy de l'Olivier, de la Figuière, en occitan, figuier, la figuière, c'est féminin. Les noms de lieux les plus anciens sont d'origine pré-indo-européenne, c'est-à-dire antérieure aux dénominations latines, grecques, germaniques, gauloises. Ils concernent souvent les montagnes, hein. Les noms de voies de communication désignent généralement la destination. Nîmes a toujours eu son chemin du Zest, de Saint-Gilles, et la Régordane conduisait au pays Régor, appellation du Val d'Allier. L'histoire des dénominations des rues et lieux publics dans les cités antiques est très mal connue. Voilà. Selon Pétrone, Rome comportait des îlots entiers, vrais labyrinthes de rues, sans plaque indicative, sans numéro. Puis petit à petit, donc, on est arrivé, et à Nîmes, on peut, disons, les choses ont été faites de façon un peu scientifique, donc, pensée, avec le maire Martin, en 1788, juste avant la Révolution, il constate l'insuffisance de la désignation des rues, dans les faubourgs surtout, mais aussi à l'intérieur des remparts. Des quartiers étendus, comme celui de la Fontaine ou de l'Encoreille, n'ont qu'une seule appellation chacun. Il est alors décidé par le conseil de ville d'étiqueter les îlots et les rues et de numéroter les maisons. Voilà. Donc, il y a des choses qui sont faites là-dessus. Hein. Mais, d'après Serre, bon, en 1827, on apposa des plaques rectangulaires en tôle plainte, remplacées en 1858 par des plaques ovales en fonte. Les lettres étaient en relief et blanches sur fond bleu. Albin Michel, aussi quelqu'un qui a écrit sur les rues de Nîmes, bon, au siècle dernier, a dressé un tableau précieux de la nomenclature des voies nîmoises. Son ouvrage s'appelle « Nîmes et ses rues ». Il a été paru en 1876 et il a été réédité depuis, en particulier, à la presse de la Cour.

0: Depuis la deuxième moitié du 19e siècle, de temps à autre, puis chaque année depuis le grand mouvement d'urbanisation, le conseil municipal attribue, d'abord avec l'assentiment du préfet, du ministre de l'Intérieur, puis de son propre chef, de nouvelles désignations d'artères ou places. Il y a eu de grandes fournées, comme en 1934 ou en 1940, sous le régime de Vichy, puis encore au lendemain de la Libération. Les élus reçoivent des demandes émanant d'individus ou d'associations. L'histoire nous montre le rôle de la dominante politique du mouvement au sein du conseil municipal. Hein? Voilà. Évidemment. Et puis, depuis la chute du Premier Empire, a débuté la déplorable habitude, et ça, MSR le souligne beaucoup, de vouloir honorer de nombreuses personnes, entre parenthèses illustres, par l'attribution de leur nom aux rues de nos cités. Et là, il nous donne une citation, MSR dans sa préface, il nous donne une citation de Frédéric Mistral, « A cause per fare crise li bouffiga », hein, voilà, pour un peu gonfler d'orgueil les gens et les familles. Et mais, constate MSR, ce fut la cause de la disparition d'appellations significatives, informatrices, rappelant un aspect ou un moment des lieux. Une partie du patrimoine culturel a ainsi été effacée, provoquant une banalisation de nos rues. Gambetta, Victor Hugo, Jean Jaurès, le géographe général Perrier, l'amiral Courbet, dont les noms désignent des artères principales, n'ont rien apporté à Nîmes et rien n'a été ajouté à leur mérite ni à leur gloire. Ils n'avaient d'ailleurs pas demandé ce genre d'honneur que condamnait Flaubert. Ils ne méritaient pas de jouer de Dunkerque à Perpignan le rôle niveleur, uniformisateur et destructeur d'une partie des patrimoines locaux. Ce ne fut pas hélas qu'une passade, les municipalités n'ont pas voulu ou pas osé arrêter ce, entre parenthèses, il appelle ça un vandalisme toponymique. Pourtant, alerté depuis 15 ans, nos édiles nîmois ont paru sensibles à notre souci de sauvegarde. En 1981, des plaques jaunes portant des noms de rues anciennes, dans notre langue d'oc, ont été apposées, et on les citera évidemment. De nouvelles dispositions de la charte de la Garrigue sont encourageantes et devraient être étendues à l'ensemble de la cité. Ce qui veut dire que, bon, on a débaptisé des rues pour donner des noms de personnages illustres, hein, un peu les mêmes dans toute la France, mais remarque MSR, hein, voilà, mais on n'en continue pas moins à gommer des pages de notre culture. La route d'Arles disparaît sous les tronçons où général Leclerc et président Pierre Mendès-France. La route de Sommières devient avenue Georges Dayan, le Cadereau. Vieille appellation nîmoise doit céder la place à l'avenue Georges Pompidou. Le Nîmois, lui, continue à parler de la route du Zèze, d'Avignon, plutôt que des rues Vincent Feita, Pierre Semard, l'Esplanade, ex-place Maréchal Pétain, puis de la Libération. Aujourd'hui, Esplanade Général de Gaulle sera toujours pour lui l'Esplanade tout court. Voilà un peu ce que nous dit MSR dans sa préface. Et là, il était, pour avoir connu, je sais, il était vraiment opposé au fait de débaptiser des rues et de perdre les appellations anciennes pour mettre des noms de personnalités, ce qui n'apportait, d'après lui, rien du tout, ni à la gloire de ces personnes. Simplement, ça pouvait faire plaisir à quelques-uns, voilà. Voilà, donc, MSR que j'ai l'occasion de connaître, hein, aussi, était très actif pour défendre ce point de vue, c'est-à-dire garder les appellations d'origine, les appellations chargées d'histoire, hein, dont on a évoqué ici. Et effectivement, c'était un de ces combats, c'est pour ça qu'aucune rue ne s'est appelée MSR de Nîmes, ne s'appellera certainement MSR. On a préféré donner son nom à une école occitane, la Calandrette à Imacer. Voilà, on reprendra, on passera un peu en revue les rues de Nîmes dans d'autres émissions. Au revoir et, comment dire, encore que bien.
1: C'était Place de la Lengua Occitane sur Radio Intervalle avec Georges Peladin sur le livre Les rues de Nîmes du Moyen-Âge à nos jours, écrit par Aimé Serre.

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1: Si gîte un rien, là où tout triompha. Écrite par une main anonyme sur le tombeau d'une favorite royale, cette épitaphe résume assez bien ce qui reste quand la mort est passée des grands de ce monde. Celui de nos rois, qui eut la réputation d'être le plus simple, l'avait-il compris ? Henri IV, poignardé par Ravaillac, murmure en s'éteignant « Ce n'est rien ». Le plus glorieux de nos souverains, le roi Soleil, s'éteint lentement et fort douloureusement, rongé par la gangrène. Tous les historiens vantent la dignité dont il a fait preuve jusqu'à la fin. Peu d'entre eux ajoutent que la mort de ce roi, qui a écrasé son peuple de misère, sera saluée avec bonheur. Et le jour de ses funérailles, de Versailles à Saint-Denis, dans une ambiance de kermesse, le peuple rira, chantera et dansera, fêtant sans vergogne sa délivrance. Avec la même absence d'hypocrisie, commentant l'interminable agonie de Louis XIII, rongé par la tuberculose, une grande dame de la cour déclare « Il était trop long à mourir, il ennuyait les gens ». Il arrive parfois, et c'est heureux, que les grands hommes se retournent dans leur tombe et manifestent leur révolte devant trop d'irrespect. C'est ce qui arrivera à Caen, le 15 septembre 1087, aux funérailles de Guillaume le Conquérant, célébré en la chapelle aux hommes. En plein milieu de la cérémonie, le cercueil explose littéralement, créant une véritable panique parmi les assistants qui s'enfuient. Explication ? Les mesures du grand Guillaume ayant été mal prises, on avait décidé au dernier moment de plier son corps pour le faire entrer dans la bière.
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1: L'heure du grand journal du soir. Bonsoir Diane Berger.
2: Bonsoir Romain, bonsoir à tous.
1: Son limogeage ne passe pas auprès de la population ukrainienne. Des milliers de personnes descendent dans la rue pour défendre l'ex-ministre de la Défense.
2: Le populaire Mykhailo Fedorov, il était en conflit avec le commandant en chef des armées de l'Ukraine. Reportage dans une manifestation à Kharkiv dès le début de ce journal. La guerre se poursuit au Moyen-Orient. Nouvelle journée de frappe entre l'Iran et les États-Unis. Pendant ce temps, la coalition au pouvoir en Israël essaye de faire passer à toute allure des lois controversées. L'une d'elles réduit fortement les pouvoirs du procureur général. Une attaque contre un contre-pouvoir essentiel, selon l'opposition israélienne. Jusqu'à 12 ans de prison pour les responsables de la catastrophe du pont de Morandi en Italie. L'édifice était effondré en août 2018. 43 personnes étaient mortes. Et puis la France, confrontée aux pires incendies de son histoire récente cet été. Et la polémique enfle sur les moyens dont disposent les pompiers pour lutter. Ce soir, on se penchera sur les problèmes des sapeurs-pompiers volontaires. Ce sera le dossier de ce journal.
1: Et après cette édition, on va évoquer la folie Miami. C'est le titre d'un reportage de nos collègues de l'hebdomadaire français Le Point. Nous les appellerons Miami, devenu un nouveau lieu de pouvoir aux États-Unis. En Ukraine, un responsable du renseignement va donc assurer l'intérim au ministère de la Défense.
2: Yevgeny Marmara remplace Mykhailo Fedorov, le ministre sortant populaire, associé au renouveau des forces ukrainiennes, au développement des drones. Son départ, annoncé hier soir, a provoqué des manifestations dans plusieurs villes d'Ukraine aujourd'hui. À Kharkiv, où se trouve notre correspondante Emmanuel Chaz, plusieurs centaines de personnes se sont donné rendez-vous.
3: Nous sommes contre le renvoi de Fedorov. C'est l'un des slogans les plus entendus aujourd'hui à Kharkiv où des centaines de personnes manifestaient leur mécontentement de voir le jeune ministre de la Défense poussé à quitter ses fonctions, lui qui bénéficie d'une large popularité en raison de ses réformes. Daria est étudiante, elle souhaite le retour de Mykhailo Fedorov à la Défense et elle explique.
4: Je pense que si nous ne défendons pas nos droits maintenant, nous allons connaître une crise politique pendant la guerre, alors que nous avons vu les résultats de Fedorov comme ministre de la Défense. En 6 mois, il a accompli ce qui était soi-disant impensable. C'est pourquoi nous sommes ici. C'est notre chance de mettre fin à la guerre à nos conditions.
3: Alexandre, informaticien, va même plus loin. Selon lui, c'est la mauvaise personne qui a été écartée du pouvoir.
5: C'est le commandant en chef et non le ministre de la Défense qui aurait dû être écarté. Car nombre de ses décisions sont inacceptables. De son côté, Fedorov a entrepris des réformes efficaces pour le pays et s'est immédiatement attiré l'hostilité de certaines personnes.
3: Ce soir, alors que Volodymyr Zelensky a nommé un ministre de la Défense par intérim, la colère gronde encore, les manifestations se poursuivent et les participants l'affirment. Ils seront au rendez-vous tant qu'ils ne seront pas entendus. Emmanuel Chaz, Kharkiv, RFI.
1: Autre titre, la situation au Moyen-Orient, Diane, et les hostilités qui continuent entre les États-Unis et l'Iran.
2: L'armée américaine a de nouveau attaqué l'île iranienne de Keshm, près du détroit d'Ormuz. Les médias iraniens évoquent des frappes contre plusieurs endroits de l'île aux alentours de 18h, heure locale. Un peu plus tôt ce jeudi, l'armée du Koweït a repoussé une nouvelle attaque de drones attribuée à l'Iran. Les tensions régionales qui se sont propagées aussi au Yémen, les rebelles Houthis, alliés de Téhéran, menacent de s'en prendre aux installations pétrolières saoudiennes aujourd'hui. Cela en représailles d'une attaque menée lundi contre l'aéroport de Sanaa sous contrôle Houthi qui a été frappée par le gouvernement.

0: élections. Elles permettront d'intimider les électeurs ou de contester les résultats s'ils ne leur conviennent pas. Et même si la justice venait alors à statuer que les élections étaient équitables, ils pourront dire qu'ils n'ont pas à obéir à la Cour.
1: Parmi les autres textes controversés, une loi donne un rôle aux services antiterroristes pour lutter contre la criminalité de droit commun dans les villes arabes israéliennes, une mesure jugée discriminatoire par l'opposition. Enfin, une nouvelle loi autorise les universités à proposer des cursus séparés pour les hommes et les femmes.
0: Ici, il est très clair que l'extrême droite et les forces autoritaires s'associent aux ultra-orthodoxes et aux ultranationalistes. La remise en cause des droits des femmes et des droits des personnes LGBT fait partie intégrante de la réforme judiciaire. Et c'est extrêmement dangereux. C'est l'une des lois que nous devrons faire abroger absolument. Nous ne pouvons tout simplement pas perdre cette bataille.
1: Après avoir échoué à mobiliser massivement la rue depuis le choc du 7 octobre, les organisations de gauche disent n'avoir qu'une option, gagner les prochaines élections, avec une avance telle que les résultats ne puissent pas être contestés.
2: Abla Junaïdi.
3: L'actualité en Asie, plus de 500 réfugiés Rohingyas qui pourraient s'être noyés au large de la Birmanie, et cela après deux naufrages.
4: Un chiffre avancé par le Haut Commissariat de l'ONU pour les réfugiés qui alerte sur la situation de cette minorité musulmane persécutée en Birmanie, son pays d'origine, parquée dans des camps de fortune, principalement au Bangladesh. Nicolas Roca, ils sont donc de plus en plus nombreux à tenter de fuir dans des traversées désespérées vers l'Indonésie ou encore la Malaisie.
5: Les deux navires disparus avaient à leur bord 250 et 280 personnes. Des embarcations parties de l'État Rakhine, à l'ouest de la Birmanie, province d'origine des Rohingyas, où ils sont des centaines de milliers persécutés par les autorités. Leur quotidien s'est encore dégradé depuis 2021 et l'intensification de la guerre civile. L'armée force la jeunesse Rohingya à la conscription, mais l'armée de l'Arakan, le groupe ethnique opposé à la junte, les recrute aussi de force, raconte Yahya Khan. Les deux camps les voient comme des boucliers humains, explique le dirigeant de l'ONG Future of Rohingya à Cox Bazar. Dans cette ville bangladaise vivent plus d'un million de réfugiés dans ce qui est le plus large camp de déplacés de la planète. Dans le camp, il n'y a aucun moyen de gagner de l'argent. Certains jeunes aussi prennent le risque de partir en bateau, car après l'âge de 10 ans, il n'y a pas de possibilité de continuer les études, assure l'humanitaire. Criminalité, absence d'opportunités, difficultés alimentaires. En Birmanie, comme dans les camps de réfugiés, leurs conditions de vie les poussent à partir. Les gens essayeront toujours de trouver un endroit sûr pour leur avenir. C'est pour ça qu'ils partent, même s'ils savent qu'ils peuvent mourir en mer. Depuis le début de l'année, 800 Rohingyas ont déjà disparu en tentant la traversée, selon l'ONU, presque autant qu'en 2025.
4: Nicolas Roca, l'épidémie d'Ebola en République démocratique du Congo se propage plus rapidement que toutes les précédentes. Alerte de l'OMS aujourd'hui, l'Organisation mondiale de la santé. 2073 cas signalés et 796 décès en deux mois. À titre de comparaison, en 2018, il avait fallu 10 mois pour atteindre le seuil des 2000 cas confirmés.
3: En Europe, l'épilogue dans le procès de la catastrophe du pont de Morandi à Gênes en Italie. 32 accusés ont été condamnés.
4: Près de 8 ans après l'effondrement de ce pont qui relie l'Italie à la France et qui avait fait 43 victimes, le procès a été gigantesque. 283 audiences, 57 accusés. À Lenir, le tribunal de Gênes a rendu son jugement en première instance il y a quelques heures.
6: Sous un torrent de pluie, le 14 août 2018, l'immense pont autoroutier va s'effondrer en quelques secondes, entraînant dans sa chute des dizaines de véhicules. Quelques mois plus tard, les enquêteurs révéleront qu'en 51 ans d'existence, le pont Morandi n'a jamais bénéficié de travaux sérieux de maintenance. De fait, le tribunal de Gênes a prononcé un total de près de 200 ans de prison cumulée pour 32 accusés, dont plusieurs ex-cadres de l'ASPI, la société gestionnaire du pont Morandi. Tous ont été reconnus coupables de négligence et d'homicide involontaire. L'ancien directeur général de l'ASPI, Giovanni Castellucci, a écopé de la peine la plus lourde, 12 ans de réclusion, tandis que 25 prévenus ont été acquittés. La présidente du comité des proches des 43 victimes, Aigle Possetti, s'est déclarée non pas contente, mais satisfaite, je cite, parce que les responsabilités ont été bien identifiées et que des peines sévères ont été infligées. Anne Lenir, Rome, RFI.
3: De Rome à Paris, 20h, bientôt 10 minutes dans la capitale française. C'est le grand journal du soir. Avec vous, Diane Berger, on en vient au dossier de cette édition et on va évoquer les pires incendies.

0: en France depuis la Seconde Guerre mondiale, selon Emmanuel Macron.
1: Le président français l'assure, les feux sont plus nombreux et plus violents cet été. 35 000 hectares de surface ont déjà brûlé cette année. C'est autant que tout l'été dernier, alors que nous ne sommes que mi-juillet. Près de 1 000 pompiers luttent en ce moment contre les flammes dans la forêt de Fontainebleau, près de Paris.

0: Il suffit d'une minute en compagnie de Claude aujourd'hui.
1: Schubert a laissé une symphonie célèbre qu'on appelle l'inachevé. La première idée qui nous vient à l'esprit, c'est que la mort a suspendu le travail du musicien. Mais pas du tout. C'est la beauté. Les deux premiers mouvements de la symphonie sont si beaux que Schubert n'a jamais réussi à en écrire une troisième qui ait pu lui paraître digne d'être la suite des deux premières. Et il a eu la force de laisser cette œuvre inachevée plutôt que de l'abîmer. Nos œuvres à nous sont souvent aussi bien commencées. On commence une belle histoire d'amour et après quoi on la massacre. Notre œuvre n'est pas l'inachevée, mais très souvent la massacrée. On devrait toujours agir de telle sorte que ce que nous sommes en train de faire mérite d'être un jour achevé par Dieu lui-même s'il le faut.

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0: Nous voici aujourd'hui à Saint-Germain-de-Calberte, en Cévennes. Et nous allons découvrir un hameau, le Vernet, dans lequel une association, Louvalate, a travaillé depuis des années à restaurer ce hameau selon les techniques anciennes de la pierre sèche et de la lauze. Nous allons suivre Marc Dombre, qui est un petit peu la cheville ouvrière de ce projet et qui va nous expliquer comment ce hameau a été rénové. Et nous sommes là pour une occasion, c'est les 50 ans de cette association Louvalate. Alors voilà, on va aller suivre et on va découvrir un petit peu ces techniques ancestrales qui font la fierté et la typicité des Cévennes. Alors on est parti pour découvrir ces murets en pierre sèche rénovés par l'association Louvalate ici au Vernet à Saint-Germain-de-Calberte. Et là on est en train de descendre des faïences. Voilà des beaux escaliers en pierre sèche. On s'approche des moutons qui paissent un peu plus bas.
1: Ouais. Calade. Ah, calade,
2: oui.
1: Là, on
2: oui,
1: dit calade.
2: C'est une calade.
1: Hein. Calade.
0: Qu'est-ce que c'est une calade?
2: Donc, alors voilà, comme je disais tout à l'heure, on se retrouve en bas du hameau de Vernet. Ouais. Et il a fallu gérer... le tournant que prend la tranchée, le train 4, qui sert de rue à la traversée du village pour rejoindre directement le Gardon. Et dans ce tournant que vous voyez au-dessus, tout avait été emporté, faute d'entretien.
0: Ouais.
2: Et donc on a reconstitué le cours de ce Valat. Alors c'est à la fois des emmarchements, comme il y a beaucoup de déclivité, on a créé des emmarchements avec des pierres plantées, on appelle ça des clavades, hein, des pierres clavées comme les claveaux d'une voûte.
0: Donc au lieu d'être à plat, elles sont mises debout.
2: Dressées, coincées les unes contre les autres.
0: Mmh.
2: Et le chenal est accompagné par des pierres dressées qui guident la flotte quand il pleut très fort. Évidemment c'est des ruisseaux qui sont... C'est un Valat qui est sec. Ordinairement, il ne coule que quand il pleut fort.
0: Et donc le fait de faire des marches, ça casse la vitesse,
2: mmh. Et donc c'est moins dévastateur.
0: Mmh.
2: Et le fait de calader le fond, donc de planter des pierres dans le fond de ce ruisseau, ça permet qu'il ne creuse pas et qu'il n'aille pas en profondeur tout bouleversé.
0: Raviné.
2: Voilà, voilà. Mmh. Voilà, donc ça a été...
0: un sacré boulot aussi.
2: Un gros boulot. Ben, ça nous a pris un an. Du moins, ça nous a pris la première année. Je vous ai dit qu'on avait fait ça de 2000 à 2009. Ben, en 2000, on a fait que ça, recanaliser le Valat. Et ensuite, les années suivantes, eh ben, on a démarré d'ici. Et il faut imaginer que tout ce pan de montagne... était complètement c'était comme un éboulis, c'était rien qu'un éboulis quoi.
0: Alors qu'aujourd'hui c'est des murs d'ailleurs très très beaux, mais j'ai du mal à croire que vous avez fait ça en 9 ans.
2: Eh ben si, c'est ça, en 9 fois 2 stages, 9 fois 2 chantiers, mais avec beaucoup de petites mains, d'enthousiasme et de bonne volonté de la part de tout le monde, quoi.
0: C'est incroyable. Finalement, c'est assez rapide de construire
2: en
0: pierre sèche.
2: C'est ce qui est intéressant, c'est de voir qu'on peut mesurer dans le temps le besoin en main d'œuvre pour réaliser un site comme ça, quoi.
0: Reconstruire
2: tout un village.
0: Et
2: à l'époque, tout un village.
0: Oui.
2: Tout un site de terrasses en bas d'un village. C'est pas le village qu'on a reconstruit, c'est les terrasses. Et je pense même, on en est sûr, parce qu'on a des témoignages là-dessus, c'est qu'avant, quand les paysans créaient ces murs, ils étaient nombreux, il y avait toute la famille qui s'y mettait. C'était les hommes, les femmes, les enfants, tout le monde s'y mettait. Et De fait, nous, quand on a reconstruit ici, mais tout le monde aidait, et il y avait des enfants qui venaient, qui
0: donnaient leur petit coup de main,
2: qui remplissaient des seaux de terre. Enfin, voilà, chacun à sa mesure donnait un peu, et c'était très efficace. Et puis le soir, on voyait le travail qui avait été fait. C'était très encourageant pour ça. C'est-à-dire que quand on s'y met à plusieurs, ben, les choses avancent beaucoup plus vite hein, que quand on est tout seul.
0: Oui, bien sûr. Et là, justement, on est en train d'observer des plantes qui ont colonisé les murs en pierre sèche. Et là, au-dessus, c'est pas encore colonisé.
2: Alors, le mur que vous avez là était encore en bon état, à peu près.
0: Ouais.
2: On voit qu'il n'est pas parfait, mais bon, il a tenu jusqu'à maintenant. Et donc, on l'a laissé en état. Et effectivement, les vieux murs ont beaucoup de végétation parce que au fur et à mesure des années, l'eau transporte des particules fines de terre qui se stockent dans les interstices qui sont entre les pierres et dans lesquels peuvent raciner un tas de petites plantes. Alors, je ne sais pas trop nommer toutes les plantes.
0: Est-ce qu'il y a un spécialiste, là, parmi nous, sur ces plantes ?
3: Ben, non, on est en train d'observer les mufliers.
0: Les quoi ?
1: Les mufliers azarés.
0: Mufliers azarés.
1: Azarina procumbens.
0: Avec la petite fleur blanche, là.
1: Celui-ci, là.
0: Ouais.
1: Parce que ça, c'est nombril de Vénus.
3: Oui,
1: la feuille est grasse, là, et là... Et là, elle a une fleur de mufliers.
0: Ouais.
1: Des fleurs qui s'ouvrent comme ça.
0: Donc, c'est des fleurs spécifiques aux pierres sèches, aux murs en pierre sèche, ou... enfin, qu'on trouve particulièrement...
1: Le nombril de Vénus, on trouve partout. Hein. En Bretagne, il y en a plein. Hein. Oui. Mais dans les pierres, sur les rochers.
2: C'est vrai qu'ils aiment bien les pierres.
1: Celle-ci, elle est moins courante.
2: Et ça, là, c'est le saxifrage.
0: Ah, c'est le saxifrage.
2: Vous avez là-bas.
1: Ça, c'est le saxifrage, oui.
2: Ouais.
1: C'est un petit, là. Ça. Et ça, c'est capillaire de rocher, petit capillaire.
0: Ah, donc, une flore aussi qui s'installe petit à petit sur les murs en pierre sèche.
2: Oui.
0: Et est-ce qu'il faut l'enlever ou est-ce qu'il faut la laisser sur place pour préserver le mur, quoi ?
2: Alors, en fait, ce qu'il faut enlever, c'est le lierre et les ronces. Parce que le lierre, il va tout masquer, il va tout boucher, il va tout occulter. Donc l'eau aura du mal à passer. Et en plus de ça, il va s'infiltrer entre les pierres. Les racines vont se développer. Enfin, il va grossir à l'intérieur du mur et il va tout peu à peu déstructurer. Quoi. Par contre, ce que nous disait quelqu'un du parc qui était de passage l'autre jour, il disait le lierre pour la biodiversité, c'est le top parce que c'est très bon pour les abeilles, c'est très bon pour un tas de bestioles. Quoi.
3: Le couvert. Il y a 70 espèces d'oiseaux qui mangent dans le lierre. Donc c'est énorme.
0: Ah bon,
3: Les baies qui vont en plus, on va avoir une fructification qui a la mauvaise saison pour les oiseaux. Du coup, ils vont faire le plein d'énergie pour les petits passereaux qui vont faire la migration.
0: Mm-hmm.
3: Et en effet, sur les fleurs, elles vont aussi fleurir à une période dure pour certains insectes pollinisateurs. Donc c'est vraiment une plante qui est super intéressante et qui va en plus accueillir des insectes dont les oiseaux vont se nourrir. Des oiseaux font leur nid dedans. Donc si on fait un peu de ménage dans les murets, on peut le laisser se développer sur les arbres.
0: Sur les arbres, ouais, d'accord.
2: Voilà, parce que franchement, sur les murs, c'est pas recommandé. Alors, il y a autre chose qu'il faut dire, hein, c'est que dans un mur, hein, ça on crée un mur, mais il va vieillir peu à peu. Et tout a une fin un jour. Et ce qui finit par travailler les murs, c'est que justement, tous les vides qu'on laisse à l'intérieur en bâtissant à sec, c'est-à-dire avec juste décalage, ça va amplifier la création de bouchons à l'intérieur du mur, qui ne joueront plus, le mur au bout d'un moment ne jouera plus son rôle de filtre pour l'eau, parce que il y aura plein de zones qui vont être colmatées par les particules fines.
0: D'accord.
2: Et donc, du coup, la pression hydrostatique qui se crée à l'arrière d'un mur quand il pleut très fort va avoir tendance à pousser plus fort sur le mur.
0: Mm-hmm.
2: Et c'est un peu ce qui entraîne certains murs, certains vieux murs à s'écrouler. C'est-à-dire que l'argile ou les terres vont former comme un ciment qui va peu à peu boucher tous les trous.
0: Et alors, qu'est-ce qu'on peut faire pour retarder cet écroulement de ce vieux mur ?
2: Il n'y a pas grand-chose à faire à ce niveau-là. Hein. Ce qu'il faut, c'est quand même bien drainer l'arrière des murs. Donc, techniquement, quand on construit un mur... alors là, je rentre un peu dans le côté technique.
0: Ouais.
2: On va d'abord bâtir le parement, hein, ce qui se voit.
0: Ouais.
2: Et ensuite, on va bâtir ce qu'on appelle l'organisation interne du mur. L'organisation interne, c'est toutes les pierres qui vont être agencées à l'arrière du parement. Et il ne faut pas croire que derrière le parement, on balance des pierres avec un seau sans s'occuper du reste.
0: Ah ben moi, c'est ce que je croyais.
2: Oui, mais il y a plein de gens qui croient ça.
0: Ah,
2: or
0: c'est
2: non,
0: pas ça.
2: C'est pas le cas du tout.
0: Ah oui, donc c'est le double de boulot en gros.
2: Ah ouais. C'est-à-dire qu'on bâtit d'abord le parement avec les plus jolies pierres,
0: ah ouais.
2: Et derrière, on va organiser les pierres de manière à ce qu'elles se croisent bien comme celles du parement.
0: Mmh.
2: Et là, c'est impératif si on veut faire quelque chose de solide.
0: D'accord.
2: Et par contre, à l'arrière de ce mur et de son organisation interne, puisqu'on appelle ça organisation interne justement pour éviter que les gens foutent n'importe quoi derrière.
0: Hein.
2: Et par contre, derrière, de mettre des déchets de pirailles en tout genre, ça, c'est pas un problème.
0: Après hein? l'organisation.
2: Voilà, voilà.
0: D'accord.
2: À l'arrière du mur lui-même.
0: Mm-hmm.
2: Parce que le mur, il faut se dire qu'un mur de soutènement, c'est un mur poids. C'est-à-dire qu'il va supporter son propre poids plus la poussée du terrain.
0: Ah oui.
2: D'accord ?
0: Oui.
2: Et c'est dans cette poussée du terrain qu'on va introduire un tas de petits débris de pierre qui feront un peu un filtre. Par rapport à l'argile, aux terres qui risqueraient de trop vite envahir l'intérieur de votre mur. Un mur en pierre sèche peut comporter 30 à 35% de vide, ce qui est important.
0: Pour vraiment faire ce rôle de filtration.
2: Voilà,
0: quoi.
2: Voilà.
1: Pierre, là, c'est du dessus, elle devrait être poussée par l'eau, non ? C'est du dessus, là. Je parle de ça. Je parle de cette partie-là.
2: Ah, oui, alors là...
1: Elles sont poussées par la force de l'eau,
2: là,
1: non ?
2: Alors là, il y a deux solutions. Soit les pierres du haut sont clavées, justement pour résister
1: pour
2: à cette poussée. Soit tu utilises des très grandes pierres, des très grandes plaques.
1: Ah, d'accord.
2: Et alors, du coup, ça ne bouge pas.
1: La force contrebalance la force de l'eau, d'accord,
2: ouais.
1: Qui pousserait celle du dessus. Le train 4, c'est quoi,
2: alors,
1: par opposition ?
2: Le train 4, c'est la tranchée qui va recouper les courbes de niveau en oblique pour drainer l'eau qui coule du rocher qui dévale de la montagne. Et donc, ce train 4, il va rejoindre le Valat. Le Valat qui, lui, va direct dans le Gardon. Quoi.
0: Nous étions avec l'association Louvalat qui fêtait ses 50 ans d'existence au hameau du Vernet à Saint-Germain-de-Calbert. Merci à Marc Dombre et à tous les bénévoles de l'association qui nous présentaient ce petit coin des Cévennes entièrement restauré en lauze et en pierre sèche.

Je vous propose d'entendre, amis auditeurs, pour notre coin classique, une des dernières œuvres de Franz Schubert. C'est la sonate numéro 23 en si bémol majeur, D960. Elle est achevée le 26 septembre 1828. Cette sonate en si bémol est donc la dernière composition de grande envergure qui est écrite Schubert. Il meurt en effet moins de 2 mois plus tard. Et les critiques s'entendent pour dire que l'on retrouve, comme pour Mozart, une espèce de sérénité, d'une acceptation, d'une fin de vie, comme ce sera le cas également pour la fin de la vie de Mozart. Au-delà de tout désespoir et de toute misère, nous dit le critique musical, elle nous transporte dans cet univers de sage résignation et de sérénité seconde qui sera celui de toute l'œuvre et qui caractérisait également la production du Mozart des derniers mois. Interprétée avec beaucoup de sensibilité par Alfred Brendel au piano, je vous propose d'entendre cette sonate pour piano en si bémol.

Et c'est la fin de notre coin classique. Nous avons terminé avec le quatrième mouvement, un allegro de la sonate pour piano en si bémol majeur, D960 de Schubert, interprété par Alfred Brendel au piano. C'est une œuvre que l'on retrouve aux éditions Philips.

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2: Amis auditeurs, bonjour, bienvenue à l'écoute de cette émission. Nous allons découvrir en compagnie de Christophe Selmar une parabole qui est peut-être bien connue, mais qui recèle certainement des richesses. Il s'agit du bon samaritain. Christophe, bonjour.
3: Bonjour Dany, bonjour aussi à vous tous, amis auditeurs.
2: Nous l'avons vu tout au long de ces paraboles que vous analysez. Pour nous, il y a des éléments que l'on connaît, une anecdote parfois également bien connue, mais des richesses à découvrir un petit peu au fond, en creusant.
3: Oui, je crois que l'Évangile, comme le dit Jésus, c'est comme un trésor caché. Il faut lire, il faut étudier. Et nous avons vu au travers de toutes les paraboles qu'il y a toujours un caractère extraordinaire du personnage central qui manifeste le caractère de Dieu. Et aujourd'hui, dans cette parabole dite du bon samaritain, il y a là une surprise extraordinaire, c'est que Dieu ne considère aucun homme comme impur, comme déchu de sa grâce. Cette parabole est là pour montrer que le prochain n'est pas seulement notre coreligionnaire et qu'on doit reconnaître notre prochain au-delà de toute race, de toute caste, de tout rang social. Et c'est là ce message central que nous voulons étudier avec nos amis auditeurs aujourd'hui.
2: Vous travaillez à Bible ouverte, Christophe Selmar, et j'aimerais que vous puissiez nous situer dans le texte biblique cette parabole que vous allez analyser.
3: Alors je lirai rapidement le contexte. Vous pouvez, amis auditeurs, si vous avez une Bible, lire cette parabole dans Luc au chapitre 10, à partir du verset 25e. Un docteur de la loi se leva et dit à Jésus pour l'éprouver, « Maître, que dois-je faire pour hériter la vie éternelle ?» Jésus lui dit, « Qu'est-il écrit dans la loi ? Qui lis-tu ?» Il répondit, « Tu aimeras le Seigneur ton Dieu de tout ton cœur, de toute ton âme, de toute ta force et de toute ta pensée, et ton prochain comme toi-même. » « Tu as bien répondu, » lui dit Jésus, « Fais cela et tu vivras. » Mais lui, voulant se justifier, dit à Jésus, « Et qui est mon prochain ?» Et pour répondre à cette question du docteur de la loi, à savoir « Qui est mon prochain ?», Jésus raconte cette histoire dite du bon samaritain. Alors, cette histoire a pour finalité de définir le concept du prochain, puisque la loi de Dieu, dans son résumé, que le docteur de la loi fait de façon admirable, il énonce que la vie éternelle, finalement, c'est aimer Dieu et aimer son prochain comme soi-même. Donc, il est très important de savoir qui est le prochain.
2: Alors, ce prochain, il va être défini grâce à cette parabole, défini en tout cas d'une certaine manière, puisqu'on n'a jamais fini de développer ce thème. Et est-ce que peut-être avant d'aller directement dans le récit, Christophe Selmar, vous pourriez nous parler un petit peu du contexte?
3: Alors, il y avait toujours un grand conflit théologique entre les docteurs de la loi et Jésus. On faisait à Jésus une sorte de procès, comme quoi, par sa bienveillance envers les pécheurs, les égarés, voire même les prostituées, les gens de mauvaise vie, on lui faisait le procès, finalement, de ne pas être un véritable observateur de la loi de Dieu, dans la mesure où la grâce de Dieu serait tellement permissive qu'elle pourrait être même un encouragement au mal. Et le texte montre que la question qui est posée par un docteur de la loi, donc un pharisien, est une question pour le piéger, pour l'éprouver, dit le texte. Maître, que dois-je faire pour avoir la vie éternelle. Vous remarquez que cette question est une question très actuelle aussi. Hein. Quelle est la pratique religieuse qui nous permettra d'être agréés par Dieu et d'être admis dans son royaume ? Une question donc que nos auditeurs pourraient aussi se poser aujourd'hui. Alors, ce qui est très étonnant, c'est que Jésus, qui est accusé de ne pas considérer la loi de Dieu, la loi de Moïse à sa juste valeur, c'est un faux procès, bien sûr, nous allons le voir, va carrément enfermer ce docteur de la loi dans son propre piège, parce que il va le référer à la loi de
2: Dieu. Voilà, il le renvoie à cette loi qu'il connaît parfaitement bien.
3: Oui, et

0: Nous étudions cette parabole du bon samaritain et j'aimerais rappeler à nos amis auditeurs qui ont une Bible sous la main qu'on peut la trouver notamment dans l'évangile de Luc au chapitre 10 à partir du verset 25, Christophe Selmar. Donc on a un décor un petit peu campé, donc une occasion de piéger Jésus qui n'est pas dupe puisqu'il renvoie les gens à la loi, c'est-à-dire qu'il se rend en quelque sorte inattaquable. Mais est-ce que le fait justement de renvoyer ce docteur à la loi va résoudre tous les problèmes ?
1: Je crois que le docteur de la loi va se trouver à son propre piège parce que le pharisaïsme avait donné une fausse conception de la loi. Dans le rituel, dans le formalisme, ils étaient très attentionnés à toutes sortes de pratiques, d'ablutions qu'il fallait faire pour se trouver pur devant Dieu. Et le Christ va lui dire « Que lis-tu dans la loi ?» Or, c'est clair dans le livre du Deutérodome qui explique la véritable dimension de la loi. On trouve un texte énoncé par Moïse lui-même, faisant un résumé de la loi, ce texte que cite le docteur de la loi, qui ne pouvait pas ignorer l'interprétation spirituelle, le vrai sens de la loi que Moïse avait donné. Quel était ce résumé de la loi ? C'est celui qu'effectivement le docteur va énoncer maintenant. « Tu aimeras le Seigneur ton Dieu de tout ton cœur, de toute ton âme, de toute ta force et de toute ta pensée et ton prochain comme toi-même. » Ce n'est pas lui qui donne cette interprétation de la loi, elle était connue. Mais aimer, cela semblait tellement banal, cela semblait tellement contraire à tous les rites religieux que le prêtre n'avait pas compris, le prêtre, le docteur Lalonde n'avait pas compris la position de Jésus qui était une vie d'amour. Si quelqu'un a aimé Dieu et a aimé son prochain au plus haut niveau, c'est bien Jésus. Et c'est parce qu'il était véritablement aimant du prochain qu'on lui faisait ce procès de négliger tout le rituel, ces formes que les pharisiens avaient. Ce qui fait que Jésus piège le docteur de la loi en le forçant à citer ce qu'il connaît parfaitement mais qu'il n'applique pas, à savoir une ouverture d'esprit suffisamment grande pour accepter le prochain tel qu'il est, comme un autre lui-même, et surtout aimer Dieu au travers d'une relation intime. Le texte dit effectivement « Tu aimeras le Seigneur, ton Dieu ». Ça veut dire une relation personnelle, vivante, avec un Dieu dans son intimité pour recevoir de lui, et par sa force et par son esprit, le pouvoir d'aimer.
0: Alors cet amour paraît simple, justement en contradiction avec tous ces rites qui sont contraignants, qui sont réguliers, qui sont impératifs. Mais le psychologue que vous êtes peut nous dire qu'il y a amour et amour et une qualité d'amour qui est peut-être justement très exigeante et très qui nous oblige nous-mêmes à donner le meilleur de nous-mêmes.
1: Alors nous ne pouvons pas donner le meilleur de nous-mêmes sans que le Christ nous rende meilleur, sans que la grâce de Dieu nous rende meilleur. Et c'est pour ça que la véritable compréhension de la loi de Dieu, qui est source de vie pour avoir la vie éternelle, est de la concevoir comme une promesse. Quand il est dit par Dieu lui-même, cette citation que reprend le docteur de la loi, « Tu aimeras le Seigneur ton Dieu de tout ton cœur, de toute ton âme, de toute ta force, de toute ta pensée, ton prochain comme toi-même », cela est une promesse. Ce n'est pas un ordre. Tu devras aimer pour avoir la vie, mais la compréhension juste de la loi que Jésus va amener le docteur de la loi à citer, c'est que Dieu propose une alliance au cours de laquelle, si j'accepte cette alliance, cette adhésion à ce que Dieu est, à ce que Dieu fait, c'est l'homme qui sera rendu capable d'aimer Dieu de tout son cœur, de toute son âme, de toute sa force, de toute sa pensée, et le prochain comme soi-même. C'est la loi alliance. À la question « Que faut-il faire pour avoir la vie éternelle ?», Jésus dit « Réfère-toi à ce qui est écrit dans la loi, à savoir la loi ».

0: est une alliance. Une alliance par laquelle Dieu donne le pouvoir d'aimer le prochain comme soi-même. Alors bien sûr, face à cette évidence que le docteur de la loi connaissait et dont il voulait ignorer pour piéger Jésus sur le rituel qu'il n'observait pas toujours, Jésus dit, bon ben, tu as bien répondu, fais cela et tu vivras. Ce n'est pas la loi qui donne la vie éternelle, ce n'est pas parce que par mes propres efforts, je vais aimer Dieu et mon prochain que j'aurai la vie éternelle. J'aurai la vie éternelle parce qu'au travers d'une connaissance de Dieu, dans son amour, il nous donnera le pouvoir d'aimer. Et c'est cette œuvre de Dieu au travers de nous qui est source de vie et garantie de vie éternelle. Alors bien sûr, dans le « fais cela et tu vivras », ce n'est pas la loi qui donne la vie, mais c'est la vie que Dieu nous donne qui nous permet d'obéir à la loi comme le résultat de sa présence dans notre vie, dans notre cœur, car c'est tout le problème des œuvres qui est posé ici, de la grâce et des œuvres.
1: Donc cette résultante doit se voir dans notre vie. Si on se sent justement incapable d'aimer, c'est qu'on n'a pas réussi à vivre cette alliance avec Dieu. Cela doit se sentir dans notre quotidien.
0: Exactement, ce qui donne la vie, c'est la présence de Dieu dans notre cœur, c'est la foi qui œuvre et non pas la foi sans les œuvres. Et c'est là, nos amis auditeurs devraient comprendre cela au travers du couple. Si je dis à ma femme que je l'aime et que je ne le manifeste pas au quotidien, cette foi sans les œuvres, cet amour sans les œuvres est morte.
1: Voilà, et on commence à se poser des vraies questions sur la qualité, la quantité de cet amour. Christophe Selmar, je vous remercie beaucoup. Nous ne sommes qu'au début de cette parabole du bon samaritain. Je vous dis donc à bientôt.
0: Au revoir.
1: C'était Parabole en compagnie de Christophe Selmar, professeur de théologie. Je vous rappelle aux mi-auditeurs que c'est un plaisir pour nous de vous offrir une Bible pour que vous puissiez suivre au mieux ces émissions. Pour cela, eh bien, il suffit de nous écrire. À bientôt.

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2: Bonjour à toutes et à tous et bienvenue sur Radio Intervalle pour ce moment d'information locale. Il est consacré aujourd'hui au festival des Tours du Monde à Chanac qui tiendra cette année sa 23e édition. Un festival qui s'est installé dans les grands moments de l'été en Lozère. Et on en parle avec Fabien Moutet, notre invité du jour. Il revient sur l'historique de ce beau festival musical.
3: À l'époque, c'était deux jours quand on a créé ce festival. Et ça, c'est des choses qui restent encore comme des valeurs de l'association et du festival. C'est le fait de ne pas arriver sur un territoire juste pour organiser des concerts. Il y a vraiment un lien humain qu'on a envie de créer avec le public et avec les acteurs locaux. Et dès la création du festival, on avait fait ça. On s'est associé avec une association qui s'appelle Tour et Détour, qui travaille sur la préservation du patrimoine historique du territoire de Chanac, qui existe encore. Et c'est avec eux, en fait, qu'on a lancé le festival, mais il y a 23 ans maintenant. Chacun peut voir ce qu'il a envie de voir, en fait, à travers un festival, à travers un concert. Nous, la mission qu'on s'est toujours fixée, justement, dans l'association, à travers nos valeurs, justement, dont on parlera plus tard, c'est justement le fait de vouloir créer ce lien social et des liens, en fait, assez uniques et des moments suspendus où on va réunir un patrimoine ou un paysage, un artiste et le public. Et à partir de là, on essaye que tous les concerts, tous les événements qu'on va organiser soient des prétextes à créer des moments un peu magiques, des rencontres, en se disant, ben, on aimerait bien que dans 5 ans, dans 10 ans, dans 20 ans, ben, en fait, quand on s'en souvient, on est capable de reparler de ce moment-là et d'arriver justement à expliquer quel était ce moment de magie.
2: Et dans l'évolution du festival, aujourd'hui, on note deux temps dans la programmation. Tout d'abord, une partie itinérante qui s'est tenue du 11 au 15 juillet et qui précède les deux grandes soirées à Chanac, c'est vendredi et samedi.
3: Depuis 2-3 ans maintenant, on a développé, c'est devenu un festival de territoire. Donc André Manoukian, on l'a accueilli dans l'église de Marchastel, la cour du musée archéologique de Javol. C'est toujours des endroits en fait très atypiques, mais très beaux. Et on prévient toujours les artistes là où ils mettent les pieds. C'est-à-dire qu'avec 23 ans aussi d'existence, l'entourage des artistes nous font confiance maintenant et savent que quand on organise quelque chose, évidemment, on va pas parler de masse. L'idée pour nous, c'est pas de faire un festival où il y a le plus de monde. Ça va être vraiment un festival où la rencontre se passe. Donc, et à partir de là, on essaye d'être le plus carré possible pour tout le monde.
2: Et des Tours du Monde, c'est aussi un festival porteur de valeurs dans ses choix artistiques et dans ses pratiques.
3: Quand on parle de valeurs humanistes, de diversité culturelle, de choses comme ça, c'est des valeurs qui sont transgénérationnelles et qu'on va retrouver à n'importe quel âge. Et c'est assez marrant parce que 23 ans d'existence, maintenant, ça nous permet de voir débarquer dans le festival, dans l'association, des personnes qui n'étaient pas nées quand on a créé le festival, de nouvelles générations justement prêtes à prendre le relais en amenant justement tout leur background de leur génération. Et c'est des choses sur lesquelles nous, on essaye en tout cas d'être un maximum ouvert, c'est-à-dire ne pas s'enfermer sur nous, notre génération en tout cas, mais de rester vraiment ouvert à ce qui se passe et ce qui se passe sur les générations d'après. Je pense vraiment que ce qui définit le festival et l'association, c'est le fait que nous, en fait, on essaye vraiment de valoriser la diversité culturelle à travers la musique. Attention, je dis bien valoriser, pas défendre. C'est justement toute la différence. Nous, on essaye de pas se mettre dans une situation de repli et de défense face aux autres, mais de valoriser, de faire rayonner la diversité à travers la musique. Et c'est à travers ça qu'en fait, effectivement, on fait de la politique. Pour moi, dans le sens noble du mot politique et pas de la politique politicienne. Nous, vraiment, c'est le vivre ensemble qui nous importe. C'est aussi l'engagement citoyen. Ce sont ces choses-là, en fait, qu'on va essayer de mettre en valeur à travers notre association. Mais au-delà de ce que nous, en fait, on va porter, on reste un prétexte et une ouverture pour les gens de s'engager. C'est-à-dire que c'est un prétexte pour les gens, et on parlait des jeunes, justement, et ça fait partie de ça aussi, que les jeunes viennent s'engager auprès d'une association. On doit rester, justement, un facteur d'ouverture, d'engagement citoyen pour l'ensemble des populations.
2: Et chaque année, le défi pour le directeur artistique qui est Fabien Moutet, c'est de bâtir une programmation cohérente. Il nous explique ce qui a guidé ses choix artistiques pour cette année 2026.
3: Cette année, notre fil conducteur, c'est surtout la fête, faisant la fête tant qu'on le peut, tant qu'on est encore là, car on ne sait pas de quoi demain sera fait. Cette année, on fait un hommage à Rachida avec le Couscous Clan, le groupe originel de Rachida, accompagné de chanteurs et chanteuses. On retrouvera notamment Justin Adams à la guitare, Rodolphe Burger aussi, qui faisait partie du Couscous Clan, mais aussi Sofiane Saïdi pour le chant, ainsi que la chanteuse de Babel Blues. Voilà, pas mal d'invités comme ça qui vont venir en fait rendre hommage lors de cette soirée à Rachida, à sa musique et à tout ce qu'il a apporté aussi en termes d'ouverture, justement, de diversité.
2: Et au-delà des têtes d'affiche, le festival met aussi en avant des artistes émergents que vous pourrez découvrir encore lors de ces deux soirées à venir.
3: Généralement, une soirée réussie, c'est une soirée où le public dit « Waouh, ce groupe, je ne le connaissais pas et c'était génial ». Et certains artistes sont venus en première partie de soirée et on en parle encore 10 ou 20 ans après de ces concerts-là. Et c'est ce qui fait la magie. C'est vrai que les têtes d'affiche sont aussi un prétexte justement à faire découvrir des artistes plus émergents en fait sur la même soirée. C'est ce qu'on va faire encore cette année. On va retrouver Maya Kamati, on va retrouver Baru, on va retrouver plein de groupes comme ça qui vont venir nourrir les soirées autour de ces artistes têtes d'affiche. Mais on va pas retrouver que ça. On parlait de festif, mais le festif, ça peut être aussi des concerts assis qu'on va retrouver à l'occasion des itinérances du festival. On a essayé aussi d'amener quelque chose de nouveau cette année dans le festival. Chaque soirée dépasse simplement le cadre d'un concert. Il y aura des repas sur tous les des banquets, même j'ai envie de dire, sur l'ensemble des étapes, mais aussi des rencontres artistiques dans les villages en gratuit. On va essayer de créer des temps forts. Chaque endroit où on va aller avec le festival donne lieu à une fête.
2: Et si tout ça vous donne envie d'aller participer à des tours du monde ce week-end à Chanac, retrouvez toute la programmation des concerts de ces 17 et 18 juillet sur détoursdumonde.org, tout attaché. Merci à Fabien Moutet, directeur artistique qui était notre invité du jour. Et merci à vous de votre écoute. À très bientôt pour d'autres actualités près de chez vous sur Radio Intervalle.
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Bonjour, aujourd'hui nous voici partis, entre autres, un peu au Brésil, un peu au Portugal. Et là nous écoutions Zé Boiadé, c'est vraiment la rencontre de deux cultures musicales populaires, celle du Brésil et de la Méditerranée, avec quatre artistes, un compositeur brésilien, une chanteuse provençale et deux musiciens marseillais. Donc ce groupe Zé Boiadé puise vraiment son inspiration, entre autres, dans la samba et les rythmes du nord-est du Brésil.

Zeboyadé, ce sont donc quatre comparses. Il y a Cristiano Nascimento et Wim Welker aux guitares 7 cordes, Olivier Boyer aux percussions et la très très jolie voix de Claire Luzi qui chante et qui joue de la mandoline et qui chante aussi bien en brésilien qu'en français évidemment.

Les rythmes brésiliens de Zé Boiadé, nous voici dans un registre un peu plus mélancolique avec Luisa Cruz. Alors Luisa Cruz, c'est une actrice portugaise et elle s'est lancée dans la chanson, ni donc pas dans n'importe laquelle puisqu'il s'agit du fado, un fado revisité et accompagné au piano par Jeff Cohen et l'album s'intitule « Quand Lisbonne devient sombre ».

c'était un fado un peu sautillant, on va dire, mais c'est vrai que le fado, qui est un peu le blues du Portugal, a souvent des thèmes un peu sombres, des amours difficiles, des thèmes sur la jalousie, sur la misère, ou des questions existentielles, comme le fado que l'on va entendre maintenant, et qui peut dire si le sort est bon ou mauvais, qui peut dire de quoi sera fait demain. Sous l'apparence d'une vie bonne et honnête, nul ne peut dire en naissant pourquoi on vient au monde. Voilà, toujours ces éternelles questions existentielles que tout le monde se pose au moins une fois dans sa vie, et magnifiquement interprétées ici donc par Luisa Cruz. Et je vous donne rendez-vous à la semaine prochaine. Au revoir.

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2: Exercer une activité physique lorsqu'on est en situation de handicap, c'est possible. Je ne sais pas si c'est facile, on va poser la question à Philippe Turchet. Bonjour à vous.
3: Bonjour.
2: Vous êtes avec un fauteuil roulant et vous jouez au ping-pong, vous avez joué à très haut niveau. On peut peut-être parler de toutes les activités physiques que vous avez faites, parce que vous en avez fait beaucoup. Enfin, la plupart, hein, nous dire un petit peu cet attrait et cette possibilité aujourd'hui de faire du sport, quelle que soit notre situation.
3: C'est vrai que maintenant, au fil du temps, le sport devient de plus en plus ouvert à tout type de handicap. Et c'est vrai que étant sportif avant mon accident, j'ai essayé vraiment beaucoup de sports après, déjà parce que il fallait trouver le matériel qui se prêtait pour pouvoir faire le sport. Le sport le plus simple, c'est la piscine, c'est celui qui nécessite le moins d'adaptation, peut-être juste la mise à l'eau. Mais après, tous les sports vont avoir besoin soit de leur fauteuil, soit de leur matériel pour pouvoir se déplacer, bouger plus facilement. Les fauteuils vont avoir un carrossage de roues un peu incliné pour pouvoir avoir des rotations très rapides. Ou par exemple comme ce fauteuil que j'ai mis aujourd'hui, parce que celui-là, il est plus haut que celui que j'ai de tous les jours et va me permettre de mieux voir la table pour pouvoir placer mes balles. J'ai essayé le basket, j'ai essayé le ski nautique, j'ai fait du ski alpin, je fais maintenant du parapente, maintenant il est possible de faire énormément de sport.
2: Tout est question d'adaptation technique aussi, on parlait et financière, ok, on a compris. Ski nautique, parce qu'en fait votre activité de base c'était du ski nautique. Il y a une personne qui vous a convaincu à une époque qu'on pouvait faire du ski nautique lorsqu'on était, qu'on avait un problème au niveau lorsqu'on avait une mobilité réduite.
3: Oui, exactement. J'ai eu cette chance de trouver cette personne qui s'était mis en tête de faire skier toute personne handicapée. Et donc, j'ai profité de ce filon. Et puis, au fil du temps, ça m'a vraiment plu. Il y avait plusieurs disciplines comme slalom, figure et saut. Et vraiment, j'ai adoré parce que c'était trois sports quasiment différents dans le même sport. J'ai vraiment adhéré et j'ai essayé de promouvoir ce sport.
2: Et l'hiver ? Il fait froid pour faire du ski nautique, même quand on est sur la Côte d'Azur. Donc, vous faisiez du ping-pong ?
3: En fait, oui, il fallait déjà une culture musculaire pour préparer la saison de ski nautique. Et puis, j'aimais bien ce sport, le ping-pong. Donc, c'était l'occasion d'être sûr de pouvoir jouer au ping-pong, peu importe le temps de dehors.
2: Alors, Philippe, en ce moment, le ping-pong est en vogue parce qu'on a les deux frères qui sont juste formidables. Mais c'est vrai qu'on suit le ping-pong et puis beaucoup ont une table de ping-pong chez eux. Alors, en fauteuil roulant, la mobilité, la facilité, la rapidité, qu'est-ce qu'on doit développer ? Ça se passe comment, fauteuil roulant ? Parce que la hauteur de la table, vous le disiez, vous avez une chaise déjà avec des roues peut-être d'un diamètre, on croirait des roues de vélo, un diamètre supérieur.
3: Oui, c'est ça. Au plus on peut être haut sur la table, au plus on va avoir une meilleure vision et ça sera facile. Donc après, il faut quand même de la technique. Donc il faut quand même savoir taper la balle. Le revêtement aussi sur la raquette va être important pour vous aider d'une façon ou d'une autre. Dans le handicap, j'ai vu des gens qui jouaient en tenant la raquette dans la bouche. Ils n'avaient pas de bras et ils pouvaient jouer au ping-pong. Donc c'est vraiment impressionnant.
2: Alors donc, ce ping-pong, c'est vrai aussi que c'est assez facile, on a une table facilement chez soi, c'est vrai que c'est un sport un peu pour tous d'ailleurs, c'est ce que je disais, on en a tous plus ou moins une table de ping-pong. Ça crée aussi des liens, justement, entre une personne qui a peut-être une mobilité réduite et une autre. Là, tout à l'heure, je vais aller jouer avec vous, ça se trouve, vous allez mettre une bonne débourde et puis je vais me dire, ouais, voilà, quand même.
3: Oui, non, en fait, c'est vrai que ce qui est magique, c'est que on peut jouer justement avec toute personne dans la famille, puisque le but, c'est de renvoyer la balle, et même si on est un peu moins facile de ramasser la balle pour nous, ça permet quand même de jouer avec toute la famille, quoi.
2: Alors là, donc, le sport comme outil de partage, de communication et aussi pour se faire du bien. Vous avez même travaillé à Villeneuve-Loubet, donc à quelques kilomètres de Nice, à la commune.
3: Exactement, j'ai eu la chance d'avoir un maire qui a été très inclusif et qui m'a demandé de mettre en place la loi de 2015 sur l'accessibilité aux bâtiments dans les communes. Et oui, j'ai été conseiller municipal.
2: Inclusif, c'est un mot à la mode, ça vous plaît ça ?
3: Non, pas trop, mais je m'adapte. Et quand on est handicapé, on est obligé de s'adapter.
2: Alors, en situation de handicap, oui, c'est vrai. Mais ça dépend des régions. Hein. C'est vrai, ici, on dit handicapé. Moi, j'avoue que dans d'autres régions, on ne le dit plus. Et pour les jeunes, parce que c'est important, ce que vous avez vécu, vous avez aussi une expérience dans l'activité sportive, dans l'activité physique. Est-ce qu'il y a aujourd'hui une vraie dynamique en politique ? Parce que c'est là où souvent tout commence.
3: Alors en politique, c'est vrai que les Jeux Olympiques ont un peu fait jaser puisque au préalable, malgré les sous obtenus par ces beaux Jeux Olympiques, le gouvernement n'a pas trop redistribué l'argent au sport, donc je ne sais pas au niveau politique, mais après il y a heureusement beaucoup de clubs qui sont ouverts au handicap et qui mettent en place une session d'entraînement pour les personnes en difficulté moteur.
2: D'ailleurs, vous avez bénéficié de cela, vous avez des cours particuliers, et là, je crois que c'est à Antibes cette fois-ci.
3: Alors, c'est vrai que pour la musculation, j'ai eu la chance d'avoir la ville d'Antibes qui fournissait des cours de musculation gratuitement pour les personnes en situation de handicap.
2: Alors, gratuitement, mais pas seulement, avec des compétences, c'est ça qui est important. C'est-à-dire que les entraîneurs, ils savent de quoi ils parlent.
3: Oui, tout à fait. Ils ont subi des formations pour pouvoir enseigner correctement la musculation ou les autres sports qui sont liés.
2: Parce que le manque de mobilité, il faut quand même savoir aussi comment ça fonctionne, ce que vous pouvez faire comme exercice ou pas, ce qui va vous faire du bien ou du mal.
3: C'est ça. En fonction de la sensibilité, en fonction du ressenti aussi, je sens pas toutes les parties de mon corps, mais je peux aussi me blesser sur ces parties-là. Donc, il faut que le coach, lui, anticipe tout ça, puisqu'il a l'expérience.
2: Philippe Turchet, aujourd'hui, c'est quoi? C'est le parapente qui vous botte vraiment? Parce que je crois que vous avez réduit un peu le ping-pong et le ski nautique, faute de moyens, c'est important pour faire du ski nautique en ce moment, mais parapente, c'est pas donné non plus.
3: Oui, c'est ça. C'est vrai que chaque sport, quand même, coûte. Moi, je dirais pas que le parapente coûte rien non plus, parce que

0: tout est possible, c'est une question d'adaptation.
1: C'est une question d'adaptation, c'est aussi une question de volonté de le faire, parce que tout le monde n'est pas prêt à sauter aussi comme ça dans le vide, quoi.
0: Eh ben moi, c'est sûr que non, Philippe Turchet. Merci de nous avoir accordé un petit instant. Puis là, on va prendre les raquettes. Je vais aller voir ce qu'on peut faire au ping-pong ensemble, si vous êtes d'accord. À bientôt.
1: Avec grand plaisir, merci.
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suffit d'une minute, en compagnie de Dominique aujourd'hui. C'est compliqué la vie. Il y en a des choses à dire, à faire, à chercher, à trouver, à redire, à refaire. Il y a ce qu'il faut toujours recommencer, et il y a ce qu'on n'arrive même pas à commencer une fois. Cela en représente des travaux, des phrases, des problèmes, des allées et venues. Il faut se lever, s'asseoir, parler, se taire, dormir, quelle histoire! Et quel est le ressort qui fait marcher cette machine? Quel est le programme qui organise tout cela? Ça tient souvent en quelques mots minuscules. C'est pour gagner de l'argent, ou bien c'est parce qu'il le faut bien, ou encore c'est pour être plus heureux. De simples mots commandent notre vie. Jésus lui a dit « Je suis venu pour servir ». De simples mots aussi. Vu comme ça, c'est simple la vie. Ce qui est compliqué, c'est de choisir le bon programme.

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0: Nous voici aujourd'hui à Saint-Germain-de-Calberte, en Cévennes. Et nous allons découvrir un hameau, le Vernet, dans lequel une association, Louvalate, a travaillé depuis des années à restaurer ce hameau selon les techniques anciennes de la pierre sèche et de la lauze. Nous allons suivre Marc Dombre, qui est un petit peu la cheville ouvrière de ce projet et qui va nous expliquer comment ce hameau a été rénové. Et nous sommes là pour une occasion, c'est les 50 ans de cette association Louvalate. Alors voilà, on va aller suivre et on va découvrir un petit peu ces techniques ancestrales qui font la fierté et la typicité des Cévennes. Alors, on est parti pour découvrir ces murets en pierre sèche rénovés par l'association Louvalate ici au Vernet à Saint-Germain-de-Calberte. Et là, on est en train de descendre des faïs. Voilà, des beaux escaliers en pierre sèche. On s'approche des moutons qui paissent un peu plus bas.
1: Ouais. Calade, ah calade,
2: oui,
1: là,
2: oui,
1: calade,
2: c'est une calade.
1: Hein. Calade.
0: Qu'est-ce que c'est une calade?
2: Donc, alors voilà, comme je disais tout à l'heure, on se retrouve en bas du hameau de Vernet. Ouais. Et il a fallu gérer le tournant que prend la tranchée, le train 4, qui sert de rue à la traversée du village, pour rejoindre directement le gardon. Et dans ce tournant que vous voyez au-dessus, tout avait été emporté. Faute d'entretien.
0: Ouais.
2: Et donc on a reconstitué le cours de ce Valate. Alors c'est à la fois des emmarchements, comme il y a beaucoup de déclivité, on a créé des emmarchements avec des pierres plantées, on appelle ça des clavades, hein, des pierres clavées comme les claveaux d'une voûte.
0: Donc au lieu d'être à plat, elles sont dressées debout.
2: Dressées, coincées les unes contre les autres.
0: Mmh.
2: Et le chenal est accompagné par des pierres dressées qui guident la flotte quand il pleut très fort. Évidemment, c'est des ruisseaux qui sont... C'est un Valate qui est sec. Ordinairement, il ne coule que quand il pleut fort.
0: Et donc le fait de faire des marches, ça casse la vitesse.
2: Ça casse le courant, ça casse la vitesse, mmh. Et donc c'est moins dévastateur. Mmh. Et le fait de calader le fond, donc de planter des pierres dans le fond de ce ruisseau, ça permet qu'il ne creuse pas et qu'il n'aille pas en profondeur tout bouleversé.
0: Raviné.
2: Voilà, voilà. Mmh. Voilà, donc ça a été...
0: un sacré boulot aussi.
2: Un gros boulot. Ben, ça nous a pris un an. Du moins, ça nous a pris la première année. Je vous ai dit qu'on avait fait ça de 2000 à 2009. Ben, en 2000, on a fait que ça, recanaliser le Valate. Et ensuite, les années suivantes, eh ben, on a démarré d'ici. Et il faut imaginer que tout ce pan de montagne... était complètement c'était comme un éboulis, c'était rien qu'un éboulis quoi.
0: Alors qu'aujourd'hui c'est des murs d'ailleurs très très beaux, mais j'ai du mal à croire que vous avez fait ça en 9 ans.
2: Eh ben si, c'est ça, en 9 fois 2 stages, 9 fois 2 chantiers, mais avec beaucoup de petites mains, d'enthousiasme et de bonne volonté de la part de tout le monde. Quoi.
0: C'est incroyable. Finalement, c'est assez rapide de construire
2: en
0: pierre sèche.
2: C'est ce qui est intéressant, c'est de voir qu'on peut mesurer dans le temps le besoin en main-d'œuvre pour réaliser un site comme ça. Quoi,
0: reconstruire tout un village.
2: Reconstruire tout un village. Et à l'époque, tout un village.
0: Oui.
2: Tout un site de terrasses en bas d'un village. Ce n'est pas le village qu'on a reconstruit, ouais. C'est les terrasses. Et je pense même, on en est sûr, parce qu'on a des témoignages là-dessus, c'est qu'avant, quand les paysans créaient ces murs, ils étaient nombreux, il y avait toute la famille qui s'y mettait. C'était les hommes, les femmes, les enfants, tout le monde s'y mettait. Et De fait, nous, quand on a reconstruit ici, mais tout le monde aidait, et il y avait des enfants qui venaient, qui
0: donnaient leur petit coup de main,
2: qui remplissaient des seaux de terre. Enfin, voilà, chacun à sa mesure donnait un peu, et c'était très efficace. Et puis le soir, on voyait le travail qui avait été fait. C'était très encourageant pour ça. C'est-à-dire que quand on s'y met à plusieurs, ben, les choses avancent beaucoup plus vite que quand on est tout seul.
0: Oui, bien sûr. Et là, justement, on est en train d'observer des plantes qui ont colonisé les murs en pierre sèche. Et là, au-dessus, ce n'est pas encore colonisé.
2: Alors, le mur que vous avez là était encore en bon état, à peu près.
0: Ouais.
2: On voit qu'il n'est pas parfait, mais bon, il a tenu jusqu'à maintenant. Et donc, on l'a laissé en état. Et effectivement, les vieux murs ont beaucoup de végétation parce qu'au fur et à mesure des années, l'eau transporte des particules fines de terre qui se stockent dans les interstices qui sont entre les pierres et dans lesquelles peuvent raciner un tas de petites plantes. Alors, je ne sais pas trop nommer toutes les plantes.
0: Est-ce qu'il y a un spécialiste, là, parmi nous, sur ces plantes ?
3: Non, on est en train d'observer les mufliers.
0: Les quoi ?
1: Les mufliers azarés.
0: Mufliers azarés.
1: Azarina procumbens.
0: Avec la petite fleur blanche, là.
1: Celui-ci, là.
0: Ouais.
1: Parce que ça, c'est nombril de Vénus.
2: Oui,
1: la feuille est grasse, là, et là. Et là, elle a une fleur de mufliers.
0: Ouais.
1: Des fleurs qui s'ouvrent comme ça.
0: Donc, c'est des fleurs spécifiques aux pierres sèches, aux murs en pierre sèche ou... Enfin, qu'on trouve particulièrement...
1: Le nombril de Vénus, on le trouve partout. Hein. En Bretagne, il y en a plein. Hein. Mmh. Mais dans les pierres, sur les rochers.
2: C'est vrai qu'ils aiment bien les pierres.
1: Celle-ci, elle est moins courante.
2: Et ça, là, c'est le saxifrage.
0: Ah, c'est le saxifrage.
2: Vous avez là-bas.
1: Ça, c'est
2: le
1: saxifrage, oui. Ouais. C'est un petit, là. Ça. Mmh. Et ça, c'est capillaire de rocher. Petit capillaire.
0: Ah, donc, une fleur aussi qui s'installe petit à petit sur les murs en pierre sèche.
2: Oui.
0: Et est-ce qu'il faut l'enlever ou est-ce qu'il faut la laisser sur place pour préserver le mur quoi ?
2: Alors en fait, ce qu'il faut enlever, c'est le lierre et les ronces. Parce que le lierre, il va tout masquer, il va tout boucher, il va tout occulter. Donc l'eau aura du mal à passer. Et en plus de ça, il va s'infiltrer entre les pierres. Les racines vont se développer, enfin il va grossir à l'intérieur du mur et il va tout peu à peu déstructurer. Quoi. Par contre, ce que nous disait quelqu'un du parc qui était de passage l'autre jour, il disait le lierre pour la biodiversité c'est le top parce que c'est très bon pour les abeilles, c'est très bon pour un tas de bestioles. Quoi.
3: J'étais le couvert.
2: Hein. Ouais.
3: Il y a 70 espèces d'oiseaux qui mangent dans le lierre. Donc c'est énorme.
0: Ah bon,
3: et ça va, les baies qui vont en plus, on va avoir une fructification qui a la mauvaise saison pour les oiseaux. Du coup, ils vont faire le plein d'énergie pour les petits passereaux qui vont faire la migration.
0: Mm-hmm.
3: Et en effet, sur les fleurs, elles vont aussi fleurir à une période dure pour certains insectes pollinisateurs. Donc c'est vraiment une plante qui est super intéressante et qui va en plus accueillir des insectes dont les oiseaux vont se nourrir. Des oiseaux font leur nid dedans. Donc si on fait un peu de ménage dans les murets, on peut le laisser se développer sur les arbres.
0: Sur les arbres, ouais, d'accord.
2: Voilà, parce que franchement, sur les murs, c'est pas recommandé. Alors, il y a autre chose qu'il faut dire, hein, c'est que dans un mur, hein, on crée un mur, mais il va vieillir peu à peu.
0: Ouais.
2: Et tout a une fin un jour. Et ce qui finit par travailler les murs, c'est que justement, tous les vides qu'on laisse à l'intérieur en bâtissant à sec, c'est-à-dire avec juste décalage, ça va amplifier la création de bouchons à l'intérieur du mur, qui ne joueront plus, le mur au bout d'un moment ne jouera plus son rôle de filtre pour l'eau, parce que il y aura plein de zones qui vont être colmatées par les particules fines.
0: D'accord.
2: Et donc, du coup, la pression hydrostatique qui se crée à l'arrière d'un mur quand il pleut très fort va avoir tendance à pousser plus fort sur le mur.
0: Mm-hmm.
2: Et c'est un peu ce qui entraîne certains murs, certains vieux murs à s'écrouler. C'est-à-dire que l'argile ou les terres vont former comme un ciment qui va peu à peu boucher tous les trous.
0: Et alors, ouais. Qu'est-ce qu'on peut faire pour retarder cet écroulement de ce vieux mur ?
2: Il n'y a pas grand-chose à faire à ce niveau-là. Hein. Ce qu'il faut, c'est quand même bien drainer l'arrière des murs. Donc, techniquement, quand on construit un mur... Alors je rentre un peu dans le côté technique.
0: Ouais.
2: On va d'abord bâtir le parement, hein, ce qui se voit.
0: Ouais.
2: Et ensuite, on va bâtir ce qu'on appelle l'organisation interne du mur. L'organisation interne, c'est toutes les pierres qui vont être agencées à l'arrière du parement. Et il ne faut pas croire que derrière le parement, on balance des pierres avec un seau et sans s'occuper du reste.
0: Ah ben moi, c'est ce que je croyais.
2: Oui, mais il y a plein de gens qui croient ça.
0: Ah,
2: or
0: c'est
2: non,
0: pas ça.
2: C'est pas le cas du tout.
0: Ah oui, donc c'est le double de boulot en gros.
2: Ah ouais. C'est-à-dire qu'on bâtit d'abord le parement avec les plus jolies pierres,
0: ah ouais.
2: Et derrière, on va organiser les pierres de manière à ce qu'elles se croisent bien comme celles du parement. Et là, c'est impératif si on veut faire quelque chose de solide.
0: D'accord.
2: Et par contre, à l'arrière de ce mur et de son organisation interne, puisqu'on appelle ça organisation interne justement pour éviter que les gens foutent n'importe quoi derrière. Et par contre, derrière, de mettre des déchets de pirailles en tout genre, ça, c'est pas un problème.
0: Après l'organisation.
2: Voilà.
0: D'accord.
2: À l'arrière du mur lui-même.
0: Mm-hmm.
2: Parce que le mur, il faut se dire qu'un mur de soutènement, c'est un mur poids. C'est-à-dire qu'il va supporter son propre poids, plus la poussée du terrain.
0: Ah oui.
2: D'accord ?
0: Oui.
2: Et c'est dans cette poussée du terrain qu'on va introduire un tas de petits débris de pierre qui feront un peu un filtre. Par rapport à l'argile, aux terres qui risqueraient de trop vite envahir l'intérieur de votre mur. Un mur en pierre sèche peut comporter 30 à 35% de vide, ce qui est important.
0: Pour vraiment faire ce rôle de filtration.
2: Voilà,
0: quoi.
2: Voilà.
1: Pierre, là, c'est du dessus, elle devrait être poussée par l'eau, non ? C'est du dessus, là. Je parle de ça. Je parle de cette partie-là.
2: Ah, oui, alors là...
1: Elles sont poussées par la force de l'eau,
2: là,
1: non ?
2: Alors là, il y a deux solutions. Soit les pierres du haut sont clavées, justement pour résister
1: pour
2: à cette poussée. Soit tu utilises des très grandes pierres, des très grandes plaques.
1: Ah, d'accord.
2: Et alors, du coup, ça ne bouge pas.
1: La force contrebalance la force de l'eau, d'accord, qui pousserait celle du dessus. Le train 4, c'est quoi,
2: alors,
1: par opposition
2: le train 4, c'est la tranchée qui va recouper les courbes de niveau en oblique pour drainer l'eau qui coule du rocher qui dévale de la montagne. Et donc, ce train 4, il va rejoindre le Valat. Le Valat qui, lui, va direct dans le Gardon. Quoi.
0: Nous étions avec l'association Loup Valat qui fêtait ses 50 ans d'existence au hameau du Vernay à Saint-Germain-de-Calberte. Merci à Marc Dombre et à tous les bénévoles de l'association qui nous présentaient ce petit coin des Cévennes entièrement restauré en lauze et en pierre sèche.

0: 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Et j'ai entendu ce piano au loin. Et moi aussi, sans vraiment le prévoir, naturellement ma voix l'a rejoint. 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
1: Il est minuit.
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3: Bonjour à toutes et à tous et bienvenue dans ce moment d'information locale sur Radio Intervalle. Nous partons aujourd'hui en Lozère du côté de Langogne et Mende. Mais juste avant, je voulais vous signaler que le festival des Tours du Monde, c'est vendredi et samedi pour les deux grandes soirées à Chanac. Ce vendredi, vous retrouverez les groupes Poplité, Tarakna, Fatoumata Diawara et Maya Kamati. Et demain samedi, Carlos Valverde, Barut, Couscous Clan est invité en hommage à Rachita et pour terminer, Las Panteras. Les deux grandes soirées de Détour du Monde, c'est ce week-end à Chanac. Pour toutes les autres animations du côté de Mende et de Langogne, on retrouve nos correspondantes dans les offices de tourisme. On commence avec Valérie.
4: Bonjour, voici les animations du mois de juillet à Langogne et les alentours. Du 14 juillet au 13 août, animation pêche et nature, les mardis et jeudis, de 9h à 12h au lac de Nossac, pêche au cou en lac. Initiez-vous au plaisir de la pêche au cou au Mas d'Armand, proposé par la compagnie des guides de pêche de Lozère et le guide de pêche Jérôme Boire. Mardi 14 juillet et mardi 21 juillet, train des gorges du Haut-Allier, embarqué avec l'association AP 2800 dans le train bleu du Sud pour découvrir les gorges de l'Allier sur la mythique ligne des Cévennes. Circulation aller-retour entre Langogne et Langeac à travers les gorges du Haut-Allier. Départ 8h50 en gare de Langogne. Arrivée 10h25 en gare de Langeac. Temps libre sur Langeac et retour à Langogne pour 18h40. Du vendredi 17 au dimanche 19 juillet, Chambon-le-Château en fête, au programme des apéritifs musicaux animés par Mathieu Fournier, Abrivado, taureau piscine, repas, bal et grands feux d'artifice le dimanche pour clôturer ce week-end festif. Samedi 18 et dimanche 19 juillet, triathlon Langogne-Nossac. À partir de 9h débutera la 11e édition avec un week-end 100% sport et adrénaline, un week-end familial et convivial où chacun aura son format. Une natation grandiose dans le lac de Nossac, des parcours vélo et VTT au cœur de la Margeride, une course à pied portée par l'ambiance unique sur le sentier de berge au bord du lac de Nossac. Format pour tous, du débutant au confirmé, et cette année une nouveauté, le challenge national des ligues de paratriathlon. Dimanche 19 juillet, Chastanier en fête à partir de midi, repas jambon à la broche avec animation musicale. Lundi 20 juillet, flânerie bucolique de 10h à midi au lac de Nossac, lecture insolite. À travers les histoires et les sentiers, Karine et Olivier vous partagent des histoires autour de la faune et la flore, organisées par la médiathèque départementale de Lozère, en partenariat avec la médiathèque du Haut-Allier Margeride. Du mardi 21 au vendredi 24 juillet, Festival Interfolk 48, festival de musique, chant, danse et culture du monde, 25e édition. Cette année, nous voyagerons le mardi avec la Serbie, le mercredi l'Indonésie, jeudi Tahiti et vendredi Nouvelle-Zélande. Rendez-vous à 21h, salle polyvalente. Mercredi 22 juillet, rallye vélo. Ce rallye emprunte des petites routes et des chemins larges. Il s'agit d'aller d'un point à un autre en 4 étapes, en résolvant des énigmes et en répondant à des questions tout au long du parcours. Par équipe de 2 à 5 personnes, rendez-vous 10h30, salle des fêtes de Rocle et retour vers 18h avec proclamation des résultats. Pour de plus amples renseignements, vous pouvez contacter l'Office de tourisme de Langogne au 04 66 69 01 38 ou rejoignez-nous sur nos réseaux sociaux à Langogne Tourisme. Merci.
1: Bonjour, Claire Noé, secrétaire de direction à l'Office de tourisme de Mende, et je vais vous annoncer les animations pour ce mois de juillet avec tout d'abord l'exposition, celle des peintures de Gauthier Bruel. Ce sera du 16 juillet au 14 août, hein, c'est gratuit. L'exposition prend ses quartiers à la médiathèque Lamartine. Gauthier Bruel, donc artiste peintre, on en doit utiliser divers médiums comme la peinture acrylique, la peinture à l'huile et l'encre. Et il travaille par série selon son inspiration et ses recherches dans le monde de l'art et de la nature. Donc vous pourrez donc apprécier cette exposition à la médiathèque Lamartine à partir du 16 juillet. Le musée de Givaudan retrouve une visite. Cette fois-ci, elle s'appelle Visite sans dessus-dessous. Ce sera samedi 18 juillet à 14h30. Louis, l'odorat, le toucher, le goût, la vue. À chaque étape, un sens est en éveil pour découvrir le musée de Givaudan. Cette visite dure une heure, de 0 à 5 euros, selon les âges, bien sûr. Et c'est sur réservation au musée du Givaudan. Ensuite, vous pourrez donc soit munir vos baskets ou alors rester sur les bancs à côté pour encourager les coureurs, puisque le semi-marathon Marvejols-Mende revient dimanche 19 juillet, avec un départ de 9h donc pour les coureurs depuis Marvejols, avec une arrivée prévue des premiers coureurs vers 10h hein, sur la place du Foirail. Donc Secté Prof fait partie des courses françaises reconnues au calendrier international. Et pour cette 53e édition, des athlètes de renommée nationale et internationale, mais aussi des coureurs anonymes, aussi valeureux, s'avanceront pour cette course de légende. Donc, c'est organisé par l'association AS Marvejols-Mende. Voilà. Et puis, il y aura aussi un concert d'orgue. Cette fois-ci, ce sera lundi 20 juillet à 20h30. C'est un concert proposé par Christopher Ainsworth, organiste titulaire de la cathédrale Saint-Nazaire de Béziers. Il y a notamment Dominique Bougard et Nicolas Planchon, qui sont trompettistes. Au programme, il vous propose Purcell, Vivaldi, Jean-Sébastien Bach, Delibes, Fumagalli et d'autres. Et c'est proposé donc par des amis de l'orgue et de la cathédrale de Mende dans le cadre du festival Les Lundis de l'Orgue. La participation est toujours libre pour ce concert et bien sûr, c'est la cathédrale Notre-Dame et Saint-Privat de Mende. Ensuite, le mardi 21 juillet à 9h45, il y aura une sortie en forêt avec l'ONF. C'est

0: 25, ce sera mercredi 22 juillet à 20h, c'est gratuit. C'est un concert de l'orchestre et des ensembles et c'est organisé par l'Académie internationale de musique et de danse de la Lozère. Alors donc je vous propose de retrouver toute l'annulation donc soit en nous appelant au 04 66 94 00 23 ou bien sûr en consultant notre site internet sur www.mande-coeur-lozère.fr et d'ici là je vous souhaite donc de passer un très bon mois de juillet.
1: Merci à Claire Nouet ainsi qu'à Valérie pour les offices de tourisme en Lozère. Restez bien sur Radio Intervalle pour connaître toute l'actualité près de chez vous.
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1: Amis auditeurs, bonjour. Je suis heureuse de vous retrouver à l'écoute de cette émission. Nous avons démarré l'analyse de la parabole du bon samaritain en compagnie de Christophe Selmar. Je vous rappelle que cette parabole, vous pouvez la retrouver dans votre Bible, à l'évangile de Luc, au chapitre 10, les versets 25 à 37. Christophe Selmar, bonjour.
2: Bonjour Dani.
1: La dernière fois, nous avons montré de quelle manière Jésus, que l'on voulait piéger, a piégé en fait, en quelque sorte, le docteur de la Bible, qui s'est retrouvé effectivement pris à son propre piège. Il s'est trouvé renvoyé à ce texte de la loi qu'il était supposé bien connaître. Tu aimeras ton Dieu et tu aimeras ton prochain. Cette histoire s'appelle le bon samaritain. On va peut-être aujourd'hui aussi découvrir qui est le bon samaritain.
2: Alors, les samaritains étaient à l'époque de Jésus des personnes exécrées. L'insulte par excellence pour blesser quelqu'un, c'était de le traiter de samaritain. D'ailleurs, les pharisiens n'ont pas hésité à insulter Jésus en lui disant « Tu es un samaritain et tu as un démon dans ton cœur. » Voilà. Pourquoi cette haine? Les samaritains étaient considérés par les juifs comme étant des bâtards sur le plan de la race et des bâtards sur le plan religieux. Pourquoi? Parce que au 8e siècle avant Jésus-Christ, l'empereur assyrien Sargon avait conquis le royaume d'Israël, le royaume du Nord. Vous savez qu'il y avait, à cette époque, il y avait deux royaumes d'Israël, le royaume d'Israël proprement dit, le royaume de Juda. Sargon, l'empereur assyrien, prend le royaume du Nord. Il déporte 27 320, nous dit la Bible, de l'élite juive, et il laisse les gens les plus méprisables dans la région de Samarie. Alors la région de Samarie, c'est une région qui se trouve entre la Judée et la Galilée. Et en allant de Judée en Galilée, il faut nécessairement passer
1: par
2: la Samarie. Et dans cette région de montagne, Sargon avait laissé de simples paysans. Et voilà qu'ils se révoltent. Et Sargon, pour les punir, décide de les dénationaliser et il fait venir de Babylonie, d'Arabie et de d'autres régions de son empire des colons qu'ils viennent là et qui ont pour but de les acculturer. Ils amènent aussi leurs dieux. Et voilà qu'au fil des siècles, bien sûr, les colons païens et les juifs s'allient. Ils perdent donc la pureté de la race juive. Ce sont donc des gens mixtes, à la fois d'origine babylonienne et juif, mais aussi ces colons amènent leurs dieux.
1: Donc toute une question de culture à ce moment-là.
2: Le projet, c'était de les acculturer et de faire des Samaritains une nouvelle race et une nouvelle religion. Alors, bien sûr, quand les Juifs vont revenir de leur propre déportation plus tard avec Zorobabel, ils vont considérer que ces Juifs acculturés, ayant perdu la qualité de leur race, ils vont les considérer comme des impurs, comme des gens méprisables à ne pas fréquenter. Ils vont même refuser que les Samaritains les aident à construire leur propre temple qui avait été détruit par Nabuchodonosor en 586.
1: Et pourtant, à l'origine, c'était le même peuple.
2: C'était le même peuple, mais ce peuple va trahir la pureté de la race juive en s'alliant bon gré mal gré avec les Babyloniens colons qui vont venir en Samarie, et ils vont surtout accepter une sorte de syncrétisme religieux où ils vont mêler le culte à l'Éternel avec le culte des divinités païennes. Autrement dit, ils sont doublement fautifs et impurs par leur race et par leur culture et par leur pratique religieuse.
1: Donc, beaucoup de mépris de la part des vrais juifs, si j'ose dire, et se sont précisément ces vrais juifs qui cherchent à s'attaquer à Jésus et qui lui font un procès d'intention.
2: Exactement.
1: Alors cette découverte de la vérité, on va la voir après quelques notes de musique pour voir de quelle manière donc Jésus remet les choses à leur place.

0: retrouvons donc, je le rappelle, avec un Jésus qui renvoie un docteur de la loi à sa loi, qui est un petit peu son livre de chevet, sa raison d'exister. Et il va être question des Samaritains. Peut-être faudrait déjà-t-il parler de l'histoire, Christophe Selmar, et de nous expliquer comment cette histoire peut nous toucher.
1: Alors, placer ce docteur de la loi devant ses responsabilités, Jésus l'amène à dire qu'il faut aimer Dieu et son prochain comme soi-même. Alors, est-ce que un Samaritain peut-il être considéré comme notre prochain? Voilà. Mm-hmm. Autrement dit, est-ce qu'un homme qui n'est pas de notre race, qui n'est pas de notre religion, qui n'est pas de notre caste, peut être considéré comme étant le prochain? C'est une problématique très sérieuse, très actuelle aujourd'hui, où il y a tellement de conflits de religion, des conflits de race, des conflits aussi dans chaque quartier, au niveau des classes sociales différentes. Est-ce que l'autre, qui est différent de moi, peut-il être considéré comme mon prochain? Et Jésus va raconter donc à ce pharisien, qui est véritablement imprégné de pratiques religieuses, de bienséances, de rites, car c'était ainsi que le pharisien concevait la vie éternelle, et non pas dans une dynamique de vie, de relation à l'autre. Jésus racontait une histoire que nous trouvons justement dans l'évangile de Luc, à partir justement du verset 29.
0: Luc 10, donc.
1: Verset 29. Voici ce que dit Jésus au docteur de la loi. Fais cela, aime ton prochain comme toi-même et tu vivras. Mais lui voulant se justifier. C'est très important de comprendre que la question, c'est un acte de justification. D'accord, aimer son prochain, mais faut-il aimer n'importe qui, ce qui n'est pas de notre religion, de notre race? Et Jésus va raconter cette histoire. Un homme descendait de Jérusalem à Jéricho. Il tomba au milieu de brigands qui le dépouillèrent, le chargèrent de coups et s'en allèrent, le laissant à demi-mort. Un sacrificateur qui, par hasard, descendait par le même chemin, ayant vu cet homme, passa outre. Un lévite qui arriva aussi dans ce lieu, l'ayant vu, passa outre aussi. Mais un samaritain qui voyageait, étant venu là, fut ému de compassion lorsqu'il le vit. Il s'approcha et banda ses plaies en y versant de l'huile et du vin. Puis il le mit sur sa propre monture, le conduisit à une hôtellerie et prit soin de lui. Le lendemain, il tira 2 deniers et les donna à l'hôte et dit « Aie soin de lui, et ce que tu dépenseras de plus, je te le rendrai à mon retour. » C'est la fin donc de la parabole, de l'histoire. Et voici la question qui est posée maintenant au docteur de la loi. Lequel de ces trois, à savoir du lévite, du sacrificateur ou du samaritain, te semble avoir été le prochain de celui qui était tombé au milieu des brigands? C'est celui qui a exercé la miséricorde envers lui, répondit le docteur de la loi. Et Jésus lui dit, va, et toi, fais de même.
0: Donc cela paraît tout à fait simple lorsque l'on lit ce texte, Christophe Selmar. Il y a une histoire avec 3 exemples et je crois qu'il n'est pas très très difficile de voir que le Samaritain a effectivement manifesté de l'amour pour cette personne en difficulté. Mais j'imagine que lorsque Jésus lui a dit « va et fais de même », c'était tout un bouleversement chez ce docteur de la loi.
1: Et je crois que c'est là la force pédagogique du Christ, c'est de mettre ses auditeurs dans une réflexion qui interpelle, qui bouleverse, dont le but est de, de nous faire réfléchir pour changer notre mentalité afin de viser ce qu'on appelle une métanoïa, c'est-à-dire une autre forme de pensée, une repentance. Et cet homme est certainement parti en se disant, bien, j'ai posé cette question pour l'éprouver, et maintenant moi, je suis drôlement éprouvé dans mes convictions. Et c'est, je crois aussi, dans cette perspective que Dieu veut que nous lisions la Bible, afin que nous soyons éprouvés dans nos convictions, afin de les tester. Est-ce que ma foi religieuse, est-ce qu'elle est extérieure, faite de convenances, de pratiques, de rituels, ou bien est-ce que elle touche le plus profond de mon cœur, et est-ce qu'elle a une dynamique de vie, celle que Dieu veut, pour que je sois justement en phase vis-à-vis de Dieu, en phase vis-à-vis de l'autre, en relation avec lui, en relation avec le prochain. Et c'est dans cette perspective-là qu'il y a une vie possible, car Jésus dit, fais cela et tu vivras. L'exemple qui est donné, c'est un homme qui a osé prendre des risques dans un contexte extrêmement dangereux, parce que la route qui descend de Jérusalem à Jéricho est une route, effectivement, avec des ravins, des gorges,
0: et a priori des bandits,
1: et il y avait régulièrement des agresseurs, des bandits. Jésus ici ne fait que évoquer un incident qui survenait régulièrement, et que les auditeurs, c'est des auditeurs de cette parabole, connaissaient bien. Il y avait un grand risque.
0: Comprendre facilement.
1: Un grand risque à aller de Jérusalem à Jéricho. C'était une route infestée de malfaiteurs, et il était d'actualité de rappeler les dangers d'un tel voyage.
0: Alors, ce docteur de la loi, il a été pris un petit peu sur le terrain qui lui était familier, la loi, et on le voit en fin de cette parabole renvoyé dans un monde qui lui est un petit peu étranger, qu'il va lui falloir apprendre à découvrir.
1: Un monde qui lui est étranger, mais en même temps très connu, parce que le docteur de la loi avait pour but d'être les interprètes de la loi. Pour qui ? Pour les scribes et pour les lévites et pour les sacrificateurs. Il va leur montrer que lui, qui est le garant de la loi, qui s'applique par les scribes et les sacrificateurs, regardez ce qu'ils font par rapport à ces Samaritains qui sont méprisés et accusés de bâtards raciales et de bâtards religieux.
0: Donc il y a encore des éléments à découvrir pour nous, ici et maintenant. Christophe Selmar, je vous donne rendez-vous pour une prochaine émission. C'était Parabole, des histoires surprenantes racontées par Jésus qui nous permettent de mieux comprendre notre vécu avec ce Dieu que nous cherchons à mieux connaître. Je vous rappelle qu'actuellement il s'agit de la parabole du bon samaritain que vous pouvez lire dans votre Bible, dans l'évangile selon Saint Luc au chapitre 10, les versets 25 à 37. À bientôt.

Une minute pour chaque jour. Quand il fait beau temps, personne ne s'étonne. Personne ne cherche d'explication. On se contente d'être content. Mais s'il se met à pleuvoir, alors on ne se contente pas d'être mécontent. On accuse. Par exemple, on accuse Dieu. Qu'est-ce qu'on a fait au bon Dieu ? Dès que les choses vont de travers, dès qu'il y a accident ou maladie, dès qu'on est malheureux, on pense à Dieu, mais pour s'en prendre à lui. Ce n'est pas aujourd'hui que l'on va trouver une explication au mystère de la souffrance. Mais il faut au moins remarquer une petite chose. Quand tout va bien, on devrait aussi s'étonner et demander « Qu'est-ce que j'ai fait au bon Dieu pour être si heureux ? Mes proches vont bien, les affaires vont bien, la santé va bien. Qu'est-ce que j'ai fait au bon Dieu ?» Mais non, ce qui va bien, c'est grâce à moi. Ce qui va mal, c'est grâce à Dieu. Pour le bonheur, moi. Pour le malheur, Dieu. Nous devrions refaire nos comptes.

0: je vais réduire, là je fais mon premier truc rouge pour ce soir. Tu me laisses 30 secondes, le temps de...
1: Oui, bah, regarde.
2: Comment t'appelles ça?
0: Des gougères.
2: Des gougères.
0: C'est des choux.
2: Oh, c'est bon. Que c'est bon.
0: C'est bon, hein?
2: Gougères.
0: C'est une pâte à choux avec du fromage dedans.
2: Pâte à choux.
0: Une pâte à choux.
2: D'accord.
0: Et des fois, je le fais avec du Cantal. Des fois, je le fais avec du roquefort, avec du chèvre, avec... Voilà, je les ai fait au Gruyère. Non, mais ma cuisine, elle est toute petite. Mon rêve, c'est de faire un labo. Mais le problème, c'est que bah, ça coûte cher, un labo. Un vrai labo, hein, avec tout ce qu'il faut dedans et tout. Et ça, c'est la flamme cuche.
2: Là ?
0: Flamme cuche. Pâte à pain, lardon, oignon... Herbe de Provence, Gruyère. Et ouais, mon rêve c'est d'avoir un labo, mais bon, je crois que mon labo, il va attendre. Donc je fais, en fait, quand je fais mes menus saisonniers, puisque je fais au moins 3, sinon 4 menus, 4 cartes par an, en fonction des saisons. En fait, ma carte, je la fais en fonction du matériel que j'ai. Et si... et donc je fais particulièrement attention à ce que je prépare, c'est-à-dire que tu vois, j'ai un vieux four, j'ai pas grand-chose, j'ai pas de vapeur, j'aimerais avoir un four vapeur, j'aimerais avoir un four dans ma cour là pour un four à pizza, un four à bois. Et donc je fais avec ce que j'ai pour l'instant, et puis pour l'instant les gens sont contents, donc ça veut dire que c'est pas si mal que ça. Voilà, si j'ai du passage en menu du jour, ils auront une flamme cuche. Alors normalement j'ai 4 couverts qui arrivent, excuse-moi. Donc c'est 4 petites couverts. Là c'est de l'aumônière de chèvre, aumônière de pélardon avec une julienne de légumes, c'est pour l'anniversaire. Ah là là là. Le choix des couteaux est difficile hein, dans une cuisine. Faut utiliser son matériel en fonction de ce que tu veux faire. C'est ce que je dis à mes stagiaires quand j'en ai un qui reste dans le coin. Pas bouger. Ah, quand on est mince. Le secret pour pas se couper, c'est d'avoir un geste sûr, certes, mais aussi d'avoir un couteau qui coupe. Parce qu'avec un couteau qui coupe pas, on a tendance à forcer sur le couteau. Donc des fois, on dérape et on se fait mal.
2: Oh, ouais. Ah ouais.
0: Ah bah, il faut que ce soit le plus régulier possible.
2: Et c'est l'ongle qui sert de guide, non?
0: Enfin, c'est pas l'ongle, c'est le majeur. On pose la lame de son couteau sur le majeur. Et au fur et à mesure, on recule la main gauche pour les gauchers, pour les droitiers, pardon. Et là...
2: Et donc c'est pas le... Oui, d'accord, c'est le...
0: C'est une technique.
2: Waouh. Ça ressemble à un métier,
0: Presque. C'est presque un métier. J'ai la chance d'associer métier et passion. J'adore la cuisine. Bah, ça se voit pas que j'aime la cuisine. Hein. Mais comme je suis, je sais, on me fait la reproche.
2: Hein. À la radio, ça se voit pas.
0: Avant de faire ma chiffonnade...
2: Chiffonnade de
0: salade.
2: De salade.
0: De feuilles de chêne. Ouais, maison, la vinaigrette. Moutarde à l'ancienne, curry, vinaigre balsamique, huile d'olive. Sel, poivre. La tomate, un peu de fleur de sel de Guérande. Je suis quelqu'un de particulièrement désordonné. Aussi bien dans ma tête. Si. Dans ma tête, je suis parfaitement désordonné. Mon bureau, c'est un bordel monstrueux. Mais je sais où sont les choses. Ça énerve Véronique parce que Véronique est très. Elle n'est pas méthodique, elle est bordélique aussi, mais bon, elle aime bien que chez elle, ça soit bien rangé et tout. Moi, c'est un bordel monstrueux. Par contre, dans ma cuisine, il faut que ça soit. Alors, c'est pas pour rien, je pense qu'on parle d'un piano, qu'on parle d'une mandoline, qu'on parle d'une batterie. Parce qu'il faut que ça soit métronome.
2: Ouais.
0: Il faut qu'à telle heure je sois prêt. Il faut qu'à tel moment j'ai ça de prêt. Il faut que je puisse envoyer à tel moment. Donc tout est organisé dans mes frigos de façon à ce que je sache où se trouvent les choses. Et en cuisine, il y a une règle d'or, c'est chaque chose a sa place et chaque place a sa chose. Et c'est la règle d'or. Ça, c'est pour le petit matériel. Je sais que c'est là. Là-bas, je sais qu'il y a mes calottes, mes cul-de-poule, mon petit matériel pour mes robots, mes marises, mes spatules, etc., mes planches à découper. Chaque chose a sa place, chaque place a sa chose. C'est hyper important. Parce que en plein milieu du service, on peut pas prendre, on peut pas s'arrêter et dire merde, où est-ce que j'ai mis ça, où est-ce que j'ai mis ça. Non, non, je sais où c'est. C'est essentiel. Allô.
1: Trois entrées.
0: C'est des réservés.
1: Non.
0: Non, j'en ai trois de plus. Bah, dites-moi pour que c'est pour vrai. Alors, Menton, il est là-bas. Donc, ce que je vais faire, je vais déjà t'envoyer ta flamme cuche à toi tout seul. Je te rassure, tu ne m'embêtes pas. Vraiment. T'as vu la technique, technique de fermage de fou.
2: Un coup de talon.
0: Allez, c'est un métier, jeune homme, c'est un métier.
2: Oh là là là. Alors là, j'ai mon assiette à moi, tout seul.
0: Et tout. Ah, quand j'étais au lycée en Bourgogne, quand j'étais adjoint de direction, dans ma cuisine, j'avais une table. En cuisine, on a toujours une table. Dans notre métier, on a toujours une table pour le copain qui passe, pour... et il mange dans la cuisine. Mon problème ici, c'est que j'ai pas de place. Donc c'est vrai qu'il y a le petit chauffe-assiette là où j'ai fait ta place.
2: Mais génial.
0: Et ça, c'est un bonheur pour moi.
2: Ah.
0: D'avoir quelqu'un dans ma cuisine qui mange. Ah, même quand j'ai l'inspection d'hygiène qui vient en plein service, parce qu'ils viennent toujours en plein service, la dernière fois qu'elle est venue, je lui ai dit, installez-vous là, je vais vous faire manger.
2: Oh, merci. Alors là, j'ai... Oh là là là là là. Bon, ben merci. Hein.
0: Ben écoute, avec plaisir. Un petit
2: merci.
0: Un rouge bio.
2: Là, je suis plus en état de décider quoi que ce soit. Je suis plus en état de décider quoi que ce soit. Je me laisse aller.
0: Il faut. C'est vite servi. Je mets un peu de salade. Je mets ma flamme cuche. Mais je suis depuis 7h30 en cuisine. J'ai tout préparé. Donc c'est vrai que après, il n'y a plus qu'à composer, j'allais dire. Hein.

0: avec ma flamme cuche, j'ai fait un chutney.
1: Un quoi?
0: Un chutney. C'est un condiment indien. Un chutney, c'est du sucre. C'est, un, c'est une, mar- une confiture d'oignons, de. C'est une confiture d'oignons, de mangue. Je mets des graines de moutarde dedans. Et je fais du sucre, du vinaigre. Et je fais cuire ça. Je fais confire ça très longtemps. Je vais t'en mettre un peu dans ton assiette. Mais je fais confire ça très longtemps. C'est très agréable. C'est très froid. C'est glacé. Et ça va très bien avec la flamme cuche alsacienne. T'as de l'Alsace, t'as du Sud et de l'Indien.
1: Tout ça est bien logique.
0: À la croisée des continents.
2: Donc il va y avoir, je te note ça, un saumon et deux coques.
0: Je n'aurai pas assez de moug à glacer, donc... Donc ça sera la terrine aux deux chocolats. Tu veux les entrées?
2: Dans 5 minutes.
0: Ok.
2: Donc il va y avoir 3 saumons et un thon.
0: Oui.
2: Je parle du poisson, pas de
0: oui.
2: Moi.
0: Franchement. D'accord.
2: Il va y avoir les 3 suites.
0: Oui, ça marche.
2: C'est-à-dire 2 thons et 1 saumon.
0: Oui, ça marche.
2: Et je veux bien les entrées.
0: Oui, je suis dessus. Assieds-toi pour manger.
3: Non, je suis très bien. T'inquiète pas.
0: Il n'y a que les cuisiniers qui mangent debout. Ok. Ok. J'ai compris. Quand j'étais prof en Bourgogne, je faisais faire des concours à mes élèves qui s'appelaient graines de chef. Et les élèves devaient être parrainés par un chef étoilé. Et le parrain de ce concours, c'était un concours qui était organisé par un gros groupe de restauration collective qui s'appelle Avenance, qui s'appelait Avenance, je crois que ça n'existe plus maintenant. Et le parrain de ce concours, le grand patron, c'était Bocuse. Et un jour on était. Donc c'était à Paris, la finale c'était toujours à Paris au Ritz. Oui, je suis dessus.
2: C'est ça.
0: Ben, je suis dessus.
2: Donc, c'est j'adore juste... cette expression, je suis dessus. On dirait qu'elle se couche sur les entrées.
1: Jalouse.
0: Pardon. Ben, je suis dessus. Ben, ça fait partie des expressions culinaires. Je suis dessus. Il n'y a pas d'autres expressions. Je suis dessus. Alors, ça vient. Oui, je suis dessus, chef. Ça veut dire que ça va sortir.
2: C'est pas forcément choquant.
0: 4, 3, 7 assiettes. 7 et 8, 15.
2: Je viens de servir une assiette sans tomate cerise.
0: Ah bah oui, ils sont là. Il faut vraiment être patient. Et à chaque fois, je me dis c'est la raison pour laquelle je fais pas de séance.
1: Ouais.
0: Bon, ça m'est arrivé d'envoyer paître du client. Hein.
4: Qu'est-ce que tu veux répondre à un truc pareil?
0: Alors, ici,
2: nous avons donc deux thons et un saumon.
0: Michel.
2: Je dessins. Thon pêché ce matin dans le Tarnon.
0: Je vais réchauffer pour ma table d'anniversaire.
1: Hein. Une petite quoi?
0: Une basquaise.
1: Pourquoi on dit une basquaise? Et est-ce qu'il y a plusieurs plats qui s'appellent basquaise? Est-ce que c'est un nom générique?
0: Basquaise, c'est une appellation. Lorsqu'on dit à un cuisinier de faire une basquaise, il sait ce que c'est qu'une basquaise. Il sait ce que c'est que la base des légumes. C'est des poivrons, de la courgette, de l'aubergine, de l'oignon, de l'ail.
1: Mais apprêté d'une certaine manière?
0: En ragoût, on va dire en légumes sautés qui cuisent dans leur jus. On rajoute du sel, du poivre. Moi, je rajoute du piment d'Espelette dedans, parce qu'on n'est pas loin d'Espelette. Donc, j'ajoute un peu de piment d'Espelette. Mais en cuisine, lorsqu'on donne... Là, tu vois, cette taille de légumes, ça s'appelle une julienne. Des carottes, il y a de la courgette, il y a du navet et du poireau.
1: Il peut y avoir les mêmes ingrédients. Alors, du coup, là, c'est une...
0: Là, c'est une julienne de légumes.
1: C'est une découpe.
0: C'est la façon dont on découpe en filaments. Donc ça s'appelle une julienne. Si je viens à un cuisinier étuver une julienne de légumes, je lui donne les légumes, il fait la julienne de légumes, et il les fait étuver, il sait comment on fait. Si je lui dis que pour ma sauce au miel, il faut qu'il fasse une gastrique, c'est un caramel.
1: Gastrique,
0: il n'a pas de gastrique. Une gastrique, ben on dit gastrique parce qu'il y a du vinaigre, c'est un caramel au vinaigre. Donc si je lui dis que tu me fais une sauce au miel en faisant une gastrique, il sait... Quelle est la technique? J'ai pas besoin de m'étaler pendant des heures pour dire les choses. Tu fais une gastrique. Tu mouilles avec un fond amélioré. Et il sait ce que ça veut dire. Mouiller avec un fond amélioré.
1: C'est

0: C'est délicieux.
1: C'est délicieux. Je suis désolé, là.
0: Oui. Mais alors c'est...
1: Non, il y a des... Oh non. Écoute. Je comprends, hein.
0: Et oui, mais c'est ça.
2: C'est clair.
0: En cuisine, quand tu dis à quelqu'un de mouiller, ça veut dire qu'il faut rajouter un liquide. Pourquoi un fond amélioré? Parce que j'utilise, et je ne le cache pas, du fond déshydraté de cette marque-là. C'est la meilleure marque qui existe, mais je l'améliore. C'est-à-dire que je récupère mes parures de légumes que j'ai utilisés hier, mes carottes, mes poireaux, pas les épluchures, les parures. C'est-à-dire les morceaux qui sont comestibles, c'est pas les épluchures. Et ces morceaux-là, je les fais cuire. Je rajoute dedans, si j'ai un morceau de viande qui me reste, je rajoute un morceau de viande. Je réhydrate mon fond, je rajoute ma viande, mes parures de légumes, et je laisse cuire pendant 2 heures, tout doucement, mijoter pendant 2 heures, à feu doux. Et après, j'utilise donc mon fond amélioré pour mouiller ma sauce.
2: Et tout ça, c'est des petits trucs culinaires.
1: Bah c'est, oui, c'est un métier, vraiment.
0: C'est un métier.
1: Est-ce qu'il y a un vocabulaire, du coup, là?
0: Bah, il y a un vocabulaire culinaire qui représente pas mal de... Ah, je vais être obligé de trier de la salle.
2: 16,
0: 19. Oui, chef. Faites marcher la suite de la 6.

0: 4 suites, 3 saumons, oui. Un thon.
1: Oui. Oui, ça va viendre.
0: Kézak, tu notes.
1: Allô?
0: Kézak, tu notes.
1: Et je t'avais marqué eau multiplié par 3. Je mets plus de châtelet. Je vais mettre des salicornes. Alors ça, des salicornes. Bon, ça, c'est. J'achète ces salicornes-là parce que c'est très sentimental pour moi. Ouais. Ces salicornes-là viennent du Touquet, de chez Perard. J'ai travaillé, quand je faisais mes études, j'ai travaillé chez eux pour faire la soupe de poisson. Donc depuis, j'ai toujours. C'est très sentimental. J'achète toujours les salicornes, c'est une algue marine.
2: Oui, oui.
1: Qui font en condiment, en vinaigre. Et voilà. Moi, j'ai toujours acheté des salicornes chez Perard. Parce que quand je faisais mes études hôtelières, voilà, quelques années, au Touquet, je faisais des extras chez eux pour faire la soupe de poisson. Alors, je t'envoie les entrées. Allô? Allô? Je t'envoie les entrées.
0: En fait, j'aurais aimé les 4 suites d'abord.
1: Mais oui, mais je vais t'envoyer les entrées avant parce que les 4 suites, mon four était occupé, madame Dessin.
2: Mais alors, bon. Attends, je vais demander un truc.
1: Ouais.
2: Donc là, tu as fait cuire, c'est des
1: pavés de saumon.
2: Des pavés de saumon. Donc ils sont déjà cuits. Mais là, ça fait plus de 20 minutes qu'ils sont cuits.
1: Ouais, ouais.
2: Et pourtant, tu les as gardés chauds et ils ne cuisent pas plus.
1: Alors, je les ai cuits. On dit vercuit. C'est-à-dire qu'ils ne sont pas tout à fait cuits.
2: Vercuit.
1: Comme un légume, V-E-R. Verté. Vercuit. C'est pas cuit tout à fait. À l'intérieur,
0: ils.
1: Oui. À l'intérieur, ils étaient pas crus, mais presque.
2: D'accord.
1: Ce qui fait que je sais que je vais pouvoir les réchauffer, les laisser une petite dizaine de minutes dans le four pour terminer la cuisson. Et que ça soit pas trop sec. Pareil, quand on dit à un cuisinier, je veux des légumes vert cuits, le cuisinier sait que c'est des légumes qui sont pas tout à fait cuits. Parce qu'on va les réchauffer, parce que on va les transformer.
2: On peut décrire l'assiette, là.
1: Alors, donc là, c'est un pavé de saumon frais que je suis en train d'arroser de nappé de sauce au miel avec un riz pilaf basmati, un riz basmati que j'ai fait en pilaf et une julienne de légumes que j'ai fait étuver avec du paprika. Ça fait de la couleur.
2: Ça sent délicieusement
1: bon. C'est joli, c'est frais, c'est maison. C'est tout ce qu'il faut.
2: Est-ce qu'il t'arrive d'avoir des moments d'anxiété, si ce n'est d'angoisse, dans ta cuisine?
1: Tous les jours.
0: Trois desserts d'abord et
1: oui, suite. Oui, tous les jours. Véronique dirait que ça la gonfle, et je comprends. Parce que pour moi, un service, c'est un examen. Ben oui, les gens viennent manger chez moi, il faut qu'ils sortent de chez moi en étant contents, en ayant aimé ce que j'ai fait, etc., etc. Donc pour moi, c'est un examen. Je ne me mets pas forcément la pression, là. Je ne suis pas sous pression. Je ne suis pas sous pression. Mais je me mets. Oui, oui, oui, oui, je vais aller la chercher. Je ne veux pas que les gens partent de chez moi. Je passe une épreuve. Tous les jours, c'est une épreuve. J'ai pas le droit à l'erreur. Ça arrive, hein. Ça chauffe.
3: Ah, c'est un basket qui chauffe.

0: sers les enfants en premier ?
1: Non, tu me fais des petites portions pour les deux.
0: Pour les enfants ?
2: Ah bah j'ai chaud moi.
0: Putain.
2: Bah oui, c'est normal, le four est ouvert en même temps. Hein. Il fait 200 degrés dans mon four là. Bah tu t'imagines l'été ? Quand c'est le cagnard, il n'y a pas un peu de vent. Je sors de ma cuisine, je suis trempé, comme si j'étais sorti d'une douche. Je suis trempé des pieds à la tête à la fin du service.
1: Vous verrez mon chocolat.
2: Oui. Oh. Enfin, dis bon, c'est pas grave. Oui, je me dépêche.
1: Non. Voilà. Exagéré, non ? Merci.
2: 4 assiettes, s'il vous plaît. Oui, c'est bon, ça cuit.
1: Non, deux terrines après ça. Ah bah Denis a des anecdotes savoureuses à mes débuts.
3: Oui.
1: Le pauvre.
2: Une queue qui traîne ?
3: Je peux te faire ramasser.
2: Tu peux te faire blesser.
3: Ah pardon.
2: Tu peux te blesser. Donc on n'est jamais traîné la queue. Ça, c'est une règle d'or en cuisine.
3: C'est quoi un accident de travail en cuisine ?
1: Le couteau là, de ton diapason qui est tombé sur
2: ta
1: chaussure.
2: Oui, qui est tombé sur ma chaussure.
3: C'est quoi ?
1: Un diapason, bah, il va te montrer, c'est un ustensile redoutable.
2: Il s'est fait tomber la dernière fois, il est tombé pointe en bas, sur mes chaussures.
1: Mais c'est planté dans les chaussures de sécurité.
2: Ouais. Heureusement. Il était planté dans les chaussures.
3: Le diapason, ça a la forme d'un diapason sur un manche, mais ça fait 20 cm de long, c'est pointu comme des aiguilles.
2: Voilà, c'est ça.
3: Et ça sert à retourner les
1: viandes.
2: À retourner les viandes, les poissons, et on appelle diapason parce qu'il a la forme d'un diapason.
3: C'est une forme de lutte.
1: Voilà, après les brûlures, hein, je crois que j'ai jamais connu mon mari autrement qu'avec les avant-bras, avec des cicatrices de brûlures. Bah tiens, voilà. Et les coupures.
2: Coupures, c'est plus rare.
1: Mais enfin, quand c'est le cas, généralement, je prends pas en cuisine parce que c'est bien coupé. Il y a beaucoup. Alors, c'est là que tu découvres que ton mari a une connaissance des vocabulaires chantiers qui est immense.
3: Oui.
2: Bah, les clients aussi, du coup.
3: Oui, tout le monde est au courant.
1: C'est rare que tu te sois coupé en service. C'est souvent pendant les préparations.
2: En service, normalement, j'ai plus de taillage à faire. Tout est fait en mise en place. Ouais. La règle d'or, c'est de tout préparer à l'avance. Ouais. Allez, 4 poissons, elle m'a demandé 2 terrines à suivre. Hein. Bah, quand même, sur 35 minutes pour aller boire un...
1: 2 terrines au chocolat.
2: T'as vu ? Et petit à petit, il y a du chantier. Donc j'ai qu'une terrine, là. Ah, la table que tu viens de servir en chaud. Non, mais Véronique, je pensais que tu parlais du dessert.
1: Non.
2: Ok, il y aurait une soupe de fleurs, je voudrais que tu me ramènes un ramequin, s'il te plaît, ma chérie. Je vais pouvoir m'envoyer un grand verre d'eau maintenant. L'été, je bois 3 litres d'eau.
3: Ça m'étonne.
2: En un service. Ah ouais. Là, il me reste 8 fromages et il me reste 4 desserts Véro. Je sais qu'il va me rester. Tu vois, c'est ça aussi l'avantage d'avoir vu sur la salle. Uh-huh. C'est qu'après, moi, je peux anticiper. Donc là, je vois je vais avoir les 8 fromages bientôt à faire. Je vais commencer à les trancher. Là, les 4 clients, ils viennent d'avoir leur poisson. Véronique, tu leur remets une bouteille de vin, là ? D'accord.
1: Tu leur demandes s'ils prennent du fromage ? Cantal.
2: Cantal entre deux, bleu d'Écosse, Pelardon.
3: Voilà, donc là, ça fait 2h15 que je suis dans la cuisine. Et donc, on arrive au bout du service de midi. Denis en est à confectionner le dessert. C'est un gâteau chocolat, donc.
2: Ouais.
3: Et puis, tu viens d'enlever le bord.
2: J'ai
3: côté.
2: Un peu la croûte parce que dessus je mets une crème chibouste à base de crème pâtissière pour pouvoir coller mes pépites de chocolat.
3: Tac.
2: Et donc il y a des endroits où ça me plaisait pas, donc j'ai, comme on dit, j'ai paré un peu mon gâteau et je mets ma crème chibouste. C'est une crème pâtissière avec une petite meringue dedans pour la rendre plus légère. Et moi je la termine au beurre pour qu'elle durcisse légèrement et que je puisse talocher.
1: Attends.
2: Je vois bien que j'ai les mains dans le chocolat. Voilà, ça c'est pareil, c'est toujours au moment où il faut pas. Je veux bien de l'eau chaude, c'est toujours comme ça. Véronique, tu peux aller voir dans l'armoire en plastique.
1: Je
2: vais y aller.
1: Qu'est-ce que tu veux que je te prenne ?
2: Noix de coco. Ah, j'ai que ça.
3: Denis dépose de la pulpe de coco sur les côtés du gâteau au chocolat. Et la pulpe de coco adhère au talochage. Redis-moi le nom de la crème.
2: La crème chibouste.
3: Au talochage de la crème chibouste. Et on s'aperçoit que... Enfin, on comprend pourquoi il a échoué à son CAP de maçon.
2: De pâtissier. Alors, j'ai loupé mon CAP de pâtissier. C'est vrai, je suis tombé sur le chocolat. C'était... Bah tiens, ça tombe bien, puisque c'est Pâques. Je suis tombé sur le... Il fallait pas que je tombe sur le chocolat.
3: Et t'es tombé.
2: Et je suis tombé sur le chocolat. C'était un moulage d'œuf de Pâques. Le chocolat, en fait, il faut l'amener à une certaine température pour qu'il reste brillant.
3: Oui.
2: Ça s'appelle tablé, c'est-à-dire qu'on le pose sur le... On verse le chocolat chaud sur le marbre et on le travaille pour le faire baisser en température. Après, on remonte en température. Enfin bref, il y a toute une technique.
3: Oui, oui.
2: Et j'ai loupé mon tablage, ce qui fait que mon œuf en chocolat, quand je l'ai collé, le chocolat était mat. Et ça se vend pas, un œuf mat.
3: Ah, je sais pas.
2: Non, non, il faut que le chocolat soit brillant, il faut qu'il soit... Donc j'ai triché, je suis allé dans la chambre froide, j'ai rien dit à personne. Je me suis éclipsé, j'avais pris un peu d'huile et un pinceau, et j'ai enduit mon chocolat d'huile pour qu'il soit brillant. Mais bon,
3: ça s'est vu quand même. Et oui, et oui.
2: Le jury m'a gentiment allumé en disant, monsieur, c'est peut-être quelque chose qu'on fait, mais pas lors d'un examen. Et quand on fait au sol, 3, 4, 5, 6, 7, 8. Je lui donne les assiettes, je lui donne le couteau, pose la bouteille, il ne sert pas, j'en vois là. Non, j'en vois. Go.

sommes arrivés au bout du service et je suis épuisé d'avoir vu se démener Denis et Véronique. Un grand merci à eux pour leur disponibilité, leur gentillesse, leur hospitalité et leur grand cœur. Rendez-vous aux tables de la Fontaine à Florac. Quant à moi, je vous promets d'autres évasions sur d'autres chemins particuliers. À bientôt.

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chaque jour. On dit souvent, on ne peut pas être à deux endroits à la fois. S'il est une chose qui semble évidente, c'est bien celle-là. On a d'ailleurs une manière plus pittoresque de la dire. On ne peut pas être au four et au moulin. On ne peut pas être au four et au moulin. Mais on est pourtant, en même temps, au four de tous ceux qui nous aiment et au moulin de tous ceux qui pensent à nous. Ceux qui nous connaissent ne nous portent-ils pas en eux? Et on est, en même temps, dans les pensées d'un ami, dans le cœur de sa femme, dans l'esprit du collègue, dans la mémoire d'un associé, sur la langue de la secrétaire, dans la prière d'un vieux camarade, ou dans les réflexions de sa cousine. On existe mille fois, et on est à mille endroits à la fois. Et aux mille fois qu'on existe sur la terre, il faut ajouter encore une fois où on existe dans le ciel, car Dieu lui-même nous porte en lui. On connaissait les contes des mille et une nuits. Il faut à présent découvrir les histoires vraies de nos mille et une vies.

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0: Nous voici aujourd'hui à Saint-Germain-de-Calbert, en Cévennes. Et nous allons découvrir un hameau, le Vernet, dans lequel une association, Louvalate, a travaillé depuis des années à restaurer ce hameau selon les techniques anciennes de la pierre sèche et de la lauze. Nous allons suivre Marc Dombre, qui est un petit peu la cheville ouvrière de ce projet, et qui va nous expliquer comment ce hameau a été rénové. Et nous sommes là pour une occasion, c'est les 50 ans de cette association Louvalate. Alors voilà, on va aller suivre et on va découvrir un petit peu ces techniques ancestrales qui font la fierté et la typicité des Cévennes. Alors on est parti pour découvrir ces murets en pierre sèche, rénovés par l'association Louvalate, ici au Vernet, à Saint-Germain-de-Calbert. Et là, on est en train de descendre des faïences. On a des beaux escaliers en pierre sèche. On s'approche des moutons qui paissent un peu plus bas.
1: Ouais. Calade, ah, calade,
2: oui.
1: Là, on
2: oui,
1: dit calade.
2: C'est une
1: hein.
2: Calade.
3: Calade.
2: Non,
3: alors, calade et clavade, c'est deux choses différentes. Une calade, c'est ce qui peut tapisser le fond d'un ruisseau ou le revêtement d'un chemin pour éviter que les charrettes s'embourbent, etc. Donc, c'est des pierres plantées qui vont, par cet effet de voûte qu'il y a entre elles, éviter le ravinement ou le creusement par une roue de charrette. Et une clavade, c'est des pierres plantées à la base d'un mur ou pour constituer un mur. C'est ce qu'on a là-bas un peu plus haut. On va y aller si vous voulez.
2: Ouais, on va aller voir.
1: Ah, c'est ça, clavade. Ah oui.
3: Oui.
4: Mais alors, ce mur-là, ça, c'était l'ancien, mais à partir de là, ça fait partie de ce que vous avez rénové.
3: Voilà.
4: Hein, on est
3: voilà.
4: D'accord.
3: Voilà.
4: D'accord.
3: Voilà. Donc ça, c'est le premier mur qu'on a attaqué. Et vous voyez que à l'endroit du raccordement avec la portion qui était encore en bon état et qu'on a laissé, il y a un décalage parce que le fruit qu'on a bâti, on lui a donné le mur qu'on a bâti, pardon, on lui a donné du fruit. Alors faut expliquer ce qu'est le fruit et le vieux mur auquel on s'est raccordé a un peu perdu du fruit, c'est-à-dire que il est en faux aplomb en partie. Donc, il est pas dans sa première jeunesse. Hein. Et alors, il faut que le jour où ce vieux mur tombe, qu'il n'entraîne pas notre mur. C'est pour ça qu'on ne cherche pas spécialement à se raccorder quand on fait rejoindre un mur neuf sur un vieux mur.
2: Ah oui, d'accord. Bah
3: c'est,
2: oui.
3: C'est ce qui crée cette espèce de décalage échancré, là, comme on a là. Alors, oui, il faut expliquer ce qu'est le fruit. Alors, le fruit, c'est l'inclinaison d'un mur par rapport à la verticale. On peut lui donner 5%, 10%, 15%. Pour un mur qui est très haut, on va aller jusqu'à 20%.
2: Ah oui.
3: Et cette inclinaison du mur va déplacer son centre de gravité vers l'intérieur. Donc, ça va donner plus de résistance par rapport à la poussée du terrain. Et ce qui est important aussi, c'est que on va bâtir les pierres perpendiculairement à ce fruit. C'est-à-dire, les pierres, quand on les bâtit jamais à plat. On les bâtit qui penchent vers l'intérieur.
2: Comme ça ?
3: Oui. Ce qui va donner plus de résistance face à la poussée du terrain. Ce que je disais tout à l'heure, c'est que le mur poids doit résister à la fois à son propre poids et à la poussée du remblai arrière. Et alors, la poussée du remblai arrière, c'est ce qu'on appelle l'angle de frottement du remblai, qui va être variable selon les endroits. C'est-à-dire, si vous avez un sol qui se tient tout seul, un sol un peu granitique, par exemple, qui se tient tout seul, la poussée sera très faible. Par contre, si vous avez un sol très argileux, qui est capable de se liquéfier complètement en cas de fortes et longues intempéries, eh ben, il va devenir infernal pour le retenir. Quoi. Voilà, donc là, quand on calcule le dimensionnement d'un mur, on tient compte à la fois de sa hauteur, du fruit qui va lui être donné, de l'angle de frottement de remblai, qui est variable selon les endroits. Et ensuite, il y a d'autres critères qui sont analysés. Alors, pour ça, on a travaillé avec des scientifiques de l'École nationale des travaux publics de l'État de Lyon, l'ENTPE, mais aussi de l'École des ponts de Paris, de l'IFSTAR. Et on a fait plusieurs campagnes de murs expérimentaux qui ont permis aux ingénieurs de créer des abacs de dimensionnement pour les murs de soutènement. Mmh. C'est-à-dire qu'actuellement, on ne fait plus au pif. Mmh. On ne va pas dire, bon, ben là, on le démarre à 70 de large ou 80. Non, on va appliquer les abacs. Alors, évidemment, il faut savoir les lire. Hein. C'est un peu complexe pour quelqu'un qui ne l'a jamais fait. Mais autrement, quand on a compris le système, eh ben voilà, on peut dimensionner son mur en fonction des abacs. Et ces abacs, on les a publiés d'abord dans un premier ouvrage qui s'appelle une construction de murs de soutènement en pierre sèche. Ça s'est sorti en 2006, je crois. Et puis, plus récemment, en 2015, il y a eu les règles professionnelles de la construction de murs de pierre sèche, de murs de soutènement de pierre sèche. Mmh. Et c'est là-dessus qu'on se base, sur les derniers abacs qui ont été fournis par les ingénieurs. Mmh. Et c'est ce qui nous permet d'être crédibles par rapport aux assureurs, par rapport aux donneurs d'ordre. On leur dit, voilà, on sait que le mur s'y fait telle hauteur, avec tel type de pierre, et avec tel fruit, et tel angle de frottement, et ben voilà, il faut le dimensionner comme ceci ou comme cela.
2: Et du coup, combien de temps peut vivre un mur bien dimensionné ?
3: S'il est bien fait, que la pierre est de bonne qualité, etc., on connaît des murs qui ont plus de 200 ans.
2: Ah oui. Ah, c'est pas mal.
3: Voilà.
2: C'est mieux que le béton.
3: Ah oui, oui, oui. Ben, il se trouve que le béton, il fait barrage à l'eau. Et donc, quand il pleut très fort, cette pression hydrostatique dont je parlais tout à l'heure, ouais, elle peut jouer des tours à un mur en voile béton qui peut très bien se renverser d'un bloc. Et c'est arrivé plusieurs fois quand il y a eu des épisodes un peu importants. Mmh. Et donc, à l'avant, on lui donne du fruit, et à l'arrière, on le bâtit droit. Il ne faut surtout pas se coucher contre le talus. Parce que comme tout était éboulé, imaginez-vous qu'il a fallu reconstituer le terrain une fois qu'on a fait le mur.
2: Ramener de la terre.
3: Ramener de la terre qu'on avait mis en tas ici et là quand on a trié les matériaux. Alors à la brouette, on ramène la terre et au fur et à mesure qu'on l'installe derrière le mur, on la dame, on la tasse, parce qu'il ne faut pas laisser aux intempéries le soin de tasser un terrain. Il faut qu'il soit tassé quand l'eau arrive. Sinon, ça va créer une poussée, même sur un mur neuf. Ça aussi, c'est quelque chose qu'il faut savoir.
2: Ah oui.
5: Donc dans cette tranchée derrière, c'est un mélange de petites pierres et de terre, les deux ?
3: Oui, oui. Vers le bas, on a mis beaucoup de petites pierres. Tu vois un peu ce genre de truc qu'il y a là, que tu racles au râteau, puis tu le mets tout en bas là. Et c'est très bien, c'est un drain complémentaire un peu, mais qui ne fait pas partie du mur, c'est indépendant du mur. Et puis dessus, on va rajouter ce qui vient. Alors c'est de la terre plus ou moins mélangée à des pierres. Et puis par contre, sur les 80 derniers centimètres, on fait ce que faisaient souvent les anciens, c'est qu'on met de la terre criblée. Vraiment pour faire une terre de culture, de jardin qui soit souple. Enfin, ça dépend de l'usage de la terrasse de dessus. Si ça doit être un chemin de circulation, tu t'en fous. Mais si c'est un jardin, on crible la terre. C'est-à-dire que le tas de remblai qu'on a, on met une grille à côté qui est plus ou moins inclinée. Et cette grille va séparer la bonne terre cultivable des petits gravillons que, eux, tu vas balancer à l'arrière du mur, en bas.
6: Nous étions avec l'association Louvalate, qui fêtait ses 50 ans d'existence au hameau du Vernet, à Saint-Germain-de-Calberte. Merci à Marc Dombre et à tous les bénévoles de l'association qui nous présentaient ce petit coin des Cévennes entièrement restaurée en lauze et en pierre sèche.

Amis auditeurs, pour notre coin classique, je vous invite aux États-Unis, mais très curieusement, ce sont des œuvres espagnoles que nous aurons l'occasion d'entendre. En effet, Paco de Lucía et son orchestre se sont rendus aux États-Unis et en live ont enregistré ce concert. Nous entendrons en première partie de ce coin classique le concert de Aranjuez, Concierto de Aranjuez, de Joaquín Rodrigo, avec l'orchestre de Cadaqués et Paco de Lucía, et nous poursuivrons avec de Isaac Albéniz Iberia. Mais pour l'instant, donc, les trois mouvements du concerto de Aranjuez, Allegro con spirito, Adagio et enfin Allegro gentile, Paco de Lucía avec l'orchestre de Cadaqués.